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Un extrait de Numéro d'écrou sur Skyrock, c'est le dernier album de la rafleuse. On écoutait Argent Sale, voici Gambi maintenant. Gambi sur Skyrock, c'est René Coavilla et Florida en souvenir. La Sky version de Right Round juste après.

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écoutez Skyrock. On est premier sur le rap, en direct, en ce jeudi 14 mai. C'est le jeudi de l'Ascension, long week-end pour pas mal d'entre vous. Si c'est le cas, profitez bien. On écoutait la nouveauté de Alonso. Alonso qui sera à l'Orange Vélodrome le 6 juin prochain. La bonne nouvelle, c'est que les places sont à choper à tout moment dans la roulette. Roulette qui tourne encore à tout moment. Alonso ou PLK, c'est à vous de décider. En tout cas, pour vous inscrire, c'est ultra simple. Vous envoyez le mot roulette par SMS. Roulette au 7-20-20, le son continue avec Bad Bunny. Et Nueva Yol maintenant sur Skyrock. Eren Boy, elle voulait. Et Joe doit être filé aussi. Le dernier Joe doit être filé en premier sur Sky qui arrive là dans les prochaines minutes. C'est Rihanna sur la première radio urbaine.

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Direct à 3h32, pratiquement 3h33, on est dans la précision aussi, tant qu'à faire. Bon courage si vous bossez quand même malgré ce long week-end, si vous avez la chance d'en profiter, bah kiffez bien avec le son de Skyrock, nous on est tout le temps là. On vous lâche pas, même les jours fériés, peu importe, on est tout le temps présent sur Skyrock, qu'il pleuve, qu'il vente, qu'il neige. Avec le son de Tame Impala, ça vient de l'Australie, je vais bien le dire. Tame Impala et Jenny sur le remix, c'est Dracula, il y a R2 aussi qui débarque juste derrière, avec Ruinard sur

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0: Jason Derulo sur Skyrock avec Swala, Jason Derulo, Ty Dolla Sign et Nicki Minaj à 3h43. J'espère que le jeudi se passe bien en mode week-end d'ascension. Bon, il y en a plein qui vont rien branler pendant quelques jours et ça fait bien plaisir. D'autres qui vont branler, qui vont bosser dur. Sachez qu'on est avec vous sur Skyrock. Il n'y a pas de jour férié sur Skyrock. Ça tourne H24, 7 jours sur 7 avec le son qui continue. On est premier sur le rap avec le dernier Leto, c'est Pineapple.
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0: Dave aussi qui arrive. Dave, non, c'est pas Dave ça. C'est pas Dave ça. Ah là là. Ah, pourtant c'est écrit Dave. Excusez-moi, problème d'extrait. Dave, est-ce que je l'ai? Oui, je l'ai sous la main quand même. C'est bon. Petit problème technique qui arrive comme ça. Désolé. Dave Raindance, ça arrive sans problème. Ça arrive tout de suite sur Skyrock.
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Le roi de la pop, Michael Jackson, sur Skyrock avec Black or White. Ça fait plaisir de se refaire des classiques de Michael Jackson. Le roi de la pop qui est à l'actu au ciné en ce moment avec son biopic. Il y a un deuxième biopic qui va arriver très prochainement sur Michael Jackson. Bon, on est reparti. Nouvelle heure de son sur Skyrock. Il est pratiquement 3h, pratiquement 4h du mat, pardon. 4h du mat dans quelques secondes. On est le jeudi 14 mai, jeudi de l'Ascension. Long week-end pour beaucoup de Français. Beaucoup de Français qui vont bien profiter. Et bah, vous avez bien raison. Ceux qui bossent, et bah, plein de force à vous. On est ensemble sur Skyrock, justement. On vous accompagne, on vous change les idées, on vous donne de la force. Si vous bossez, on repart ensemble, là, direct. Nouvelle heure de son sur Skyrock. Avec tous les numéros 1, c'est R'n Boy qu'on écoute avec moi. Bad Bunny aussi, c'est Nueva Yol. Et le son de Oxlade, c'est Kulosa sur Skyrock.

Michael Jackson sur Sky, le roi de la pop avec Billie Jean. Elle a... C'est le nouveau Tiakola qui s'appelle Savage. Et juste derrière, classique sur Skyrock à 4h16 en ce long week-end de l'Ascension. On est en direct en tout cas. C'est Sky, première radio urbaine mondiale.

La Skyrock version de Nothing on You sur Skyrock avec B.O.B. et Bruno Mars sur Skyrock à 4h23. J'espère que vous passez un très bon week-end de l'Ascension, long week-end. Bah, si c'est le cas, profitez bien. Salut à Kevin aussi qui kiffe le classique de B.O.B. qu'on écoute à l'instant avec Nothing on You sur Skyrock. 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Le son continue avec celui qui a chopé dans la roulette en ce moment. C'est PLK. Il n'est pas tout seul dans la roulette. Il y a PLK, il y a aussi Alonso qui sera à l'Orange Vélodrome le 6 juin prochain avec Skyrock, stade Orange Vélodrome de Alonso et tournée des stades et tournée dans toute la France de PLK. Roulette au 7-20-20 pour faire tourner Tudor, c'est ce qu'on écoute maintenant. Et Sexy Nana, le nouveau Aya sur Sky avec la rafleuse. On est premier sur le rap.

0: Non, pas un nom.
1: Non, mais quelqu'un d'inconnu qui est dans la merde, quoi. Enfin, qui est dans la merde.
0: Non, mais qui est dans la merde, il se torche le cul et puis.
1: Qui est dans le pipi. Ah, ça sonne, on y va.
0: Allez, on va chez Ben.
1: On va chez Ben pour nos conseils pas chers. Ça a marché. Allez. Les Français sont-ils serviables?
2: Allô?
0: Ouais, c'est Ben?
1: C'est Ben.
2: Oui.
0: Ouais, bonjour, excuse-moi de te déranger. Je me permets de t'appeler là, j'ai un petit souci. Parce qu'en fait, tu sais, ce matin, j'écoutais la radio là, en allant au boulot.
2: Oui.
0: Ouais, et j'ai tellement rigolé que j'en ai fait pipi dans ma culotte. Est-ce que tu crois que je pourrais passer prendre un slip à toi?
2: Et tu veux quoi à part ça là?
0: Bah, je voudrais un slip ou une culotte de ta femme, parce que j'aime bien me travestir.
2: Ouais.
0: Donc je vais passer.
2: Bah, passe plutôt cet après-midi, je serai à la maison, et au moins comme ça, on pourra.
0: Ouais, bah vas-y. Ouais, vas-y, bah je passe cet après-midi, mais par contre, en attendant, je fais comment moi?
2: Bah, t'as qu'à te torcher le cul avec ce que tu trouves.
0: Oh. D'accord, ok. Et donc cet après-midi, tu me prêtes un slip alors?
2: Ouais.
0: À quelle heure je peux?
2: Mais si je trouve, je sais pas qui t'es, mais si je te trouve, je pense que tu vas manger de la purée pendant quelques temps.
0: Ouais, bah ok. Bah, de toute façon, je m'en fous, j'ai déjà des problèmes dedans, donc j'ai peur de rien moi.
1: C'est vrai.
0: Ce que je fais, je viens à quelle heure exactement? Parce que tu sois là quoi.
2: Ouais.
0: Histoire que tu fasses pas ta baltringue, parce que tu parles, mais si t'es pas là, que je me déplace pas vraiment pour rien, quoi.
2: D'accord, ouais, bah passe à l'heure que tu veux, je m'en fous.
1: Ah bah voilà.
0: Ouais, bah je passerai à 14h.
1: Bah voilà, 14h.
2: Mec.
1: Voilà, et...
0: Ah vas-y, eh bah à tout à l'heure, alors.
1: Et tu fais on mangera une purée en plus, alors.
0: Ouais, super.
1: Petite purée, il est parti.
0: Ah ouais, voilà. C'est sympa la purée.
1: Il est parti. Donc il te fait à manger. Et t'imagines, tu vas récupérer un slip. Et en plus il te fait à manger. Un slip ou une culotte
0: de sa
1: femme.
0: C'est royal.
1: Les Français sont généreux. Ça fait vraiment plaisir.
0: Allez, c'est reparti direct.
1: Allez, enfin deuxième test. Après ce test réussi, on va chez qui?
0: On va chez Blandine.
1: Chez Blandine.
0: C'est Blanc Blanc.
1: C'est Blandine.
3: Allô?
0: Ouais, c'est Blandine.
3: Oui.
0: Oui, comment elle va Blandine?
3: Bah super bien.
1: Une belle voix Blandine.
0: Elle a un peu enroué ce matin Blandine.
3: Hein? Ouais, c'est qui là du coup?
0: C'est Jean-Louis. Dis-moi, je t'appelais là parce qu'en fait ce matin j'écoutais la radio là, j'ai trop rigolé et j'en ai fait pipi dans ma culotte.
3: Ah oui?
0: Hey. Ouais, et je voulais t'emprunter une culotte ma Blandine.
3: Je sais pas.
0: Je peux passer te voir ou pas?
3: Bah ouais, carrément, ouais.
0: Ouais, comme ça, je t'emprunte une culotte.
3: Bah oui, je veux bien, ouais.
1: T'as pas des...
0: Ouais, bah vas-y, parce
1: que t'as pas des strings.
3: Bah si, j'ai des strings, j'ai des slips, j'ai tout ce que tu veux.
0: Ah. Eh bah écoute, mon pote, il va prendre un string, a priori.
1: Ah, non, ouais, c'était pour toi, Romano.
0: Non, non, mais moi, je vais me contenter d'une culotte, ça ira bien, mais mon ami veut absolument mettre un string, donc...
1: Allez,
0: j'espère que t'auras ce qu'il faut.
1: Je vais me stringuer, tiens.
3: On a tout ce qu'il faut ici, y a pas de souci.
0: Bah vas-y, j'arrive dans la demi-heure, là.
3: Ok, bon bah je t'attends, je me prépare, tout le lit, impeccable.
1: Ah d'accord, t'es en string toi aussi?
3: Ouais.
1: Oh, oui.
0: Ah Blandine, tu m'excites.
1: Ah moi aussi.
3: Ouais. Allez. Moi merci les gars.
0: À tout de suite Blanc.
3: Ouais, salut.
0: Salut.
1: Merci Blandine.
0: Merci voilà. Blandine. Merci. Ah bah voilà Blandine, très, très charmante.
1: Super. Et bah voilà, c'est gagné. Bravo Romano.
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qui arrive ce matin sur Skyrock et on va parler rencontre de stars. Si vous avez déjà rencontré quelqu'un de connu, bah dites-le moi tiens sur l'application Skyrock. On va écouter vos WhatsApp aussi, on va vous donner la parole en direct sur Skyrock. Et PLK pour le coup, bah nous on l'a rencontré dans le morning. Il est venu vous réveiller deux fois cette saison pour son Stade de France pour vous présenter son nouvel album. PLK, vrai mec sympa pour

0: On parle de vos rencontres de stars et puis le morning de Difool à 6h comme tous les matins. Bon réveil, c'est Tim sur
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2: Est-ce que vous avez rencontré des stars? C'est vrai, on en parlait hier matin. Il y a plein de messages que vous nous avez envoyés. Les messages qu'on va écouter là maintenant. Les stars que vous avez rencontrées. Ah bah tiens, quelqu'un qui a rencontré Joule. C'est le message de Kiko au 06 86 101 101. Hey, je passe le message. J'ai pas écouté avant, je découvre.
3: Allez.
2: Est-ce que Joule a été sympa? Joule, il est sympa. Hein.
3: Oh, ouais, il est trop gentil. Il a l'air ouais. gentil, ouais.
2: Moi, j'ai fait du.
4: La moto avec,
2: la moto avec
3: en
2: lui.
3: Y.
2: J'ai fait de la moto en Y.
4: Ouais.
2: Et il est trop sympa, Joule.
4: Il est timide un peu.
2: Est-ce
4: ouais.
2: qu'elle a été sympa avec. C'est vrai,
4: c'est vrai.
2: Avec Kiko. Salut, Kiko. Kiko.
4: Coucou, Kiko.
2: Kiko.
5: Moi, c'est Kiko.
2: Bonjour.
5: Juste pour dire, nous, on a rencontré Joule.
2: Alors
5: franchement, c'est une tuerie, ce mec.
2: Gentil.
5: Elle a fait la photo avec les enfants, avec tout le monde. Ça, c'est le sud, la famille. Ça, c'est le sud.
2: Ah, c'est le sud.
5: Voilà. Allez, la bise à vous.
4: Ouais, c'est la famille, ouais.
2: Et la bise, Kiko. Kiko. Bon, d'autres stars. Là, on va changer de style. Hein. Quelqu'un qui a rencontré Jean-Luc Reichmann.
4: Ouais.
2: D'ailleurs, on a deux messages pour Jean-Luc Reichmann. C'est quelle star, ce Jean-Luc. Qui a rencontré Jean-Luc Reichmann? Il y a Polo qui nous a laissé un message. Bonjour, Polo.
6: Salut, Gifou. Salut, l'équipe. Pierre du 13.
2: Alors, Pierre.
6: Alors, non, j'ai rencontré, malheureusement, Jean-Luc Reichmann.
3: Malheureusement.
6: Déjà, il a même pas voulu de faire de photos. En plus, il s'est garé avec sa moto, qui était très jolie. On a voulu la regarder avec d'autres personnes.
2: Ouais.
6: Et il a dit à ses gardes du corps de nous éloigner. Il voulait pas qu'on regarde sa moto. Donc voilà, malheureusement, une vraie tête de con. Bisous, l'équipe.
2: Si on regarde pas ma moto, là,
4: tu dégages.
2: C'est la moto de la star de TF1.
4: Voilà. Tu pas à la
2: c'était mécane. Pas sympa. Donc, c'est Pierre qui nous envoyait le message. C'était pas sympa pour ta rencontre avec Jean-Luc Reichmann. C'était peut-être un jour où il était mal luné.
3: Ouais, ça arrive.
2: Bah, Johan, bon, excusez-moi, le droit d'être mal luné. Hein, même si t'es une star, tu peux être mal luné.
4: Ouais.
2: Johan, il a peut-être rencontré Jean-Luc Reichmann. Sympa. Salut, Yo-Yo.
7: Salut, la team.
2: Salut.
7: Moi, j'ai rencontré Jean-Luc Reichmann dans un Ibiza Paris, dans l'avion.
2: Ah, sympa.
7: Pas de bonjour, on lui a souri, porte de prison, il était avec sa femme, lui a demandé à boire. Il lui a dit non, j'ai pas de monnaie, bon bah du coup, on a invité sa femme, hein, qui était plus hyper sympathique, contrairement à lui.
2: Bah, voilà.
7: Allez, bonne journée.
2: C'est-à-dire que même avec sa femme, il était pas sympa. Bah, c'était peut-être un jour où il était de mauvaise humeur.
4: Après, quand je vais dire ça, ma mamie, elle va pas revenir.
2: Oh là là.
3: Ah.
2: Non, mais c'était un jour où il était mal luné, en fait. Il était
4: ça fait deux jours, là.
2: Deux jours. Bah,
3: moi aussi,
2: bah,
3: j'ai rencontré Jean-Luc
4: Reichmann. Ah ouais. Alors, il était mal luné.
2: Alors,
3: dans un
2: sympa.
3: Avion aussi, bah écoute, il était avec sa femme qui avait un pied dans le plâtre, donc non, il était pas bien luné, non.
2: Bah, non plus.
4: Ça fait trois jours.
8: Non, moi, je l'ai rencontré, il était sympa de ouf.
2: Ah.
4: Mais voilà. Mais c'est parce qu'il a eu affaire au meilleur journaliste du monde aussi.
2: C'est ça.
8: Ah oui, mais là, j'étais pas le meilleur jour, là. Non, c'était un concours en fait.
4: C'était quoi? Concours de quoi?
8: C'était un concours de journaliste au niveau national que j'avais fait il y a 10 ans,
4: okay.
8: 12 ans pour me jauger un peu.
4: Ouais. Il voulait faire journaliste lui?
8: Non, lui il était membre du jury.
2: Oh,
8: il y avait plein de gens de la presse et tout, dont lui. Et je suis arrivé deuxième et il m'avait grave encouragé. Il m'avait dit que. Non, il m'avait dit, ouais, t'as
4: c'est
8: talent.
4: Super.
8: Et j'avais perdu en finale.
2: Wow. Un jour t'y arriveras.
4: Un jour. Crois en toi.
2: Et là, après ça, votre lover, il fait.
8: Super sympa.
2: Faut toujours croire à ses rêves. un Rémo.
3: Rémo.
2: Les infos non, de Skyrock.
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0: va partir en tournée Skyrock dans toute la France à partir du mois de septembre. Et encore aujourd'hui, on a des invités à vous offrir. D'ailleurs, aujourd'hui et demain, en écoutant Skyrock et en stoppant la roulette, ça sera chopé dans le cours de la matinée. C'était Polak, PLK avec Pocantas. 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
1: 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J'écoute le morning de Dufoul dans toute la France. C'est là qu'il fonce, c'est là qu'il fonce.
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0: Yes, le morning de Dufoul, on est jeudi matin, nous sommes le 14 mai, un long week-end férié qui débute bien évidemment avec toute l'équipe du morning de Dufoul. 3 heures de show, 3 heures de conneries, un petit peu plus, même c'est tous les matins, entre 6h et 9h15, vous allez retrouver une compile. Ils se sont cassés la gueule et se sont retrouvés malgré eux à la une de l'actualité dans la compile du morning de Dufoul. Les pas chers également qui se préparent, les conseils pas chers de Romano, Rembo Goyard également, le breton avec BMS, les numéros 1 qui vous réveillent sur Skyrock. Vous retrouverez du Michael Jackson également avec Billie Jean. Il y aura votre horoscope de l'amour, il y aura les familles du double appel, il y a tout ce qu'il faut pour passer une belle matinée. Et là, il y a Rémi pour un point sur l'actu et sur le sport. On y va, Rémi, on débute avec. Alors, Rémi, j'ai envie de te poser la question.
3: Ouais.
0: Week-end férié, est-ce que c'est un temps à faire griller des saucisses?
3: Oh non, pas du tout.
0: Ah merde.
3: Ah ouais, non, là, ouais. Enfin, en tout cas, aujourd'hui, c'est raté, c'est pas terrible du tout, là. De la pluie ce matin, des Pyrénées à l'Auvergne-Rhône-Alpes à la Franche-Comté, alternance d'éclaircies et d'averses dans le nord avec un petit peu de vent, ce sera sec. Et un petit peu nuageux en bord de Méditerranée, le temps va rester sec au fil des heures autour du golfe du Lion, ce sera pluvieux quasiment partout ailleurs. Des orages à prévoir sur un bon quart nord-est et des ondées aussi en Corse. Les températures ce matin, 5 à Lille, 7 à Paris, 8 à Lyon, 13 à Marseille. Dans l'après-midi, 11 sur le territoire de Belfort, 12 dans la Loire et près des frontières du Nord, 13 en Bourgogne, en Normandie, en Alsace et en région parisienne, 14 sur le Massif central et dans la Sarthe, 15 sur le bassin aquitain et en Haute-Garonne, 16 sur la côte basque et en vallée du Rhône, entre 18 et 23 près de la Méditerranée. La pollution, c'est correct, les indices entre 2 et 4.
0: Il y a toutes les actualités sportives qui arrivent, mais là, Rémi, on y va pour les infos.
3: Le gouvernement qui poursuit ses réunions au sujet de l'antivirus. Les 26 cas contacts français n'ont aucun symptôme et restent tout de même à l'isolement. 4 enfants font partie de la liste et ont tous été testés négatifs. La seule personne positive se trouve toujours en réanimation. Dans un état grave, l'agence sanitaire de l'Union européenne estime que rien n'indique que la souche du virus a muté. Une épidémie bien réelle, en revanche, dans un bateau de croisière. Rien à voir avec l'antivirus puisqu'il s'agit de la gastro. Plus de 1700 passagers ont été confinés dans ce paquebot à Bordeaux et en provenance de Brest. Un passager de 90 ans est mort. Les autorités ont recensé plus de 80 malades. Les personnes qui ne présentent pas de symptômes vont pouvoir quitter le navire. Un babysitter déjà condamné à Nice pour agression sexuelle sur mineur, soupçonné de viol et de violence sexuelle. Les faits concerneraient potentiellement 18 enfants gardés à Lille et dans son agglomération. L'individu est incarcéré depuis janvier pour non-respect de son suivi socio-judiciaire. Il a été mis en examen et on court la réclusion criminelle à perpétuité. 7 ans de prison et 300 000 euros d'amende requis contre Nicolas Sarkozy. L'ex-président est jugé en appel pour le financement libyen présumé de sa campagne de 2007. Le parquet national financier avait requis la même peine en première instance. Les procureurs estiment que Nicolas Sarkozy a conclu un accord avec Mouammar Kadhafi afin de percevoir des sommes d'argent. La décision de la justice devrait être rendue le 30 novembre.
0: On enchaîne avec le sport, Rémi.
3: Ouais, c'était une formalité, c'est fait. Les Parisiens décochent leur 14e titre de champion de France de Ligue 1. Victoire hier au Stade Bollaert, 2-0 face à Lens. Et puis dans le même temps, Strasbourg a battu Brest, 2-1. C'était deux matchs en retard de la 29e journée.
0: Eh ben merci beaucoup, Rémi. Toi, on va te retrouver dans quelques minutes. Ils se sont cassés la gueule et se sont retrouvés malgré eux à la une de l'actualité. Ça sera dans la compile du morning de Dufoul juste après Rembo Goyard avec BMS.
3: À tout à l'heure.

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1: On va faire notre compile de l'actu, faites très très attention. On va parler de chute, ils ont fait une chute, ils se retrouvent à la une de l'actu. T'as fait une chute. Ah, autant devenir célèbre.
2: Bah oui.
1: Ah, et passer pour un con aux yeux du monde entier parfois.
2: C'est mieux, ouais.
1: Voici donc nos chutes de l'actu ce matin. C'est parti, une top 3.
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1: Eh bien, on va voyager dans plein de coins de France ce matin. On va peut-être aller du côté de chez vous. On va chez qui?
3: Alors, on va aller à Chasse-sur-Rhône dans le 38.
1: Je crois que c'était dans 69, Chasse-sur-Rhône.
3: Non, 38.
1: Ah ouais.
3: Une femme a porté plainte contre Grand Frais parce qu'elle a glissé sur une feuille de salade pourrie dans le magasin. Donc, elle a été aidée par des clients à se relever. Elle a signalé sa chute à la caisse. Et donc Marilyn est allée aux urgences. Bon, les médecins lui ont diagnostiqué une fracture du cuboïde, hein, une entorse sévère, une foulure du rachis.
1: Cuboïde, elle est tombée sur les fesses.
3: Cuboïde, ouais. Une entorse sévère.
1: Tu dis ouais, mais c'est où le cuboïde?
3: Je sais pas moi.
1: T'es journaliste.
2: Faut demander à Docteur Maboul.
3: Docteur Maboul, moi j'y connais rien.
1: Docteur Maboul, c'est
4: ouais,
1: où?
4: Ouais, je crois que le cuboïde. Je sais pas en fait.
2: Le cubé. Comment docteur, tu ne sais pas?
4: Le cubitus, ça y est,
2: ah
4: ça
2: oui,
4: me revient.
2: Voilà, ça
4: y est, ça me revient. C'est le cubitus, bah, je sais pas où c'est.
1: Très bien. Alors, le cuboïde, entorse sévère, qu'est-ce qu'elle a eu d'autre?
3: Ouais, foulure du rachis cervical.
1: Ouais.
3: Bon, c'est assez sérieux parce qu'elle a été immobilisée direct. Hein, elle pouvait plus trop bouger.
1: À cause d'une feuille de salade.
3: Ouais, elle est restée alitée 7 semaines. Bon, alors, elle a porté l'affaire au tribunal. Hein, mais malheureusement pour elle, la justice a penché du côté de l'enseigne. Et c'est elle qui a été condamnée à verser 3000 euros au magasin pour rembourser les frais d'avocat donc du magasin Grand Frais. Elle a expliqué, hein, j'ai eu l'impression d'être punie deux fois.
1: Elle n'a pas eu de chance, dis donc.
3: Voilà, vraiment.
1: Ah ouais. Elle s'est tout cassée, notamment le cuboïde. C'est où le cuboïde alors?
4: Alors le cubitus, c'est sur le bras et le cuboïde, c'est sur le pied.
1: D'accord.
4: Donc en fait, c'est différent. Voilà.
1: Voilà.
4: C'est l'os le plus latéral de la rangée distale du tarse. Alors le tarse, faut que je cherche que c'est maintenant.
1: D'accord. On dira demain matin. Hein.
2: Voilà.
4: C'est vers le pied. C'est vers le pied.
1: Bon, et direction Bagneux maintenant, dans le 92. On file à Bagneux. Ah bah tiens, vous êtes étudiant, lycéen, collégien et que vous nous écoutez.
2: Ouais.
1: Faites très attention. N'ayez pas peur des chiens. Parce que vous pouvez vous protéger d'un chien qui vous fait peur. Donc c'est un phobique des chiens. Effrayé par un chien, c'est un collégien de 13 ans qui a escaladé un lampadaire. Qu'est-ce qui s'est passé quand il escalade le lampadaire?
2: Il est tombé, le lampadaire.
1: Le lampadaire est tombé.
2: Ouais. Bah ouais.
1: Ouais, ouais. Il n'a pas supporté le poids du collégien. L'animal était pourtant tenu en laisse, mais paniqué, il s'est réfugié sur un lampadaire. Moi, j'ai un pote de Guigui qui s'est retrouvé sur le toit d'une voiture parce qu'il avait peur de Medellin.
2: Non, parce que Medellin était en train de l'agresser.
1: Non, Medellin voulait lui sauter dessus pour lui
2: Medellin
1: dire bonjour.
2: Medellin agressait physiquement mon pote et évidemment, il a pour se sauver, il a grimpé sur une voiture.
1: Ouais. Il a grimpé sur une voiture, il a fait un trou dans la voiture, c'est ça, il a fait une bosse. Bon, lui, il s'est retrouvé sur un lampadaire. C'est passé à Bagneux, rue du docteur Schweitzer. On a le docteur Maboul et le docteur Schweitzer ce matin. Bon, le lampadaire s'est détaché, entraînant le collégien dans sa chute. Une chute de 10 mètres de hauteur, mais elle est montée à 10 mètres.
2: C'est énorme, 10 mètres.
1: Ah ouais, c'est énorme. Il a été conduit à l'hôpital du Kremlin-Bicêtre pour des blessures aux jambes.
2: Ah ouais.
1: Eh ben, on lui souhaite un pro établissement.
2: Ouais. Bah, grave.
1: Faut pas avoir peur des chiens, c'est gentil les chiens.
4: Bah non, mais on sait jamais.
1: Surtout quand ils sont tenus en laisse.
4: Quand ils sont tenus en laisse, oui.
2: Bon, mais non, mais 10 mètres de haut, mais un lampadaire de 10 mètres, mais.
1: Ouais, c'est peut-être le lampadaire qui faisait 10 mètres, lui il est peut-être pas monté à 10 mètres. Ou alors il avait très peur. Et sinon. Direction pour la place numéro 1.
3: Allez, on va aller à Millau, vers l'Aveyron.
2: Millau.
3: Ouais, moi j'ai toujours Millau.
1: Ouais. Millau. Ouais, mais c'est Millau.
3: Millau.
1: Voilà.
3: Dans l'Aveyron, un automobiliste de 47 ans qui s'est arrêté pour faire pipi hein, sur le bord d'une route, une route départementale. Et il est tombé, il a fait une chute de 3 mètres dans un ravin, le pauvre vieux. Le sol a cédé sous ses pieds, selon les pompiers. Alors il a été blessé au visage et au bras, transporté au centre hospitalier, mais je vous rassure, tout va bien. Ça fait quand même un gros bobo pour un petit pipi.
1: Bon, en tout cas, ils sont tombés, mais ils se retrouvent à la une de l'actu. Et en plus, on a parlé d'eux sur Skyrock ce matin.

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1: Bon, les conseils pas chers ce matin, et on va venir à un truc dont on a parlé cette semaine. On va vous défendre, vous qui bossez, qui êtes ripper, qui êtes éboueur, vous êtes plein de nous écouter très très tôt le matin, dès 5h du matin avec Tim, à 6h ouais. dans le morning. Romano, tu es un ripper pas content aujourd'hui.
2: Eh ouais, avec l'histoire qui s'est passée dans le 42.
1: À Riorge.
2: Un homme de 50 ans, donc, à Riorge, a renversé les poubelles et a semé la pagaille pour se plaindre de la collecte des ordures ménagères. Ça lui convenait pas, donc il a renversé les poubelles. Il y avait la rue était dégueulasse. Incroyable. Il a été verbalisé par la police. Et il va sans doute recevoir la facture de nettoyage.
1: Et donc, toi, ce matin, t'es ripper, pas content.
2: Ouais, c'est ça, la poubelle des familles qu'on va appeler était renversée, il y en avait partout,
1: scandalisé. Romano, ripper pas content. Voilà, vous êtes ripper.
2: Attention,
1: vous êtes éboueur,
2: ça va chier les bulles.
1: C'est parti, on appelle qui?
3: On appelle Patrick là pour commencer.
4: Ça sonne déjà.
1: Allez.
4: C'est parti
1: chez Patrick. Voilà. C'est comme ça qu'on dit. Notre ripper en colère.
5: Allô?
1: Allez, bon.
2: Ouais, bonjour monsieur.
5: Oui, bonjour.
2: Ouais, bonjour. Ça vous amuse?
5: Pourquoi?
2: Bah parce que votre poubelle, elle était toute renversée dans la rue. Vous croyez qu'on est vos chiens, nous, les personnes du service des ordures ménagères?
4: Reviens, dis.
5: Mais qu'est-ce que tu racontes comme connerie, toi?
2: Eh, oh, tu vas me parler sur un autre ton, là, avec ton accent, là.
5: Mais toi aussi, tu vas me parler sur un autre ton, là. C'est quelle poubelle?
2: La poubelle que tu mets dans la rue, là, elle était toute renversée. Là, t'es obligé de tout ramasser, ton merdier, là. En plus, c'était même pas trié. Non, mais dis donc, tu te prends pour qui, va? Ouais.
1: Hein?
5: Mais tu rigoles ou quoi, toi?
2: Tête de larve,
1: voilà, c'est bien ça.
5: Donc, viens me voir.
2: Ouais, justement, je voulais venir te trouver là. Si je vais t'apprendre, moi, à trier les poubelles, je vais te mettre dedans, je pense. Et puis tu me donneras 150 balles pour l'amende.
5: Ouais. Mais tu viens, y a pas de problème.
2: Ouais, je suis là dans 10 minutes. Et puis ta femme, ici derrière, elle pouvait la mettre en veilleuse, ça nous ferait des vacances. Bien dit.
5: Mais qu'est-ce que t'as fait?
2: Je l'entends parler, ça me dérange, sa voix m'irrite.
5: Ah ouais?
2: Parce que je suis malade des nerfs, je suis borderline.
6: Ça c'est clair.
5: Ah bon, oui. Ouais.
1: Fais gaffe, je suis son collègue, il prend des cachets pour ma boule.
2: Ah, complètement.
1: Ouais.
2: Je suis fragile psychologiquement parlant. Donc je peux être là dans 10 minutes, un quart d'heure. Et je pense que tu vas vraiment faire le mariole.
1: Voilà. Fais attention, méfie-toi.
6: Méfie-toi.
3: Ah, il est parti.
1: Il est parti.
3: Ouais.
2: Comme tu l'as mis à la mise à l'amende.
3: Bravo.
2: Je l'ai calmé, moi.
1: Il y a Lax qui nous envoie un message qui nous dit: merci de nous défendre, Romano. On fait pas un métier facile.
2: Il n'y a pas de problème. T'inquiète, on va en rappeler un autre. Et ça va être le même tarif.
1: Momo qui nous dit: vive les rippers, vive Romano. On en appelle un autre, ça sonne.
3: On en appelle un autre, ouais. Ça y est. Et on va chez Benjamin.
1: Benjamin.
7: J'écoute.
2: Oui, bonjour. Bonjour monsieur. Je voulais savoir si ça vous amuse. Oui, ça vous amuse?
7: Qu'est-ce que je comprends pas, monsieur?
2: Ouais. Alors moi, je vous explique la situation. Je suis le chef des ordures ménagères.
1: Le chef.
2: Et en fait, quand on est passé ramasser votre poubelle, elle était toute renversée dans la rue, pas triée, tout ça. Donc je voulais savoir si ça vous amusait.
7: Mais pas chez nous. Vous trompez, il n'y a pas de poubelle de renversée chez nous.
2: Si, monsieur. On a tout ramassé dans la rue, votre merdier.
7: Mais c'est pas possible.
2: Moi, je m'en fous, je vous mets une amende de 150 euros, monsieur.
7: Vous appelez un inconnu, là, et je sais pas qui vous êtes, et vous êtes en train de me
2: faire là. Mais monsieur, il faut me donner 150 euros, parce que je vous dis maintenant, j'en ai plus rien à faire. Moi, je suis un malade, moi.
1: Il est chef des ordures.
7: Ça se voit que vous êtes malade.
2: Je suis malade mental, je prends des cachets pour ma boule. Ouais, j'en ai plus rien à foutre de tout, moi.
7: Donc, pour les boules?
2: Les deux. Moi, j'en ai plus rien à faire de tout, monsieur, là. Voilà. Donc, il faut me donner 150 euros parce que je vais.
7: Parce que vous allez crever de faim, je sais.
2: Non, mais pas du tout, je vais. Je suis en train de vriller, là, complet dans ma tête.
7: Ah, c'est dommage, ça peut arriver, hein, vous savez. Des problèmes familiaux.
1: Non, c'est mon taux.
2: Moi, c'est que dans la tête, moi, les problèmes, moi.
7: Ah, ben oui, il faut vous faire soigner, il faut aller voir un psy.
2: Donc, j'y vais, monsieur, mais ça suffit pas.
7: Qui c'est qui déconne derrière vous? Qu'est-ce que c'est, joke, là? Qui c'est qui déconne derrière vous, là?
1: Non, moi, je suis un collègue et je ramasse les poubelles, moi.
2: Ouais, il ramasse les poubelles et puis moi, je le regarde faire parce que je suis pas bien dans ma tête. Je suis un malade.
7: Donc,
2: je vais venir.
7: Ça peut arriver, hein.
2: Je prends mes cachets et je viens m'occuper de ton cas, mon bonhomme.
7: Oui, vas-y, viens, on attend.
2: Ouais, et puis il faudra me donner 150 euros parce que. Je peux vriller à n'importe quel moment, moi.
7: Qui rigole derrière, là?
1: Je suis content, je ramasse des poubelles, moi.
2: Il est content, il se roule dedans, il se roule dans la mer.
1: Moi aussi, je suis un peu ma boule, moi.
2: Donc, ce que je fais, c'est
7: Je vous laisse là, parce que je suis occupé.
2: Je passe dans 10 minutes, un quart d'heure avec le camion, là.
7: C'est ça, on attend ça.
2: Vas-y. Super. À tout à l'heure.
1: Eh bien, merci. Oui. Merci, collègue.
2: Salut.
1: Moi, je vais me rouler dans les poubelles, là, ce matin. Allez, hop là. C'est reparti.
2: Je vais prendre mes cachets pour ma boule.
1: Salut les Reapers. Salut à Raph du 71. Il dit, je suis Reaper. Merci, Romano. Vive le 71.
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1: On va parler d'une maman, qui n'en peut plus de son fils. C'est Adam.
2: Adam,
1: il rend fou sa mère. Vous allez comprendre pourquoi. Elle est à bout de nerfs. Bah, son fils parle comme Michael Jackson. Je sais pas, il a vu le biopic de Michael Jackson.
2: Je pense.
1: Il a vu le biopic, ça l'a travaillé.
2: Ouais.
1: Et il parle comme Michael Jackson.
2: Il s'habille.
1: Et il s'habille. Alors là, il
2: s'en maquille aussi.
1: Là, il s'est introduit dans la chambre de sa mère. Il a pris les habits de sa mère pour s'habiller comme Michael Jackson. C'est lui là, hein. Vous avez vu, c'est lui qui crie. Donc vous avez un gosse à la maison et votre gosse à la maison il vous fait ça.
3: Adam,
1: c'est quoi cette tenue
3: là? C'est quoi cette tenue? Je pas mes vêtements. Tu vas finir un petit gâteau. Non, c'est le... pas sur cette peinture, Tata.
1: Il s'est également maquillé le visage.
2: Exactement.
1: Pour ressembler à Michael Jackson. J'ai la photo là que je montre à l'équipe.
4: Oh mon dieu.
5: Ah ouais. Bah c'est raté quoi.
1: Ouais, c'est raté.
4: Mais la daronne aussi, je trouve, un cri comme
1: ça. Mais la daronne, elle en peut plus, c'est ça toute la journée. Elle peut lui demander n'importe quoi et c'est ça.
3: Non, non. Do, do, do. T'as pire de Jean. Non, non.
5: Attends.
3: Please, mom.
1: Et l'ambiance à la maison. Et en fait, celui que je plains, c'est le père ou les frères et les sœurs.
2: Ou les voisins aussi.
1: Les voisins également. Et même le quartier d'ailleurs, même la ville. Bon, elle lui demande de faire la vaisselle.
3: Adam, la vaisselle.
4: Il le tient bien en plus.
5: Non, mais il est drôle. Hein.
1: Ouais, il le fait pas mal, j'allais dire. Ouais, ouais, ouais.
3: Non,
1: Michael Jackson,
3: it's me.
1: C'est pas moi.
5: Michael
1: Jackson,
5: it's me. Il est super, lui.
1: Bon, le truc qui énerve la mère, c'est qu'elle se retrouve en plus affichée sur TikTok. C'est pour ça qu'on l'a trouvé, nous.
2: Et
1: bah oui, on l'a vu sur les réseaux.
3: Adam, je ne peux plus que tu me mettes sur TikTok. On a déjà discuté, je t'avais. On s'était mis d'accord que tu ne mettrais plus rien sur TikTok.
1: Bon, mais moi, on veut qu'elle continue à être sur TikTok. Donc, Adam, continue à la mettre sur TikTok, ta maman, là. Elle a trouvé une solution,
2: oui.
1: Quand même. Ouais, parce que là, vous vous dites, c'est peut-être un peu pénible pour la maman. Hein, les mamans qui nous écoutaient, là, vous vous dites, comment elle fait?
4: C'est trop.
1: La solution, elle le fout dehors et elle l'enferme dans le jardin.
3: Hello, guys. Elle m'a mis dans le jardin de la maison. Abonnez-vous.
5: J'adore.
2: C'est un ouf.
1: On lui a fait une belle pub ce matin. Karim, toi qui es papa, Rémi, toi qui es papa aussi.
4: Ça me rendrait dingue, moi.
1: Comment tu réagis si ton fils, ton fils François, se met à se déguiser en Michael Jackson et te parle tout au long de la journée comme ça?
4: Vas-y.
5: Vas-y quoi?
2: J'aime bien Michael Jackson en plus.
4: Non mais j'aime bien, mais s'il le fait une fois pour jouer, ça va me faire rire. Mais s'il le fait tous les jours, je vais le frapper.
1: Toute la journée.
2: Oh non.
1: Tu n'as pas le droit. Alors je savais qu'on allait avoir un débordement. Ça y est, c'est parti. Débordement de Rémi. On n'a pas le droit de taper ses enfants.
2: Michael Jackson.
1: Et de taper Michael Jackson, même s'il fait.
0: Ouais. 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
6: Et premier sur les jours fériés avec le jeu de la banque qui se prépare avec toute l'équipe du Morning de Difool. 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Vous allez pouvoir vous entraîner. Ça sera juste après les infos de Rémi et juste après R2 que vous retrouvez maintenant avec Ruinard.
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0: Et bien évidemment, bon jeudi férié à toutes et à tous, mais encore un peu plus. Je sais qu'il y en a qui vont m'en vouloir, mais je vais l'assumer, je vais le dire. Encore un petit peu plus à celles et ceux qui bossent, qui charbonnent très très tôt, dès le matin, les jours fériés en tout cas, quel que soit le programme. Vous êtes les bienvenus, c'est le morning de Difool, en mode premier sur votre réveil, avec le jeu de la banque qui se prépare. Difool qui va vous poser des questions. C'est 50 euros par bonne réponse. Vous retrouverez aussi les familles du double appel dans une petite vingtaine de minutes. Les numéros 1 qui vous réveillent dès le matin, Polak également en PLK, avec Tudor sur l'album Grand Garçon découvert sur Skyrock. Cizé aussi, la New-Yorkaise. Avec Kill Bill. Et lui aussi, pendant longtemps, il a cru qu'il était New-Yorkais, mais ce n'est pas le cas.
1: Si, si, je le suis.
0: Vite fait, très fin. Surtout dans ta tête, Rémi.
1: Non.
0: On y va tout de suite pour le point sur l'actu et sur le sport. Est-ce que, Rémi, c'est un temps à griller des saucisses?
1: Bon, pas du tout. Les saucisses, vous les grillez, mais dans la cuisine. Hein. Pas dans le barbecue à l'extérieur, parce que c'est de la flotte aujourd'hui quasiment partout. On a de la pluie, déjà ce matin, des Pyrénées à l'Auvergne-Rhône-Alpes et à la Franche-Comté. Alternance d'éclaircies et d'averses dans le nord avec un petit peu de vent. Ce sera sec et nuageux en bord de Méditerranée. Le temps va rester sec au fil des heures autour du golfe du Lion. Ce sera pluvieux quasiment partout ailleurs. Des orages à prévoir sur un bon quart nord-est. Des ondées aussi en Corse. Les températures ce matin, 5 à Lille, 7 à Paris, 8 à Lyon, 13 à Marseille. Dans l'après-midi, 11 sur le territoire de Belfort, 12 dans la Loire et près des frontières du Nord, 13 en Bourgogne, en Normandie, en Alsace et en région parisienne. 14 sur le massif central et dans la Sarthe. 15 sur le bassin aquitain et en Haute-Garonne. 16 sur la côte basque et en vallée du Rhône. Entre 18 et 23 près de la Méditerranée. La pollution, c'est correct. Les indices entre 2 et 4.
0: Il y aura votre horoscope de l'amour, bien évidemment, d'ici à 7h. Et là, Rémi, c'est parti pour l'actu.
1: Le gouvernement qui fait un geste pour les taxis en pleine crise des carburants. La profession va bénéficier d'un remboursement partiel de la TICPE. Il s'agit de la taxe intérieure de consommation sur les produits énergétiques. Une manière de soutenir la trésorerie des chauffeurs. Les fédérations de taxis ont été reçues hier au ministère des Transports. C'était dans les tuyaux. Le gouvernement annonce que le SMIC va bien augmenter de 2,4% à partir du 1er juin. Revalorisation automatique liée au retour de l'inflation au-dessus des 2 points. Le salaire minimum augmentera de 44 euros brut par mois pour les salariés concernés. Une hausse présentée comme un soutien au pouvoir d'achat pour les foyers modestes. Une explosion dans une usine à l'arrêt des sirops Tesser en Isère. Elle s'est produite lors d'une opération de nettoyage des locaux par une entreprise extérieure. La société a utilisé un produit qui pourrait être à l'origine de l'explosion. Le bilan définitif fait état de 5 blessés, dont 2 graves. Un important dispositif de sécurité déployé à Castelginest, près de Toulouse. C'est super sérieux. Un cobra à lunettes est en liberté. Un serpent venimeux, très dangereux, que l'on ne voit quasiment jamais en France. On ne sait pas pourquoi il est là. En tout cas, il a été identifié grâce à des photos prises par des témoins. La mairie a fermé les parcs, les établissements scolaires, les cimetières, les terrains de sport. Les habitants sont appelés à éviter les secteurs avec

0: contre Bastia a été interrompu il y a 5 jours au stade Furiani. La commission de discipline de la LFP a validé le score de 2-0. Bastia écope de 2 matchs à huis clos ferme hein, et d'un avec sursis. Retour donc dans l'élite du foot français pour les Sartois après 16 ans d'absence.
1: Eh ben merci beaucoup Rémi, et toi l'absence ça va pas être très très longtemps puisqu'on va te retrouver dans quelques minutes pour un nouveau point sur l'actu et sur le sport.
0: À tout de suite.
1: Le jeu de la banque qui se prépare avec toute l'équipe du Morning de Difool juste après PLK, c'est Tudor.
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1: Et là, c'est l'heure de faire péter la banque sur Skyrock.
2: Oui.
1: Tous les matins, vous faites un max de thunes en nous écoutant, en vous réveillant avec nous. Et puis, c'est une manière de voir si vous êtes bien réveillé. Vous allez pouvoir jouer, même si vous n'êtes pas à l'antenne avec nous, chez vous, pour voir si vous êtes réveillé, si vous êtes capable de faire péter la banque en direct. Il me faut une fille et un garçon. On a Mel en ligne avec nous. Bonjour Mel.
3: Salut.
1: Alors, je t'annonce une grande nouvelle, Mel, ce matin. Tu représentes les filles.
2: Eh ouais. Et pas parfait. Les mecs.
1: Eh oui, bravo. Eh ouais. Bon, Mel, tu vas jouer avec nous. Je vous donne un thème et chacun votre tour, vous allez me donner vos réponses. On a Mel d'un côté et pour les garçons, on a Anouar. Salut Anouar.
4: Salut l'équipe, ça va?
5: Salut.
2: Salut Anouar.
6: Salut Anouar.
2: Ouais.
1: Alors, Mel et Anouar, on va déjà se faire un petit bisou.
2: Sur la bouche.
4: Non, pas sur la bouche.
2: Ah, c'est obligé.
4: Sur la joue.
2: C'est obligatoire.
1: Bah, alors, bisous sur la joue, allez.
4: Allez, moi.
5: Non,
1: bah, non. Et Mel,
2: elle a tourné la tête de toute façon. Tu l'as fait sur la bouche.
4: C'est parfait.
1: Bon, chacun votre tour, vous me donnez une réponse. Je vous donne un thème. Le thème, et c'est Mel qui commence. Ah, honneur aux filles. Mel, honneur tu commences. Femme, ouais. Exactement. Vous me donnez chacun votre tour. Un endroit où on peut se baigner.
3: Dans une piscine.
1: Piscine. En noir.
4: À la plage.
2: Précisément.
4: On peut se baigner à la plage.
1: Oui, mais on va où? J'accepte, mais bon. Donc à la mer. Allez, on prend la mer. Oui. Après, ouais. Mel, où on peut se baigner?
3: Dans un lac.
1: Dans un lac, bien.
2: Ouais, bien.
1: À Noir, où on peut se baigner?
4: Dans une baignoire.
1: Bien, bravo. Mel, où on peut se baigner?
3: Eh, ça se dans complique. Une rivière.
1: Bien. Ouais. Ça se complique, là. Noir, où on peut se baigner?
4: Ouais, j'avoue, là, Maï.
2: Deux.
4: Dans un jacuzzi, non?
2: Jacuzzi, ouais.
1: Allez, sur le fil, sur le fil.
4: Parfait.
1: Mel, où on peut se baigner?
3: Dans un étang.
2: Ouais. Oui. Elle va tous les faire.
1: Non, mais c'est bien, Mel, c'est bien. Moi, ouais, j'aurais été piégé, là. À Noir, où est-ce qu'on peut se baigner?
2: 3,
1: 2,
2: 2.
4: Alors là, je l'ai pas.
1: Est-ce que quelqu'un en a?
2: La Seine.
6: Un fleuve.
2: Un fleuve, pourquoi pas?
1: Rivière.
2: Ah, c'est pas pareil, un fleuve.
6: Rivière, si, c'est pas pareil, une rivière et un fleuve.
5: Bon, ouais, à ce moment-là, tu dis l'océan, c'est pas la mer Méditerranée.
6: Bien, ouais, tout à fait. Mais oui, c'est vrai aussi.
1: Ouais, ouais. En tout cas, c'est Mel qui gagne les premiers 50 euros. Bravo, ouais. Mel.
3: Là, merci.
1: Bien joué. Pas mal, Mel. Attention, chacun votre
2: tour. C'est un beau point.
1: C'est toi qui commences, Anouar.
4: Yes.
1: Il faut me donner un sport. Ah, t'es sportif, toi, Anouar.
4: Un sport.

0: ouais.
1: Foot. Attends, non, un sport.
2: Attends, calme-toi.
1: Ça marche, foot. Un sport avec une, avec un ballon. Un ballon, pas une balle, hein, avec un ballon.
3: Ouais.
1: Foot.
4: Le handball.
1: Le handball, parce qu'il y a balle dedans, ça marche. Ouais. À noir.
0: Le tennis.
1: Non, non, c'est une balle.
2: C'est une balle. Balle.
1: Attends. Ouais, mais j'ai dit juste avant un sport avec un ballon, mais pas avec une balle.
0: Le basket.
2: Ah, trop tard, tu t'es trompé, mec. Le petit malin, va.
1: Et Mel, tranquillement, Mel, tu viens de te faire encore 50 euros.
5: Ouais,
1: dis donc.
5: Ça fait 100 balles, là.
2: Bien joué.
1: T'es à 100 balles.
2: Ah, t'es bien, là.
1: Elle est contente. Bon, hé, hey, à noir, attention. Mel, tu commences. Un légume vert.
2: C'est bien ça.
1: C'est pour toi, Mel.
4: Ah, pardon, un brocoli.
1: Un brocoli, c'est vert, c'est bien. À noir.
0: Un poivron rouge. Un haricot vert.
2: Un haricot vert, c'est bon, hein.
1: Ouais.
4: Un concombre.
6: Ouais. Bon. Oh, t'aimes bien ça. Hein.
1: Oh non.
2: Oh, t'es où?
6: Ça, il lui a dit. Non, mais c'est vrai.
1: À noir, un légume vert.
0: Une courgette.
1: Ouais, c'est bien.
3: Ça aussi, c'est bien.
1: Oui, c'est bien, Cariola. C'est bien qu'on prend une courgette. Super. Mel, un légume vert.
4: Des épinards.
1: Des épinards, c'est vert, oui. À noir.
0: Un poivron vert.
1: Un poivron vert, c'est vert, oui.
4: Trois.
2: Deux.
4: Un concombre. Allez, c'est déjà dit.
2: Et voilà.
1: Mais tu es vraiment fan du concombre, Mel. Hein.
6: Il y avait le piment.
1: Le piment vert, ouais.
6: La salade,
1: ouais.
6: Et la salade, ouais.
1: Sauf que vous oubliez la salade.
6: Ah, c'est vrai, ouais.
1: Et les petits pois, ouais, mais oui. Fait... Ah, t'es bon légume, Noir. T'es meilleur qu'en sport, dis donc.
0: Bien joué, Noir. La bouffe, c'est mon domaine.
1: Tu gagnes tes 50 euros.
2: Bien joué.
1: Bien joué. Et il avait dit, les épinards.
2: L'artichaut l'a dit.
1: Et l'artichaut, c'est vert. Bon, on est à 150 euros qui ont été distribués. Il y en a 100 pour toi, Mel. 50 pour Anouar.
2: C'est un beau match.
1: Anouar, est-ce que tu vas nous faire l'égalité là maintenant avec une question que je vous pose là maintenant, tout de suite?
6: Allez, c'est parti.
1: Ah, c'est pas simple ça. Vous me donnez le nom d'un chien célèbre. Alors, dessin animé, film, chien connu. Alors, on commence par Anouar. Attention.
0: Chien célèbre.
6: De.
2: Dans l'émission,
1: on en a. Lassie. Qui c'est qui dit Lassie? C'est toi, Anouar?
6: Ouais, ouais,
1: ça marche. Lassie, ça marche. Chien célèbre dans un film. Mel.
4: Milou.
1: Milou, Tintin et Milou, ça marche. À noir.
0: Medellin.
1: Oui, ça marche. Mel, un chien célèbre.
4: Snoopy.
1: Snoopy, c'est bon. À noir, un chien célèbre. Vous êtes fort.
0: Scooby-Doo.
6: C'est bon,
1: Ça marche, Mel.
4: Pongo dans les 100 Dalmatiens.
6: C'est bon.
1: Ouais, c'est bien. À noir. Vous déchirez.
0: Rintintin.
1: Ratatata, c'est dans une vieille série, ça marche. Mel.
4: Idéfix.
1: Ouais,
2: c'est un chien, lui, je sais pas.
1: Putain, vous êtes des génies. À noir.
0: Milou, on l'a dit.
1: Ouais,
0: Milou, on l'a dit. Non, mais je demande, j'en ai d'autres.
2: Vas-y, vite.
1: Plutôt, oui.
6: C'est bon.
1: Mel.
4: Pinceau dans les 100 dalmatiens.
2: Ah, elle va sortir tous les chiens.
1: Les 100 dalmatiens d'arrêt, vous nous faites pas les 101. À noir.
0: Bolt.
2: Ouais, c'est bon.
1: C'est bon, ça marche. Bolt, c'est quoi Bolt?
2: C'est le chien rapide.
0: C'est le chien qui se fait pouvoir ou je sais pas.
1: Ah oui, je vois.
6: Bolt, ouais.
1: Belle.
2: 3, 2, 1.
1: Ah
6: voilà.
1: Rentre en plan.
6: Beethoven.
3: Ah ouais.
1: Eh ouais.
2: Beethoven.
1: J'avais depuis le début. Rentre en plan, c'était ma carte magique pour.
6: Il y avait Rex aussi, gros.
1: Et il y avait Rex dans la série allemande là.
0: Ah bah ouais.
1: Eh, vous êtes fort. Et vous avez déchiré, vraiment. Vous êtes
2: vraiment super match.
1: Et en plus, vous nous avez fait une égalité. Ça vous fait 100 balles chacun.
2: 100 euros chacun.
0: Parfait.
1: Vous réveillez avec Skyrock. Mel, je t'envoie 100 balles à Lyon et à Noir. Je t'envoie 100 balles dans le 91.
0: Merci, vous êtes au top, l'équipe. Change rien.
1: C'est vous qui êtes au top ce matin.
4: Dédicace.
1: Mais bien sûr, Mel, tu peux faire tout ce que tu veux.
4: Il y a ma copine qui est en train de nous écouter là, donc c'est ma fiancée, je l'aime fort.
1: Bonjour copine.
3: Bah,
1: salut copine. C'est quoi son prénom à ta chérie?
4: C'est Laura.
1: Laura.
3: Bisous Laura.
1: Bisous Laura. Fais une bise à ta chérie, autrement elle va t'engueuler à Noir.
0: Ouais, t'inquiète. Ouais, je lui fais un gros bisou.
3: Nous aussi.
1: Elle s'appelle comment ta chérie?
0: Iva.
1: Iva, des gros bisous.
0: Merci beaucoup l'équipe.
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8: Et premier sur les doubles appels. Hein. Pour ceux qui connaissent pas le double appel, c'est très très simple. Daddy Fool qui appelle des familles françaises trouvées totalement au hasard. Et derrière, on dit rien ou presque rien et on écoute ce qui se passe. Il y a Dave également, le Britannique, à écouter pour le son avec Rendance. Il est 6h44.
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1: Et attention, c'est double appel tout de suite sur Skyrock. Notre double appel. Vous connaissez Dobby?
2: Oui.
1: Dobby,
2: Harry Potter.
1: Harry Potter. Harry Potter, exactement. Ah ouais. C'est l'elfe de maison. Toi, t'es fan d'Harry Potter, Sam?
3: J'aime bien, ouais.
1: T'aimes bien?
3: Oui, c'est cool, ouais.
1: On est tombé sur un fan d'Harry Potter dans les doubles appels. Accrochez-vous, c'est un champion. Voici Dobby, l'elfe de maison, avec d'autres familles. Et on va aller au Burger King. Vous allez comprendre pourquoi.
3: En même temps?
1: Ouais, parce qu'on vous avait laissé des numéros des gens qui bossent à Burger King, des potes à vous. Et donc, on a appelé des Burger King. Écoutez bien, c'est le double appel.
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4: Allô?
5: Allô?
1: Double appel avec Dobby, l'elfe de maison. Et bien, c'est parti, on a mis en contact donc les numéros que vous nous avez envoyés. Oui. Voilà ce que ça a donné.
6: Allô?
1: Allô?
3: Là, c'est
5: ouais.
3: Allez.
6: Allô?
5: C'est la radio?
1: Pas du
6: bonjour.
1: Tout.
6: Bonjour.
5: Vous avez gagné le best line, madame.
6: Qui est à l'appareil?
5: C'est Dobby, l'elfe de maison.
6: Bah, écoutez, je ne comprends rien.
1: C'est Harry Potter.
5: Harry Potter.
1: Voilà.
6: Je comprends pas, monsieur. Vous avez la voix très très très éloignée.
5: C'est Harry Potter.
1: Comment ça, Harry Potter? Ça va?
5: Ouais, je crois que je vais bien.
1: Attends, Harry, appelle le Burger King. On va appeler Burger King. On va passer une commande.
7: On va commander un burger. Grillé à la flamme.
1: Attends. Tiens, vas-y.
8: C'est un Burger King, fais bonjour.
1: Vas-y.
9: Bonjour, monsieur, c'est Dobby, l'aide de maison. Je voudrais un steakhouse.
1: On veut un steakhouse.
5: Il a pas compris, Dobby, l'aide de maison.
9: Dobby, tu veux pas avoir une commande, pauvre.
1: Il a pas compris, vas-y, on appelle un autre. Attends, fais une nouvelle commande.
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1: Voilà.
10: Burger King Serpenoise, Gabriel à votre écoute.
9: Bonjour monsieur, c'est Dobby, l'elfe de maison. Je voudrais commander un steakhouse, s'il vous plaît.
10: Je suis désolé, on prend pas les commandes au téléphone.
1: Oh. Ah, mais...
5: Ils prennent pas les commandes.
1: Allô?
5: Allô?
1: C'est pas Burger King.
5: Oui.
3: Non.
5: Ouais, c'est Dobby.
1: Dobby,
5: l'elfe de maison.
11: Non, mais ça va pas
5: lui. Je vais retourner voir Harry Potter.
11: Oh, non.
5: Mais c'est qui, là? Dobby! Dobby, l'elfe de maison!
12: De quoi?
1: C'est Dobby!
12: Je comprends rien du tout. Ah bah alors là!
13: Oui!
11: Non.
5: C'est Gertrude!
13: Gertrude, je connais pas, non? Je m'appelle Monique, moi.
5: Ah, ah Monique!
1: Bonjour,
13: madame. Vous me fichez de ma gueule, tu sais, Gertrude, je connais pas.
5: Monique qui bug, il y en a deux qui l'a. Il a tellement qui l'a dit.
13: Vous êtes qui? Vous êtes qui?
5: Tobi, l'elfe de maison. Quoi? Le meilleur ami d'Harry Potter.
1: Mais oui.
3: Toi, par contre, t'as commencé l'apéro.
5: Ah, bah, depuis une bonne heure.
3: Articule, je t'ai dit, on comprend rien. Articule quand tu parles.
1: Tiens, attends, écoute. C'est quoi ça? Bien joué.
13: Ouais.
1: C'est ça.
3: C'est la ferme célébrité chez toi. C'est le pang, c'est le pang, ça.
1: Miaou, miaou. C'est ça, ça.
6: Miaou.
1: Bon, ben, miaou. Nous, on va y aller. Hein.
5: Bon, merci.
1: De rien, ouais. Merci, Dobby. Il fait bientôt qu'il est fan d'Harry Potter.
3: Ouais,
11: bien.
3: Fait bien, ouais. Un peu fumé trop de clopes,
11: ouais,
3: mais.
1: C'est Dobby qui a fumé trop de clopes. C'est le double appel. Laissez les numéros pour les double appels. On appelle qui vous voulez, quand vous voulez.
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0: et la New Yorkaise à 7h05 sur Skyrock avec Kill Bill. Il y a Gims et Théodora qui se prépare avec, Spa. La compile du Morning de Difool également. On va parler de celles et ceux qui étaient sur un balcon et qui se sont retrouvés malgré eux à la une de l'actualité. Mais tout de suite, c'est parti pour votre horoscope de l'amour. On vous dit tout, hein, tous les matins, on vous donne votre puissance amoureuse sur une échelle de 0 à 5. Nous sommes le jeudi 14 mai, c'est 0 sur 5 de puissance amoureuse, malheureusement pour les béliers et pour les sagittaires, avec le comportement d'une personne de votre entourage qui pourrait vous démotiver. Donc recentrez-vous. Les taureaux et les vierges, vous avez 1 sur 5, vous n'aurez pas envie d'être basculé en ce jour férié. Les autres vont vite le comprendre. Les scorpions et les poissons, quelqu'un qui a des sentiments pour vous, il y a quelqu'un qui a des sentiments par vous, mais qui va pas le montrer. Voilà, c'est ce qui peut poser le problème pour les célibataires, pour les couples. Hein, vous ne soupçonnez pas votre partenaire, faites-lui confiance. Les Gémeaux et les Verseaux, vous avez 3 sur 5. Malgré les obstacles, vous allez garder votre cap en amour. Les Cancers et les Balances, vous avez 4 sur 5 avec votre générosité qui va en surprendre plus d'un et plus d'une. Et on termine avec les Lions et les Capricornes. Vous serez prêt à faire le max, à tout décrocher pour celui ou celle qui occupe la place la plus importante dans votre cœur et dans vos pensées. Et ça sera réciproque, les Lions et les Capricornes. C'est 5 sur 5 de puissance amoureuse.
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1: Oui, et premier sur la déconne, même les jours fériés, il est tout pile 7h, vous êtes les bienvenus bien évidemment, on espère que tout va bien de votre côté, que vous êtes en pleine forme en ce jeudi matin, avec une compile, ils étaient sur un balcon et se sont retrouvés malgré eux à la une de l'actualité, c'est la compile que Difool vous a préparée pour votre matinée fériée, puis les conseils pas chers de Romano. Alors que faire pour faire garder ses enfants gratuitement quand on part en week-end? Vous allez découvrir l'idée de Romano dans moins de 10 minutes. Pink Panthers, Zara Larsson, Stade Side. On a du Leto qui arrive également pour le son. Et il y a Rémi tout de suite pour le point sur l'actu et sur le sport en ce jeudi 14 mai. On va débuter avec la météo, Rémi. Et je crois qu'on a vu mieux pour un 14 mai.
2: Ouais, c'est vraiment pas terrible du tout. De la pluie ce matin, des Pyrénées à l'Auvergne-Rhône-Alpes à la Franche-Comté, alternance d'éclaircies et d'averses dans le nord avec un petit peu de vent. Ce sera sec et un petit peu nuageux en bord de Méditerranée. Le temps va rester quand même sec aussi au fil des heures autour du golfe du Lion. Pluvieux quasiment partout ailleurs, des orages à prévoir sur un bon quart nord-est et des ondées aussi du côté de la Corse. Les températures, 5 à Lille, 7 à Paris, 8 à Lyon, 13 à Marseille. Dans l'après-midi, comptez 11 sur le territoire de Belfort, 12 dans la Loire et près des frontières du Nord, 13 en Bourgogne, en Normandie, en Alsace et en région parisienne, 14 sur le massif central et dans la Sarthe, 15 pour le bassin aquitain et en Haute-Garonne, 16 sur la côte basque et en vallée du Rhône, de 18 à 23 près de la Méditerranée. La pollution, c'est correct, les indices entre 2 et 4.
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2: La flambée des prix des carburants qui bouleverse déjà les vacances d'été des Français. 63 d'entre nous comptent modifier leur projet. Les personnes interrogées disent souhaiter une destination plus proche, limiter les trajets en voiture. 14% envisagent même de renoncer totalement aux vacances. Les habitants des zones rurales et les ménages modestes sont les plus concernés. L'Agence internationale de l'énergie tire la sonnette d'alarme. Elle fait savoir que les stocks mondiaux de pétrole sont en train de se vider à une vitesse record. Une explosion dans une usine à l'arrêt de sirop Tesser en Isère. Elle s'est produite lors d'une opération de nettoyage des locaux par une entreprise sous-traitante. La société a utilisé un produit qui pourrait être à l'origine de l'explosion. Le bilan définitif de cette explosion fait état de 5 blessés, dont 2 graves. Une erreur de cible, c'est la thèse privilégiée par les enquêteurs concernant l'assassinat de Mehdi Kessassi. Il a été abattu en novembre dernier. C'est son frère, Amine, qui est un militant engagé contre le trafic de drogue, qui faisait l'objet d'un contrat à plusieurs milliers d'euros. Il est désormais adjoint au maire de Marseille. Les enquêteurs pensent que la confusion pourrait venir d'une ligne téléphonique utilisée par la victime, mais enregistrée au nom de son frère. Une enquête préliminaire ouverte par le parquet de Senlis. Une fillette de 21 mois a été retrouvée alcoolisée à la sortie d'une micro-crèche. Les faits remontent au 17 mars dernier. L'enfant a été hospitalisé après des chutes répétées car elle ne tenait plus debout. Les analyses effectuées ont confirmé la présence d'alcool. La crèche a été fermée temporairement. Rien n'indique à ce stade qu'il s'agit d'un acte de malveillance de la part du personnel.
1: On enchaîne avec le sport, Rémi.
2: Et le champion de France de cette année, c'est le Paris Saint-Germain. Il lui manquait un petit point pour être titré officiellement à une journée de la fin. C'est chose faite. Victoire hier au Stade Bollard, 2-0 face au Sang et Or Lensois. Les Parisiens qui décrochent donc leur 14e titre de champion. Donc c'était hier dans un match en retard de la 29e journée. Et puis dans ce même match en retard de la 29e journée, Strasbourg qui a battu Brest 2-1 aussi.
1: Tout ce qui se dit, Rémi, tout ce qui se raconte sur le net, c'est l'heure du top tendance.
2: Ouais, forcément à la place numéro 1, le PSG qui remporte le championnat de France après cette victoire dont on vient de parler contre Lens. Qu'est-ce qu'on en dit sur les réseaux? Allez, le championnat, c'est très bien. Maintenant, il faut la Ligue des Champions. Le Qatar a vraiment tué le foot français. Il n'y a plus aucune compétition ou encore fermez vos bouches avec le Qatar. Vous êtes bien content quand vous touchez des millions d'euros de droits télé grâce au PSG. La place numéro 2, tiens, Emmanuel Macron aurait entretenu pendant plusieurs mois une sorte de relation platonique avec une actrice iranienne qui s'appelle Golshifteh Farahani. Ah mais c'est pour ça qu'il s'est pris une gifle par Brigitte dans l'avion, peut-on lire? Mais vous êtes con ou quoi? Il est président, il n'a pas que ça à faire que de draguer les meufs. Ou encore, je pensais pas qu'il était chaud comme ça, le petit Macron. Et puis à la place numéro 3, Squeezie, Amine, Inoxtag ou encore Mister V sont à Miami pour le tournage d'une vidéo sur le thème de GTA 6. Oh, je sens que ça peut devenir la plus grosse vidéo de YouTube, là, celle-là. Elle est pas mal, sa technique de se faire payer des vacances avec ses potes en frais de société ou encore. Mais du coup, c'est quoi le concept de la vidéo? Braquer des banques et se taper des prostituées?
1: Eh ben, on verra ça. Merci beaucoup, Rémi, pour ce top tendance, un petit peu remonter tout ce qui se dit, tout ce qui se raconte sur tous les réseaux sociaux. Et puis, on va te retrouver dans moins de 3 minutes. Ils étaient sur un balcon et se sont retrouvés à la une de l'actualité dans la compile du morning. C'est juste après Pink Panthers.
2: À tout à l'heure.
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0: Les numéros 1 qui vont avec dès le matin dans le morning de Difool à 7h07, Leto et Bad Bunny en prépare. Là, c'était Pink Panthers et Zara Larsson avec Stadeside. Il y a Romano qui se prépare pour les conseils pas chers. Que faire de vos enfants quand vous partez en week-end prolongé? Comment les faire garder gratuitement? Bah, Romano va tester une méthode. Ça sera juste après la compile. On parle des balcons dans l'actualité.
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2: Allez, la compile de balcons dans l'actu. Ils sont retrouvés à la une de l'actu. À cause d'un balcon, on y va. Et bien, numéro 3, le top 3.
3: Allez, on file un Cannes. À Cannes où un papy est encore très en forme, hein, puisqu'il a été vu au balcon du premier étage de chez lui à 95 ans en train de s'astiquer le zigouigoui tranquillement. Ses voisins et leurs invités étaient dans le hall d'immeuble. Ils rentraient dans le hall d'immeuble et donc ils ont assisté à toute la scène. Bon, forcément, ils ont prévenu la police. Hein, les forces de l'ordre ont débarqué au domicile de ce nonagénaire pour qu'il s'explique. Et puis, bah, du coup, il n'a pas pu s'expliquer, donc il a fait l'objet d'une expertise psychiatrique.
2: Voilà, bon, bah, fou. C'est bien, 95 ans, il reste en forme, c'est une belle,
3: c'est ça,
2: oui, belle histoire.
3: Comment
2: il fait
3: son sport, tranquille.
2: Moi, je vais vous amener en Allemagne avec une histoire de famille un peu chelou. Il y a un mec qui habite en bas de l'immeuble et il y a des gens, plein de gens qui habitent au-dessus et qui ont des balcons.
3: Oui.
2: Et ce mec, il est énervé parce que tous les jours, il retrouve des détritus, des sacs poubelles, des cigarettes, des couches avec du caca à l'intérieur. Donc il se dit, mais ça vient d'où tout ça? Donc il allait voir plusieurs voisins en disant, mais c'est vous qui faites ça. Bon, il sait pas d'où ça vient. Il a l'idée de mettre une caméra, ce que tout le monde aurait fait.
3: Ouais.
2: Il met une caméra et il voit d'où ça vient et devinait qu'il balançait les couches, qu'il balançait les cigarettes, qu'il balançait les sacs poubelles.
4: Le voisin du dessus?
2: Un voisin du dessus, c'est pas con, sa carriole.
5: Attends, il y en a là.
2: Ouais, c'est pas con.
5: Ouais, mais en vrai, je vois pas d'autre réponse. Donc,
2: si.
5: Qui t'a passé pour un con, j'aurais dit la même chose.
2: C'était son frère et sa belle-sœur qui habitaient deux étages au-dessus.
4: Et pourquoi ils faisaient ça?
2: Bah, parce qu'a priori, ils l'aimaient pas.
4: Ils s'entendaient pas, ouais.
5: Ah ouais, donc, c'est ouf. Ah, mais du coup, c'était des voisins.
2: Eh ouais, mais c'était les voisins du dessus.
5: Eh oui.
2: Et c'était donc son frère et sa sœur. Ça s'est fini en se tapant dessus dans l'immeuble. Mmh. Et après, ça s'est fini au tribunal. Le frère du dessus, a été obligé de déménager. Et depuis, ils se parlent plus. Ça va être sympa, les repas de famille.
5: Super.
4: Ouais, je pense qu'ils en font plus.
2: Ou alors, il y en a plus, oui. Et à la place numéro 1, notre compile de l'actu.
3: Allez, on continue le voyage. On va au Mexique. Histoire de dingue. Vraiment, les gens ne savent plus quoi inventer. Une femme nue est aperçue pendant quelques secondes, mais vraiment quelques secondes, mais ça suffit, au balcon du palais du gouverneur. Bon, alors, le principal intéressé s'est retrouvé bien emmerdé, forcément. En plus, il est marié, tout ça. Donc, il a été interviewé par des journalistes. Hein. Il s'appelle Ricardo Gallardo Cardona. Il a expliqué à la journaliste que c'était le fantôme d'une impératrice décédée.
2: Mais c'est ça, bien sûr.
3: Vous n'avez pas vu
2: sa famille a cru, bien sûr.
3: Eh bien oui, vous n'avez pas vu une femme à poil, vous avez vu un fantôme.
2: C'est ça.
3: Bon, alors la scène a été filmée par un manifestant, donc une scène mystérieuse qui a passionné bien sûr les habitants. Selon le quotidien El País, une explication bien plus terre à terre est envisagée. La mystérieuse silhouette ne serait ni une impératrice ni un fantôme, mais plutôt une travesse du sexe.
2: Voilà. Ok, comme c'est triste. Moi, je pensais qu'on allait terminer avec un fantôme, notre compil de l'actu.
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1: Et de l'amour ce matin dans le morning, plein d'amour. Avec la Cougar Island, une émission, c'est marrant ça.
2: Ouais.
1: Cougar Island, enfin j'ai jamais vu, hein. Mais écoutez bien comment ça se passe. On a les jeunes d'un côté, une femme au milieu,
3: ouais.
1: Et un homme un peu plus mûr de l'autre.
2: Mature.
3: Ah ouais.
1: En gros, les jeunes pour draguer la femme, elle a 44 ans, ils sont tous dit avant, ouais, elle fait 45, 50, tout ça. Mais quand ils sont en face d'elle, écoutez ce qu'ils lui disent.
4: Allez, c'est à mon tour. Ah.
1: Alors, quel âge ?
5: Sandra. 37 ans, ouais. Pour moi, tu fais 37 ans.
1: Voilà, juste avant, il disait à ses potos, ouais, quoi, la 50 balais, là. Ah. Et pour la draguer, oh, bah, tu fais 37 ans. Les autres ?
5: Moi, je dis 36.
1: Ah, lui, c'est pour être
2: un
1: petit peu plus sympa que son collègue d'à côté. Il s'est dit, si je dis qu'elle fait 36, ouais. elle va me trouver mieux que mon collègue. 36 ans, et le troisième ?
6: J'aurais dit 38 ou 39.
1: Mais 38 ou 39.
6: Moi, j'aurais dit 41.
1: 41. Bon, elle a 44 ans. Eh ouais. Ça lui a fait plaisir, elle était contente.
3: Bah
1: ça
3: oui.
1: Va. Bah oui.
4: Non, moi j'ai 44 ans.
7: Quoi ?
1: Oh là là.
2: Non. Oh là, on est dans les gars là. Non, pas des caisses.
5: Non, non, non. Ça m'a vraiment surpris.
2: Oh, mais t'es trop belle.
1: Ils sont rigolos, ils sont trop forts. Et là, il y en a un autre qui arrive. Alors lui, il a 54 ans, il s'appelle Ben.
2: Ouais.
1: Et Ben, alors lui, il a tout de suite remis les choses en place. Il lui a dit, bon, ah, t'as la soixantaine, non. Et ah, forcément, c'est pas passé.
4: Pourquoi tu m'as donné plus? Il y a des gens qui me donnent 35 ans.
8: Elle a perdu la vue, là.
4: Elle a perdu la vue, bah, ok.
1: Au moins il est franc.
3: Oui.
1: Bon, il est franc. Ben, c'est vrai que ça,
2: il a perdu la vue.
1: 60 ans alors qu'elle a fait 44, ouais, c'est vrai que ça passe mal l'histoire là.
7: Faut appeler un chien un chat.
1: Non, un chat un chat. Mais c'est pas grave.
7: Un chat un chat.
4: Non,
7: un
4: mais t'inquiète, ça me va bien.
7: Mais si tu crois que tu fais physiquement 35 ans, t'es loin. Voilà, je vais te faire plaisir les mecs. Moi je te dis franchement.
1: Eh ben lui au moins il est caché.
2: Il est plutôt franc. Honnête. Ouais, lui, il s'en fout lui.
1: Bon, elle a mal pris, elle est vexée.
4: Le mec me dit clairement que je suis vieille. Donc en fait, le mec est vexé. Là, j'ai qu'une envie, c'est qu'il parte.
1: Ouais, donc, par contre, comme technique de drague, c'est pas forcément la meilleure technique de drague qu'il a utilisée, Ben. Mais au moins, il a le mérite de la franchise.
7: On voit que t'as de la bouteille.
1: On voit que t'as de la bouteille. Le mec, il en rajoute une couche. On voit que t'as de la bouteille, dis donc.
7: Mais je te dis quoi, moi ? Tu vas te faire chier avec un mec comme ça. Tu perds ton temps, tu feras jamais ta vie.
1: Ah, il a l'argument. Ah, ouais. Tu vas te faire chier comme petit jeune, tout ça.
7: La preuve, 44 ans, jamais marié, pas d'enfant.
2: Il est fou.
1: Le mec, il l'achève.
2: Ah ouais, le mec est trop honnête là.
1: Trop honnête. Et alors, le verdict, est-ce qu'elle a choisi Ben, 54 ans? Le mec est franc.
4: Pour moi, en tout cas, ça, l'aventure s'arrête là avec toi.
1: Ah, ah, non.
7: Ah carrément.
4: Bah oui.
7: Ok, bah alors, bonne soirée. Hein.
4: Ouais, voilà. Ok.
7: Ok, bonne soirée.
3: Okay. Elle est vexée.
2: Ah bah elle l'a virée de l'émission.
1: Non, mais elle est vexée grave.
3: Ah oui.
1: Et elle est sortie qu'un petit jeune ou pas?
2: Là, bah elle les embrasse.
1: Elle roule des pelles.
2: Ah ouais.
3: Tous
1: à tous les petits jeunes.
2: Ouais, ouais, 23, 24, 25.
1: Elle roule des pelles à tire-larigot. Eh, on s'amuse, Sandra. Eh oui, on s'amuse.
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1: On fait nos conseils pas chers week-end.
2: Ouais, c'est ça, week-end. Si vous avez des enfants, bon, des fois les enfants c'est chiant. Hein.
1: Bah, les week-ends, t'aimes bien parfois te retrouver en amoureux et je comprends les parents qui se disent.
3: Qui veulent faire garder, ouais.
1: Ouais, qui veulent faire garder les enfants aux grands-parents.
3: De temps en temps.
1: Et donc, t'as une idée géniale ce matin.
2: Eh ben, justement, je vais faire garder les enfants par les familles.
1: Oui.
2: Je vais babysitter pas cher.
4: Ah ouais.
1: Un babysitter pas cher. Est-ce que les gens vont te rendre service?
2: Ouais, bah on va voir.
1: Moi, si j'ai des amis, j'ai déjà fait, qui me demandent de garder leurs enfants le week-end, je garde, c'est rigolo.
3: Ah ouais?
1: Bah ouais,
2: garde des enfants?
1: Ouais, alors, un week-end.
4: Mais
1: c'est
4: t'as
1: cool.
4: Déjà fait grand?
1: Bah, j'ai fait avec Rocco.
4: Mais tu as gardé 10 minutes.
2: Attends,
4: je vais acheter du pain, je reviens, quoi, tu vois.
1: Bon, on va demander aux Français ce matin. On a des numéros de téléphone.
5: Ah bah, ça y est, c'est bon, ouais. C'est parti direct.
1: Chez qui on va?
5: On va chez Manuel.
1: Manuel. C'est parti, Manuel. Est-ce que Manuel va rendre service ce matin? Conseil pas cher, on peut filer nos enfants à quelqu'un.
6: Allô
1: le week-end?
2: Ah. Oui, bonjour madame.
6: Bonjour.
2: Excusez-moi de vous déranger, monsieur Lapin, c'est à l'appareil. Voilà, je pars en week-end avec ma femme, on voudrait partir en amoureux, on a des enfants.
6: Oui.
2: Oui, et ils nous font chier.
6: Voilà. Non, ça va pas, non. Vous faites quoi? Vous voulez que j'appelle la police?
1: Manuel.
2: Mais madame, il faut vous calmer les nerfs, hein. Il faut prendre des cachets pour ma boule si ça va pas là-haut.
1: Elle est partie,
2: hein.
1: Romano, elle est partie. Elle. les cachets pour ma boule.
2: Bah oui, non, mais ça va pas du tout, la dame.
1: Tu les as testés, les cachets pour ma boule, c'est très efficace.
4: Bah oui.
1: Non, mais c'est super.
2: Ouais, mais j'ai arrêté parce que je dormais tout le temps.
1: Mais c'est super, madame.
3: Mais tu dors tout le temps, même sans?
2: Tu veux que je fasse quoi? J'ai pas dansé la gigue.
3: Bah, pourquoi pas?
1: Pourquoi pas? Gigue. Bon, elle a pas voulu de tes enfants, la femme de Manuel. On a quelqu'un d'autre?
5: Ouais, c'est oui. Parti.
1: C'est qui?
5: On l'appelle Gilles.
1: C'est Gilles.
5: C'est Gilles.
1: Ce qui est plus sympa que la femme de Manuel.
6: Oui.
2: Ah, oui. Oui, bonjour madame.
6: Oui, qui êtes-vous, monsieur?
2: Eh ben, je suis monsieur Lapince. Dites voir, là, je pars en week-end et en vacances, là, ce week-end. Et en fait, je vais vous laisser mes enfants parce que je les supporte plus. Vous voyez, il y en a un qui est en train d'imiter le chien derrière, j'en ai marre. Je vous les laisse pour le week-end minimum.
6: Je ne vous connais pas, monsieur.
2: Ben, je peux vous laisser mes gosses. Non, mais si vous vous en occupez, ça va vous faire du bien, ça va vous faire. Vous avez l'impression d'être maman à nouveau.
6: Certainement pas, monsieur.
2: Ben si, madame. Je vous les laisse, mais gratuitement. Hein.
6: Non, ben certainement pas.
1: Allez.
6: Ben, de toute façon, je suis pas là le week-end.
2: Ah ben, vous pouvez vous en occuper quand même.
6: Non. Bon, ben vous me faites chier, vous le savez ça.
2: Oui, mais madame, il faut prendre vos cachets pour ma boule. Hein.
6: Oh. Oui, connard.
2: Eh oh, reste poli, hein, madame. On parle pas comme ça aux enfants.
6: Elle est merde.
1: Allô, elle est là.
4: Partir.
1: Il fallait attendre le mot de la fin. Le merde de la fin. Et elles sont toutes dans le même état.
3: Ah ouais.
1: Et la prochaine fois, on fait un conseil pas cher. Tu vends des cachets pour ma boule.
2: Ouais, c'est clair.
1: Ah, hein. Ça, il faudrait le faire un matin.
3: Ah, c'est clair.
4: Bah, grave.
1: On va décacher pour ma boule.
2: Hein, Cariole, elle en veut, je crois.
3: Oh non, j'en ai déjà, moi.
1: Ah, là, déjà.
2: Ah ouais, c'est vrai, oui.
1: Bon, pour l'instant, les gosses, ils restent à la maison. Hein.
5: Allez, un petit dernier, va.
1: Ah, une dernière chance.
5: On appelle Thierry.
1: Thierry. Est-ce qu'on va refiler nos gosses ce week-end?
2: Alors. Ouais, Thierry.
7: Ouais.
2: Ouais, comment qu'il va?
7: D'accord.
2: Ouais, ça va pas mal. Dis-moi, là, je pars avec ma femme, là, en week-end. On a les gosses sur les bras, ça te dirait pas de les garder?
7: Ouais, voilà.
2: Ouais, comme ça, je te les laisse. T'en as des enfants, toi?
7: Ah, moi, j'ai que des petits chiens, moi.
2: Ouais, bah voilà, bah, les gamins joueront avec, ils leur tireront la queue, tout ça. Donc, je te les dépose ce matin?
7: Ouais, tu les mets dans la rivière.
2: Ouais, ok, dans la rivière. Ouais. Et tu les rattrapes à l'arrivée?
7: Ouais, ou pas, on verra.
2: Ah, comme ça, ça vous habituera, toi et ta femme, à avoir des gosses, si vous en voulez.
7: Voilà, ouais.
2: Tiens, a priori, pour le moment, t'es pas foutu d'en faire un, alors bon.
7: Non, j'ai pas de couilles.
2: Justement.
1: C'est triste.
2: Ah bah, c'est triste.
1: Ah oui.
2: Ah bah, je t'amène les gamins ce matin.
7: Ouais, dans la rivière.
2: Ouais, dans la rivière, je les pose dans la rivière, hop, je les laisse flotter jusqu'à l'arrivée.
1: Les gosses, ils adorent jouer dans l'eau, en plus. Hein.
2: Bah, c'est super. Je les récupère lundi, hein.
1: Et voilà, dans la rivière. Et ben, en plus, les gosses, c'est vrai, adorent jouer dans l'eau comme ça.
2: Mais grave.
1: Et ben, on a trouvé quelqu'un qui était sympa ce matin, ça fait plaisir. Bravo Romano, les conseils.
2: Ah bah super.
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8: Matinée fériée, le temps pas terrible hein, sur une grande partie de la France. On va reparler de tout ça avec Rémi dans quelques secondes. Matinée fériée avec toute l'équipe du morning de Difool. Et un nouveau jeu inventé par Difool, le jeu du combien de temps. Difool qui va vous parler d'une activité. Il va falloir deviner combien de temps on pratique cette activité dans une existence tout entière. Ça sera 50€ par bonne réponse. Vous allez pouvoir vous entraîner. Puis pour le son, vous allez retrouver R'n'Boy et Nono La Grinta pour avec moi.
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0: Eren Boy en duo avec l'homme qui a la grinta. Dono, la grinta, c'était avec moi sur Skyrock.
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0: Et très très content d'être avec vous en ce jeudi matin, matinée fériée, vivre et partager avec vous le meilleur du morning de G-Fool. G-Fool d'ailleurs qui a inventé un nouveau jeu, le jeu du combien de temps. G-Fool qui va vous parler d'une activité. Vous allez découvrir combien de temps on pratique cette activité dans notre vie. Va falloir deviner dans une existence tout entière.

0: Difool qui a piraté la voix de Joule également pour réveiller des Français trouvés totalement au hasard. Ça sera d'ici à 8h dans le réveil de Star. Mais là, tout de suite, jeudi 14 mai, vous retrouvez Rémi. Rémi, l'actu et le sport. Et voilà, la question que tout le monde se pose, qu'est-ce que t'as branlé au niveau de la météo?
1: Bah, pas grand-chose. Hein. Jour férié, écoute, que veux-tu?
0: Pas terrible.
1: Non, c'est de la pluie ce matin des Pyrénées à l'Auvergne-Rhône-Alpes à la Franche-Comté. Alternance d'éclaircies et d'averses dans le nord avec un petit peu de vent. Ce sera nuageux, mais sec en bord de Méditerranée. Pareil autour du golfe du Lion. Au fil des heures, bien sûr, ce sera pluvieux quasiment partout ailleurs. Hein. Des orages à prévoir sur un bon quart nord-est et des ondées aussi du côté de la Corse. Les températures ce matin, 5 à Lille, 7 à Paris, 8 à Lyon, 13 à Marseille dans l'après-midi, 11 sur le territoire de Belfort, 12 dans la Loire et près des frontières du Nord, 13 en Bourgogne, en Normandie, en Alsace et en région parisienne, 14 sur le massif central et dans la Sarthe, 16, 15 sur le bassin aquitain et en Haute-Garonne, 16 sur la côte basque et en vallée du Rhône, entre 18 et 23 près de la Méditerranée. La pollution, c'est correct, les indices entre 2 et 4.
0: L'horoscope de l'amour également à pas louper dans moins de 15 minutes. Et là, Rémi, c'est parti pour l'actu.
1: Le gouvernement qui poursuit ses réunions au sujet de l'antivirus, les 26 cas contacts français n'ont aucun

0: Et le navire. 22 morts au Liban dans des frappes israéliennes dont plusieurs enfants. Tsahal annonce avoir lancé une nouvelle vague de frappes sur des objectifs du Hezbollah dans le sud du pays. De nouveaux pourparlers sont prévus aujourd'hui à Washington. Plus de 400 personnes ont perdu la vie depuis l'entrée en vigueur de la trêve le 17 avril. Une première depuis presque 10 ans, Donald Trump a été reçu en grande pompe en Chine il y a quelques heures. Visite officielle d'État pendant 2 jours. Beaucoup de sujets entre le président américain et son homologue Xi Jinping. Les deux hommes ont déjà évoqué la guerre commerciale, le conflit au Moyen-Orient, la question de Taïwan. Donald Trump promet un avenir fabuleux entre les États-Unis et la Chine.
1: On passe au sport, Rémi ?
0: Oui, avec un nouveau titre pour le Paris Saint-Germain, peut-être avant celui de la Ligue des Champions, on verra. Titre de champion de France, le 14e de l'histoire des Parisiens. Victoire hier, 2-0 contre Lens en match retard de la 29e journée de Ligue 1. Et Strasbourg, sachez-le, s'est imposé contre Brest, 2-1. C'est désormais officiel, la montée du Mans FC en Ligue 1 est actée. L'ultime match contre Bastia a été interrompu il y a 5 jours. La commission de discipline de la LFP a validé le score de 2-0. Bastia écope de 2 matchs à 8 clos fermes et d'un avec sursis. Et donc retour dans l'élite du foot français pour les Sartois après 16 ans d'absence.
1: Eh ben merci beaucoup Rémi, et nous on va te retrouver dans pas très très longtemps. Tu seras de retour tout à l'heure pour un nouveau point sur l'actu et sur le sport.
0: Ouais, à tout à l'heure.
1: Le nouveau jeu du Morning de Difool, le jeu du combien de temps, un jeu inventé par Difool. Vous allez voir, c'est un jeu génial. C'est juste après Tempimpala avec Dracula.

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1: Et là, qui est-ce qu'on accueille? Eh bien, c'est Momo qu'on va accueillir avec nous en direct. Bonjour Momo.
2: Salut l'équipe.
1: Salut Momo.
3: Salut Momo. Salut.

0: Alors, Momo.
1: Ça va ou quoi, l'équipe?
0: Oui, ça va super. En plus, j'ai inventé un super nouveau jeu. Le super nouveau jeu, c'est le combien de temps?
2: C'est ça.
0: Et, ouais. Et alors, le combien de temps, c'est des activités qu'on fait. Et je vais vous dire, pendant toute une vie, combien on va pratiquer ces activités.
3: Vas-y, ouais.
0: Alors, je vais vous donner, tiens, un timing. On passe 7 à 8 ans de notre vie à le faire. Et vous allez nous dire de quoi il s'agit. Quelle est ta réponse, Momo? On passe 7 à 8 ans de notre vie à le faire. On fait quoi pendant 7 à 8 ans de notre vie, Momo?
2: 7 à 8 ans, c'est long quand même.
0: 7 à 8 ans, c'est long, oui. 7 à 8 ans à le faire.
3: Moi, j'ai une idée.
2: Dans toute notre vie?
0: Alors, carriole.
3: Dormir.
0: Dormir, 7 à 8 ans, ce n'est pas la bonne réponse,
2: c'est
0: Momo.
2: C'est plus ça.
1: Aller au travail.
0: Bonne réponse de Momo.
2: Non,
3: c'est tout.
0: On passe 7 à 8 ans. Je vais vous augmenter vos horaires, les
3: Ah non, mais ça me paraît peu.
0: Les
3: moi.
0: Membres de l'équipe.
2: Ah non, tu dis à aller au travail.
0: Non, 7 à 8 ans à travailler.
2: Ah d'accord, ok. Parce que j'allais dire, attends, c'est quoi ce trajet de con là?
0: Oui, non, on est très. Non, c'est pas ça. Non.
3: Même à travailler, ça me paraît
0: peu. Non, les bouchons, c'est quelques mois. Tu passes quelques mois de ta vie à être dans les bouchons. Ça dépend des villes où tu te trouves.
3: Ouais.
0: Tiens, j'avais noté ça. Si tu te trouves, par exemple, dans les grandes villes, tu passes plus de mois, évidemment, dans les bouchons que dans les petites villes. Voilà.
2: Si c'est normal.
0: Si t'habites à côté du boulot comme moi, tu passes rien dans les bouchons.
3: Ah bah exactement. Oui.
0: Donc on passe 7 à 8 ans de notre vie à travailler. C'est beaucoup hein, quand même.
2: Ah franchement ouais.
0: Ouais. Et Cariel, tu trouves que c'est pas assez?
3: Ah pas du tout.
0: Bon, la semaine prochaine, on va commencer tes nouveaux horaires, Cariel.
3: Si tu veux.
0: Tu commenceras à 5h du matin avec Tim.
2: Ah ouais.
0: Et tu finiras à midi avec Fred.
3: Allez, avec plaisir.
0: C'est parti, 7 à 8 ans de notre vie. On passe 26 à 27 ans de notre vie à le faire. De quoi s'agit-il, Momo?
1: De dormir, je pense.
0: Bonne réponse, Momo.
2: Ah ouais.
0: Et en fait, on se plaint de trop travailler, mais alors pas du tout. Hein.
3: Mais non, mais ça me paraît énorme du coup, là, par contre.
0: 26 à 27 ans de notre vie à dormir.
3: À dormir, c'est la moitié de ta vie.
0: Non, peut-être pas. J'espère que tu vas vivre plus longtemps que 52
3: j'espère,
0: ans.
3: J'espère, mais tu passes ton temps à dormir.
0: Mais
2: c'est toi, ça.
0: Bah, tu dors 8 heures par jour, 8 heures par jour, ouais. Si tu vis 80, 90 ans. Tu passes donc 26 à 27 ans de ta vie à dormir.
2: Bah oui.
0: On va prendre un ado maintenant. Un ado va faire ça pendant 8 à 10 ans. Je prends ado parce qu'on ne le faisait pas forcément il y a 30, 40, 50 ans.
2: S'exploser les boutons d'acné.
0: Et ouais, parce qu'ils sont très boutonneux aujourd'hui, les ados. Ils ont des boutons, mais alors partout. Momo, une petite idée?
1: Je dirais.
0: C'est facile.
1: Faire du sport.
0: Jouer à FIFA?
2: Faire du sport, il a dit.
0: Ah, faire du sport, pardon, excuse-moi. Faire du sport. Jouer à FIFA, c'est aussi faire du sport.
3: Ouais. Non, 8, aller sur les réseaux?
0: 8 à 10 ans de leur vie. C'est pas loin, presque.
2: Scroller sur les réseaux?
0: Ouais, être sur son téléphone.
2: Genre être sur TikTok et tout?
0: Être sur son téléphone
2: sur son
0: en général.
2: Téléphone.
0: Ouais, okay. Passer des coups de fil. Bon, évidemment, scroller, regarder des vidéos, etc. 8 à 10 ans.
3: C'est énorme.
0: Donc, t'es ado aujourd'hui, vous nous écoutez, c'est vous êtes ado, vous allez passer 8 à 10 ans de votre vie.
2: Incroyable.
0: Hein, on vit à peu près 80, 85 ans aujourd'hui.
3: Ouais.
0: 8 à 10 ans de votre vie sur les réseaux, enfin, en gros, sur votre téléphone.
2: Mais la période d'adolescence, c'est la compte de quand à quand, là, à peu près?
0: Non, c'est pas la période d'adolescence. C'est, si tu es ado aujourd'hui, tu vas passer 8 à 10 ans de ce qui reste de ta vie sur les réseaux. Évidemment, si tu es un petit peu plus âgé, malheureusement, tu as moins de temps à vivre.
3: C'est vrai, en plus.
0: Et on passe 6 mois de notre vie à le faire. Et vous allez peut-être le faire dans pas longtemps.
3: Alors, moi, j'ai une idée aussi, mais bon.
0: Oui, alors vas-y, carriole.
3: Aller aux toilettes.
0: Ce n'est pas la bonne réponse.
2: Ah. Je pensais à la même chose.
0: Vous passez 6 mois de votre vie aux toilettes.
2: Bah, ça va être plus, ça se trouve. Hein.
0: Aux toilettes, c'est entre 1 et 1 an et demi.
2: Ah ouais, tu vois.
0: On avait parlé dans le morning, je me rappelle. Tu passes 1 an à 1 an et demi aux toilettes. Non, tu passes 6 mois de ta vie à faire quoi? Tu vas peut-être le faire ce week-end, Momo.
2: Manger?
1: Faire la douche.
0: toi, t'es un mec qui est propre, toi. Je sais pas combien de temps on passe à prendre une douche. Je calculerai ça pour un prochain combien de temps. On passe 6 mois de sa vie. Vous allez le faire ce week-end?
2: À faire le ménage?
0: Non, ce week-end. Qu'est-ce qu'on fait le week-end? Un truc relou qu'on fait le week-end?
3: Le ménage?
0: Non!
2: On boit de l'alcool?
0: Non! Et le prochain qui me dit le ménage, j'en mets une.
2: Le ménage?
0: Non! À faire les courses?
3: Ah!
0: C'est
3: pas un calvaire!
0: 6 mois de sa vie!
3: Moi, je sais pas. Bah, toi, mais les autres, ils aiment bien peut-être.
0: À faire les courses, vous imaginez? Toi, tu les fais pas, bah, tu as une bonne excuse pour ne pas donner la bonne réponse, Momo. Bon, ben voilà, c'était notre. Combien de temps on passe? Donc, résumé, 26 à 27 ans de sa vie à dormir. Qu'est-ce qu'on perd du temps au lit? Mais qu'est-ce que c'est agréable, hein? Hein, je dis ça à ceux qui se réveillent.
2: Ouais.
0: Bon, 7 à 8 ans à travailler, c'est moins que dormir. Un an et demi aux toilettes, quelques mois dans les bouchons, les courses, 6 mois, et le téléphone. Si t'es ado, ben, tu passeras 8 à 10 ans de ta vie au téléphone.
2: Ouais.
0: Voilà pour nos petites stats sur la vie des Français. Des bisous, Momo, c'est une belle journée. Bisous, Momo.
1: Allez, bisous.

0: Mélodrama This Is sur Skyrock avec Théo Derain, un son qui est resté 23 semaines en tête des streams en France. C'est le record absolu et on est content parce que bien évidemment c'est une découverte Skyrock. Lui aussi vous l'avez découvert sur Skyrock, il va envahir le stade de France. C'est Joule. Maintenant vous le retrouvez pour son réveil de star, Michael Jackson et Van Halen derrière avec Beat It. Et puis il y a votre horoscope de l'amour également dans le morning de Difool, c'est dans moins de 5 minutes. Une
1: star. Alors ça va ou quoi?
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1: Pourquoi elle fait ça? Elle est gentille, Joule. Joule. On a donc la voix de Joule dans le téléphone. On a appelé la famille de Jennifer. Jennifer nous a laissé le numéro de la famille. On a des fans de Joule. Écoutez bien. C'est parti. C'est l'heure du réveil de star sur Skyrock. Les stars qui réveillent la France tous les matins sur Sky. Allez, Joule.
4: Oui.
1: Allô, tu m'entends?
4: C'est qui?
1: C'est Joule.
4: Non.
1: C'est Joule.
4: Byron!
5: Qu'est-ce qu'il y a?
4: Prends ton téléphone, il va nous parler, Joule.
1: C'est Joule.
5: Non, arrête. T'as vraiment toi, Joule?
1: Eh oui, c'est moi.
5: Tu mens?
1: Non. Alors, c'est vous quoi?
5: On est venu te voir en concert après juste, pas tu te rappelles.
1: Si vous êtes chaud, on se fait phénoménal.
4: Pas si tu te rappelles. Ouais, trop!
1: Vous connaissez?
5: Pas encore eux.
4: On a eu un concert après juste.
1: On a eu un concert après juste.
4: Ils
1: sont taquins.
4: Tu comprends
1: pas?
4: Ouais.
5: Tchou.
1: Ouais. Je suis fait sale. Tchou.
5: Je suis fait sale. Phénoménal. Tchou. Je suis fait sale.

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1: Ah. Et merci la team Jules.
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3: Merci frérot, ça fait plaisir.
0: Bise, merci.
4: Bise.
3: Moi team Jules aussi, je vous aime tous.
4: Mais nous on t'aime Jules aussi.
5: Trop mignon.
4: Jennifer, ils sont super tes enfants là.
5: Bravo, bravo.
4: Tu leur as fait un beau cadeau ce matin là. Tu les as réveillés avec Jules. C'était trop mimi.
6: Trop.
4: Oh c'est mimi le morning.
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0: Michael Jackson qui pose sur un son de Van Halen, Beat It, sur Skyrock. 7h54, c'est le morning de Difool. En ce jeudi férié, vous allez retrouver une compile, la compile des secrétaires qui se sont retrouvés malgré elle à la une de l'actualité. On prépare bien évidemment les conseils pas chers de Romano. Et c'est parti pour votre horoscope de l'amour, votre puissance amoureuse sur une échelle de 0 à 5, et c'est 0 sur 5 hein, de puissance amoureuse malheureusement pour les Sagittaires et pour les Béliers, avec le comportement d'une personne de votre entourage qui pourrait vous démotiver. Ne vous découragez pas, recentrez-vous sur vous-même. Les Taureaux et les Vierges, vous avez 1 sur 5, vous n'aurez pas envie d'être bousculé en ce jour férié, vous avez juste envie qu'on vous foute la paix. Les Scorpions et les Capricornes, c'est 2 sur 5 avec quelqu'un qui a des sentiments pour vous mais qui va pas le montrer, donc c'est toujours un peu perturbant. Les Gémeaux et les Verseaux, vous avez 3 sur 5. Malgré les obstacles, vous allez réussir à garder votre cap en amour. Les Balances et les Cancers, c'est 4 sur 5. C'est votre générosité qui va en surprendre plus d'un et plus d'une. Et enfin, les Lions et les Capricornes, vous êtes prêts à tout décrocher aujourd'hui pour celui ou celle que vous aimez. Et ça sera réciproque. Hein. Les Lions et les Capricornes, c'est 5-5 à 5 sur 5 de puissance amoureuse.
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2: Et dès le matin, bien évidemment, ça écoute Skyrock à la maison, tranquillou, dans les voitures, les camions, les camionnettes. Un bon travail à tous les concernés en ce jeudi 14 mai. On vit, on profite tous ensemble avec le meilleur du morning de G-Foot. Vous allez retrouver des secrétaires qui se sont retrouvés à la une de l'actualité. C'est dans la compile du morning de G-Foot. Romano, bien évidemment, et ses conseils pas chers pour gagner de la thune, pour gagner de l'argent. BMS, Rembo Goyard, le Breton. Les numéros 1 qui vous réveillent sur Skyrock. Soleil de Gims. Et puis les 1500 balles à gagner sur Skyrock. N'oubliez pas de décrocher, bien évidemment, si on vous appelle pour vous parler radio, pour vous demander quelle est votre radio préférée. C'est ce qu'a fait Mika hier, Mickaël de Bully-les-Mines dans le Pas-de-Calais, qui a décroché, qui a répondu Skyrock à la question de G-Foot, quelle est ta radio préférée. Pour en savoir plus, rendez-vous lundi matin, ça sera entre 6h et 9h15. Et encore une fois, prêt à dégainer et à décrocher et à répondre Skyrock si G-Foot vous appelle pour vous demander quelle est votre radio préférée. 8h03, Rémi, les grands temps pour retrouver pour le point sur l'actu et sur le sport. Et bien évidemment, on attaque avec des nouvelles du temps.
3: Ouais, c'est pas terrible, c'est vraiment pas terrible. On a pas mal de pluie ce matin, notamment des Pyrénées à l'Auvergne-Rhône-Alpes à la Franche-Comté, alternance d'éclaircies et d'averses dans le nord avec un petit peu de vent. Ce sera nuageux en bord de Méditerranée, mais logiquement pas d'averses. Le temps va rester sec au fil des heures autour du golfe du Lion, pluvieux quasiment partout ailleurs. Des orages même à prévoir sur un bon quart nord-est et des ondées aussi du côté de la Corse. Les températures, 5 à Lille, 8 à Paris, 9 à Lyon, 13 à Marseille. Dans l'après-midi, entre 11 et 23 degrés, 11 sur le territoire de Belfort et jusqu'à 23. Près de la Méditerranée, la pollution, c'est correct. Les indices entre 2 et 4.
2: Il y a également votre top tendance à découvrir dans quelques secondes. Mais là, Rémi, c'est parti pour l'actu.
3: Le gouvernement qui fait un geste pour les taxis en pleine crise des carburants. La profession va bénéficier d'un remboursement partiel de la TICPE. C'est la taxe intérieure de consommation sur les produits énergétiques. Une manière de soutenir la trésorerie des chauffeurs. Les fédérations de taxis ont été reçues hier au ministère des Transports. Le gouvernement annonce que le SMIC augmentera de 2,4% à partir du 1er juin. Valorisation automatique liée au retour de l'inflation au-dessus des 2 points. Le salaire minimum augmentera de 44 euros brut par mois pour les salariés concernés. Une hausse présentée comme un soutien au pouvoir d'achat des foyers modestes. Un babysitter déjà condamné à Nice pour agression sexuelle sur mineurs, soupçonné de viol et de violence sexuelle. Les faits concerneraient 18 enfants gardés à Lille et dans son agglomération. L'individu est incarcéré depuis janvier car il n'a pas respecté son suivi socio-judiciaire. Il a été mis en examen et on courbe la réclusion criminelle à perpétuité. 7 ans de prison et 300 000 euros d'amende requis contre Nicolas Sarkozy. L'ancien président est jugé en appel pour le financement libyen présumé de sa campagne de 2007. Le parquet national financier avait requis la même peine en première instance. Les procureurs estiment que Nicolas Sarkozy a conclu un accord avec Mouammar Kadhafi afin de percevoir des sommes occultes. La décision de la justice devrait être rendue le 30 novembre.
2: On passe au sport, Rémi.
3: Oui, et le titre dans la poche du Paris Saint-Germain, champion de France, champion de Ligue 1 pour la 14e fois. Victoire hier, 2-0 face à Lens au Stade Bollaert. Match en retard pour le compte de la 29e journée donc de Ligue 1. Et Strasbourg s'impose 2-1 sur la pelouse de Brest.
2: Tout ce qui se dit, Rémi, tout ce qui se raconte sur le net, c'est l'heure du top tendance.
3: Et forcément, le PSG qui remporte le championnat donc après sa victoire contre Lens, on vient d'en parler à l'instant. Qu'est-ce qu'on en dit sur les réseaux? Et on applaudit la LFP qui a accepté de déplacer le match et de tuer tout espoir pour Lens de devenir champion. Si le calendrier n'avait pas bougé, on aurait eu une chance, j'en suis sûr. Quelle connerie d'avoir déplacé ce match, il n'y avait absolument aucun enjeu. Ou encore, le Qatar a vraiment tué le foot français, il n'y a plus aucune compétition. À la place numéro 2, Emmanuel Macron aurait entretenu durant plusieurs mois une relation platonique avec une actrice iranienne. Si vous ne la connaissez pas, elle s'appelle Golshifteh Farahani.
2: Allez, canon.
3: C'est ce qui se dit sur les réseaux. Je sais pas si c'est vrai ou pas, mais en tout cas, il a du goût en style de meuf. Ça me fait penser à la vidéo mythique de Jacques Chirac qui voulait gérer une dame pendant que sa femme faisait un discours. Il s'était fait choper. Ou encore, je pensais pas qu'il était chaud comme ça, le petit Macron. Ouais. Et puis en troisième, Squeezie, Amine Inoxtag et Mister V qui sont à Miami pour le tournage d'une vidéo sur le thème de GTA 6. S'ils sont à Miami, faut qu'ils invitent Booba pour la vidéo. Du coup, c'est quoi le concept de cette séquence? Braquer des banques, se taper des prostituées? Ou encore, elle est pas mal la technique de faire payer des vacances avec ses potes là en frais de société.
2: Eh ben, ok, très bien. Eh ben, merci beaucoup Rémi pour ce top tendance. On te retrouve dans 2 petites minutes à peine pour la compile des secrétaires qui se sont retrouvés à la une de l'actualité. C'est juste après Rembo Goyard.
3: À tout de suite.

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1: Allez, notre compile de l'actu tout de suite sur Skyrock. La compile de secrétaire dans l'actu, mais oui.
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1: Le métier qui fait fantasmer les hommes. Enfin, un des métiers qui fait fantasmer les hommes, parce que nous, on n'est pas difficile au niveau des fantasmes.
2: Ça, c'est clair.
1: Compile de secrétaires qui ont fait la une de l'actu. On peut être de l'actu.
2: De l'actu.
1: On peut être secrétaire et se retrouver à la une. Et voici notre top 3, comme tous les matins sur Skyrock. Et on va démarrer avec un petit tour dans le nord, dans le 59.
3: Voyons, on va aller à Eringham, où l'ancienne secrétaire de la mairie de ce village avait plaisir. Alors, village de 480 habitants.
1: On avait parlé dans le morning, écoutez bien, ouais, si vous n'avez pas entendu l'histoire.
3: Elle a commandé l'équivalent de 155 000 euros de produits ménagers. Donc, pour une petite commune comme celle-là, c'est énorme.
1: C'est énorme, oui. Mais en même fait, pour une personne toute seule, 155 000 euros, c'est énorme beaucoup, aussi. Oui.
3: Non, mais ça peut se faire, tu vois, peut-être à Nice, je sais pas, à Paris, dans une grosse commune, les frais produits ménagers sont assez conséquents. Mais là, bon, dans un village de 480 habitants, ça fait un petit peu beaucoup.
1: Oui.
3: Mais en fait, elle l'a pas fait pour rien. Elle bénéficiait de cadeaux en échange. C'est un petit montage qui lui a permis d'obtenir 14 000 euros en parfum, ordinateur et j'en passe. Alors la supercherie a été relevée parce que bah, forcément le maire se dit mais attends, il y a 155 000 euros de trous dans la caisse pour des produits ménagers. Je comprends pas. La secrétaire a été condamnée. Les habitants font face à un nouveau problème. Bah oui, ils croulent sous les produits ménagers. Il y en a partout.
1: Bah, ils accueillent aux habitants. C'est ça.
3: Ouais, c'est ça.
1: Plutôt que d'offrir des boîtes de chocolat aux papis, aux mamies, hop, tu offres du monsieur propre.
3: Bah ouais.
1: Tiens, allez, joyeux Noël, monsieur propre.
3: Bah, l'édile ne fait pas ça. Il a dit, bon, bah, on va les garder. On en a pour 15 ou 20 ans.
1: Ouais, ils sont tranquilles.
3: Ouais.
1: Bon, ça périme ces trucs en plus.
3: Ouais, bon, après, ça va, comme ça se garde.
1: Bon, on va aller faire un tour après le 59, dans le 57, en Moselle. Ouais. À Sarreguemines, en Moselle, il y a un homme qui allait chez l'avocat pour divorcer.
2: Ouais.
1: Et là, qu'est-ce qui s'est passé? Il va divorcer, il tombe sur la secrétaire.
2: Et elle était trop belle, et il a craqué.
1: Et exactement. Eric et Sandrine ont rencontré leur histoire dans les médias locaux. Il l'a invité à boire un verre. Bon, elle refuse. Mais il retente le coup, un deuxième coup. Et là, elle accepte. Le premier coup, elle a dit j'ai trop de travail. Il a retenté sa chance une deuxième fois.
2: Ça a marché.
1: Et là, elle a dit oui, c'est trop beau.
2: Ouais, c'est une belle histoire.
1: Tu vas divorcer, tu vas chez l'avocat, il y a une secrétaire, tu tombes amoureux. Pouf! Voilà, le prochain divorce, ils sauront où aller au moins.
2: Ouais, c'est clair.
1: Bon, pour l'instant, ils sont toujours ensemble, ils ne sont pas quittés. On les salue, Eric et Sandrine, s'ils nous écoutent ce matin. Et à la place numéro 1 de notre... C'est trop mignon.
2: Ouais.
1: Oui. À la place numéro 1 de notre compil. Est-ce que c'est trop mignon, ça aussi?
3: C'est pas trop mignon. Ah. On file à Castres où c'est pas mignon du tout. Un conducteur d'engin a été condamné. Il s'amusait à sortir son zigougoui et à se faire du bien dans le bureau de la secrétaire. L'histoire aurait pu s'arrêter là.
2: Ouais.
3: Ce salarié de 47 ans travaille dans une entreprise de BTP et la collègue et toute l'entreprise est traumatisé parce que non content de s'astiquer la nouille, il éjaculait aussi dans la tasse et la gourde de la secrétaire. La secrétaire ne se doutant de rien, buvait comme ça, tranquille.
1: Elle buvait
3: son petit café,
1: sa
3: petite eau dans sa gourde. Ouais, donc bon. À un moment donné, elle a quand même eu un doute. Elle a porté plainte et ça a été classé sans suite. Là, elle s'est dit non, je vais installer une caméra cachée. Et effectivement, on voit bien dans la vidéo qu'en son absence, bah, le mec se met bien.
2: Alors,
3: il a d'abord nié les faits, il a fini par avouer parce que forcément, avec les images, c'est compliqué de nier. Et il avait un antécédent. Il a été condamné en 2014 pour intrusion au domicile d'une femme.
1: Ah oui, donc c'était un vrai dingo.
3: Il a été licencié évidemment sur le champ, condamné à un an de prison avec sursis, 3000 euros de dommages et intérêts pour corruption et harcèlement.
1: Un an avec sursis.
3: C'est tout.
2: Ah,
3: écoute, les prisons sont pleines.
1: C'est ouf. Ah oui.
2: Ouais.
1: Puis bon, si t'es en prison, t'as pas forcément envie de l'avoir comme co-détenu, lui.
3: Non, pas trop.
1: Voilà.
3: Ou tu bois plus de café.
1: Ça s'appelle à Castres, ils auraient dû le. Comme ça, il n'y a plus de problème derrière.
3: J'avoue.
1: Ça, ouais. Bon, moi j'ai une belle histoire, Rémi aussi. De belles histoires dans notre compil de l'actu ce matin sur Skyrock.
4: Ok.

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1: Bon, on va retrouver Romano et nos conseils pas chers. Un de nos grands rendez-vous tous les matins, le rendez-vous économique du morning sur Skyrock.
2: Bonjour, bonjour.
1: Bonjour Romano.
3: Salut.
2: Salut, salut.
1: Ça va, c'est super aujourd'hui. Hein. On va encore gagner de l'argent encore.
3: Ah, oui, plein d'argent. Ouais.
1: Mais oui, tous les jours on gagne de l'argent sur Skyrock.
2: Grâce à toi.
1: Et on vous donne des conseils pour éviter de se faire escroquer ou alors des conseils pour escroquer les autres. En gros, des conseils pour faire des économies.
2: Et ouais. Allez, ce matin, arnaque à l'assurance.
1: Voilà,
3: ouais, ça c'est bien. Ça,
1: bravo.
2: Voilà, c'est bien. Je vais faire payer les familles. Je vais dire que je suis rentré dans un poteau sans faire exprès tout seul.
3: Ouais.
2: Et je vais demander aux familles si. Je peux pas dire que c'est elles qui me sont rentrées dedans, comme ça c'est elles qui payent.
3: C'est bien.
1: Arnaque à l'assurance. Vous avez déjà arnaqué l'assurance ?
3: Ouais, bah on va le dire en plus ici là, bien sûr. Mais, tu sais, j'ai arnaqué mon assurance, mais
1: tout,
3: hier là.
1: Tout ce qui se passe sur Skyrock reste sur Skyrock.
3: En plus, évidemment. Non, j'ai jamais fait moi perso.
1: Non, moi non plus.
4: Non, moi j'ai pas arnaqué, mais par contre, en fait, quand l'assurance. Non, quand tu fais un petit carton et que t'as que de la carrosserie à refaire, l'assurance ils disent soit on t'envoie ta voiture au garage et on envoie dans leur garage à eux, ils te réparent la voiture, soit on te donne les sous et tu répares de ton côté. Souvent, ce que je fais, c'est que je récupère les sous et je répare au Maroc. Ça coûte largement moins cher.
1: Pas cher, hein, tu vois.
4: Vraiment, vraiment
1: un
4: moins
1: bon
4: cher.
1: Conseil, pas cher.
4: J'y vais en voiture, je répare là-bas direct.
2: Bah, moi, hier, j'ai tenté une arnaque là parce que j'ai deux trois fissures chez moi. Et vu qu'il y a des travaux en bas, je voulais mettre ça sur le dos du mec qui fait les travaux. Bon, ça a pas marché.
5: Non,
3: merde.
1: Mais t'as essayé quand même.
5: Ah ouais.
2: Ouais, il y a l'architecte de l'immeuble qui est venu. J'ai dit, ouais, il y a des fissures. Il me dit, non, mais ça passera pas. Bon, bah, merde.
1: Dommage. Bon, nos conseils pas chers. On a des numéros de téléphone à appeler ce matin. On appelle qui ?
3: Allez, vas-y. Allez, c'est parti. On appelle Alix pour commencer.
1: On appelle Alix. Bonne chance pour tes conseils pas chers, Romano. Est-ce que l'arnaque à la voiture va fonctionner ? L'arnaque à l'assurance ?
3: Oui.
1: C'est parti.
6: Allô ?
2: Allô ? Bonjour, ça va ?
7: Ça a l'air.
6: Allô ?
2: Allô ? Allô, tu m'entends ?
6: Oui. Ouais, je t'entends, oui.
2: Ouais, ben, si t'arrives, tu peux me laisser parler à ta femme, s'il te plaît ?
6: Pourquoi tu veux lui parler ?
2: Bah, parce que je crois que j'ai l'impression qu'on avait un bon feeling tous les deux. Parce qu'en fait, je t'explique la situation, là. Hier, en reculant, là, au parking, je sais pas comment je me suis débrouillé, j'ai tapé dans une bite. Et le problème qu'il y a, c'est qu'au niveau du pare-choc, je l'ai abîmé. Donc, j'ai dit que c'était ta femme qui m'était rentrée dedans.
6: Ah, bah, tu es enculé.
2: Ouais, mais d'accord, mais ça règle pas. Le constat, il faudrait que je vienne te voir pour qu'elle le signe.
6: T'es rentré dans quoi ? Qu'est-ce que tu racontes ?
2: Dans le parking, tu sais, il y a des bites. Mais des bites en ferraille, tu sais, là.
1: pas des vraies bites, oui.
2: Ouais, c'est ça.
6: Le
2: parking du supermarché. Et le problème qu'il y a, c'est que moi, en fait, au niveau de l'assurance, je suis un peu just. Donc, je préfère dire que c'est ta femme qui m'est rentrée dedans. Comme ça, au niveau de l'assurance, j'ai pas de malus, tout ça. On dit que c'est de sa faute. Ah.
6: Ouais, bah tu peux aller manger tes morts aussi, non ?
2: Ouais, mais ça d'accord, mais ça va pas régler le problème de mon pare-choc. Non, mais puis tu sais ce qu'on dit, femme au volant, mort au tournant, voilà. À ta bonne femme, on dit que c'est elle, ni vu ni connu, quoi.
6: Mais c'est qui, toi ?
2: Moi, je m'appelle Jean-Louis.
6: Bah, va enculer ta mère et ton père en même temps, fils de pute.
2: Ouais, bah alors, à un moment donné, j'aimerais bien te voir pour que tu signes le constat, toi ou ta bonne femme.
6: Bah, viens, quand tu veux, viens.
2: Ouais, bah, vous êtes chez vous, là ?
6: Bah non, on a Chalon, viens Chalon.
2: Ouais bah vas-y, je viens, comme ça moi j'ai déjà noté votre plaque d'immatriculation. Il y a juste ton numéro de contrat d'assurance, tout ça. On fait le petit dessin et puis tu signes le truc. Et puis
6: vas-y, je te casse dedans justement.
2: En avant Guingamp, mais tu as un petit peu nerveux, je pense que tu... Écoute, j'aimerais pas être obligé d'abîmer mon pare-choc avant qu'on mette un coup dans la tronche.
6: Vas-y, viens, si t'es un homme.
2: Bah je vais venir, ouais je suis un homme, je m'appelle Jean-Louis.
6: Bah vas-y Jean-Louis t'es mort, vas-y viens, amène-toi chez les plats.
1: Ah, c'est Jean-Louis t'es mort, vas-y.
2: D'accord, donc 10 minutes à quart d'heure, c'est bon pour toi ?
6: Ouais vas-y c'est bon, vas-y viens.
1: Voilà. Et ben voilà, c'est fait.
3: C'est bon,
1: voilà.
3: C'est bien.
1: Allez, c'est parti. Et voilà.
2: En plus, c'est un très bon feeling.
1: Ah ouais,
2: c'est sympathique, super.
1: Génial, bon feeling. Bravo, parfait. Romano. Pardon, Jean-Louis. Bravo, Jean-Louis.
3: Bravo, ouais.
1: Jean-Louis.
2: Merci, Jean-Louis, moi.
1: Jean-Louis, t'es mort.
5: C'est ça.
2: Ouais.
1: On aura pris le nom de famille de Jean-Louis ce matin sur Skyrock. C'est RNB.

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1: On va parler son et vous allez voir que les Français inspirent la France entière, le monde entier, pardon.
2: Ouais, la France influence le monde.
1: La France influence le monde. Les Français sont des influenceurs. Il y a un rappeur qui a complètement plagié le Mon Bébé de RN Boy. Vous connaissez Mon Bébé?
2: Ouais.
1: Ah. C'est Mon Bébé.
3: Ah, ça, c'est Mon Bébé.
1: Vous avez peut-être vu ça sur les réseaux. On n'a pas la version, avec la langue machin, si.
2: Si, si.
1: Donc lui, il s'appelle, comment il s'appelle le gars?
2: Johnny Weezy.
1: C'est Johnny Weezy, c'est ça la version bizarre.
2: Ouais.
1: Ah oui, c'est pas fait chier, ouais.
2: Pareil.
1: Bon, Red Boy, si tu nous écoutes, tu peux réagir sur Skyrock aussi.
2: Hein. Oui, ouais.
1: Donc c'est Mi Bébé.
2: C'est Mi Bébé.
1: C'est pas cassé le cul, lui, quand même. Hein. Johnny Weezy. Bon, je vous en fais écouter un autre, il s'appelle Magic.
2: Mashk.
1: Mashk, ah, c'est Mashk. Écoutez bien, et vous pouvez penser à qui, lui?
2: À Gibbs.
1: Bah oui.
2: Ah ouais?
1: Bah oui, c'est Gibbs. Il est quoi, lui?
2: Il est albanais.
1: Il est albanais, très bien. Le morceau s'appelle Chinchni.
2: Ah, c'est J'étais censé t'aimer, d'ailleurs.
1: Ah,
2: ouais, c'est Est-ce que tu m'aimes?
1: Ça, hein. C'est Est-ce que tu m'aimes, ouais.
2: Ah ouais, ah, ouais, tu vois. Ah putain, c'est. Ouais. C'est très proche, quand même. Hein.
1: Nous sommes des influenceurs, les Français. Des génies sans le savoir. Ouais, qu'en fait, il a fait exactement la même chose.
2: Tout pareil. Et le mec est habillé pareil, hein, pareil.
1: Ah, c'est ouais,
2: il a les lunettes et tout.
1: Ah, c'est le Gibbs
2: les clips,
1: albanais.
2: C'est la même gestuelle, c'est tout pareil.
1: Bon, après ouais. Le Gibbs albanais, on vous en fait écouter un autre. Il s'appelle Ismut.
2: Ismut, il est allemand, lui.
1: Il est allemand, bonjour

0: Ah, c'est quand même moins bien.
1: Ah bah oui, PNL, ouais. C'est ça. Et moi j'avais entendu un Jul allemand, tu l'as pas trouvé le Jul allemand?
2: Non, j'ai pas le Jul allemand.
1: Ah, t'as pas le Jul allemand?
2: J'ai pas le Jul allemand.
1: Oh, t'es nul!
3: Oh, t'es nul, c'est ça, t'es nul! Je suis allé en Albanie de chercher Gims.
1: Et t'es même pas allé
3: trouver le Jul allemand.
1: Et l'autre là, c'est un allemand le dernier là?
3: Alors, c'est un Marocain qui habite en Hollande, c'est ça? Ah, parce que c'est Karim, ça, celui-là, c'est Karim qui l'a trouvé.
4: C'est un Robé.
1: C'est un Hollandais, il s'appelle Harobé.
4: Un Robé.
1: Motherfuck.
2: Ah, c'est CH.
1: Ah ouais. Motherfuck. Bon, hé, on est des influenceurs, le rap français influence le monde entier ce matin-là.
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0: Apple, le son rap français de Leto sur Skyrock.
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0: Le morning de G-Fool, hein, tous les matins, premier sur la déconne, hein, une team au taquet, les meilleurs auditeurs de France. Tous les matins, 6h, 9h15, matinée fériée avec le meilleur de l'émission, avec le jeu de la banque G-Fool qui va vous proposer des énigmes, vous poser des questions. Ça sera 50€ par bonne réponse. Il y aura bien évidemment le double appel aussi à pas louper d'ici à 9h. Meryl, la numéro 1 martiniquaise avec Eva, Coco Chanel pour le son, Dave aussi le britannique.

PLK, tu dors ? C'est ce qu'on écoutait à l'instant sur Skyrock et PLK. On le retrouvera dans un peu plus d'une heure. La roulette, on la fera tourner. Il y a des places pour aller voir PLK au Stade de France. Ou la grosse tournée de PLK aussi à partir du mois d'octobre avec Skyrock. Des places aussi à choper pour Alonso au Stade Orange Vélodrome. C'est dans un peu plus d'une heure. Restez bien à l'écoute de Skyrock. Le son, ça continue. Aya Nakamura maintenant avec la rafleuse sur le morceau Sexy Nana. Nouveauté Skyrock. Et puis juste après, il y aura Iron Boy.

Bad Bunny et Noé Vaillol à l'instant sur Skyrock. Dans une heure, on fera tourner ensemble la roulette. D'ici là, bon réveil si c'est le cas, hein, si vous prenez du temps. De toute façon, il ne fait pas très très beau hein, aujourd'hui, hormis pour le pourtour méditerranéen. Sinon, le reste, moche sur l'ensemble de la France. Dites-nous, hein, d'ailleurs, si vous voyez du soleil, n'hésitez pas à envoyer un message via l'application Skyrock. Et bonne journée à vous tous, courage à ceux qui taffent. Le retour du son, ce sera dans un

0: Ça arrive dans un instant. Et Michael Jackson aussi, juste avant 10h avec Beat It.
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Jackson avec Billit à l'instant sur Skyrock. Il est 10h pile. Bonne matinée. Bienvenue si vous débarquez à l'instant sur Skyrock et bon week-end si c'est le cas pour vous. Le week-end qui a commencé aujourd'hui en ce jeudi de l'Ascension. Le son sur Skyrock, c'est reparti. Nouvelle heure de son qui s'ouvre maintenant et puis la roulette qui va tourner dans une quarantaine de minutes, peut-être avec vous. Des places à choper pour PLK. Grosse tournée de PLK à partir du mois d'octobre. Les stades de France aussi, c'est dans la roulette. Ou bien le 6 juin prochain, Stade Orange Vélodrome pour aller voir Alonso. On fera tourner avec la roulette. Il y a des places à choper pour ces deux artistes. Vous envoyez le mot roulette par SMS au 7-20-20 pour vous inscrire. Roulette par SMS au 7-20-20 et ça tourne dans une petite quarantaine de minutes. BMS, c'est Rambo Goyard. Juste après, il y aura Meryl et Eva pour Chat à Coco Chanel. Et puis RN Boy aussi, ça arrive. Let's go!

0: nouveau son de Tiakola qui annonce forcément un nouveau projet. On aura l'occasion d'en reparler évidemment sur Skyrock. Dans Planète Rap, pourquoi pas entre 20h et 21h cette semaine, loupez pas le Planète Rap, on est avec Favé. 10h15, il est grand temps de s'inscrire pour faire tourner la roulette avant 11h. Vous envoyez le mot roulette par SMS au 72020, des places pour aller voir PLK ou bien également le stade Vélodrome de Alonso à choper.
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0: On va écouter Leto.
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0: Leto avec Pineapple sur Skyrock, ça arrive. Culture aussi, Méli Mélo à écouter sur Skyrock dans un instant, juste après ça.
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Pieces, Théodora avec Mélodrama à l'instant sur Skyrock et à 10h30. Dans 10 minutes, on fera tourner ensemble la roulette. Il vous reste 10 minutes pour vous inscrire et tenter de faire tourner la roulette. Envoyez roulette par SMS au 7-20-20, des places pour aller voir PLK ou bien encore la date unique, hein, le 6 juin prochain, Stade Orange Vélodrome pour aller voir Alonso, le son sur Skyrock. C'est PLK qu'on va écouter dans un instant avec Pocahontas. Dave avec Rain Dance, c'est maintenant. Et puis un petit peu plus tard, un classique des Fugees aussi, ça arrive. Ready or Not à écouter sur Skyrock. Okay.

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0: La rafleuse à l'instant et le morceau Parlu, extrait de son projet numéro d'écrou, c'est ce qu'on écoutait à 11h moins le quart. On va revenir avec Aaron Boy, avec Nono la Grinta, elle voulait dans un instant, mais juste avant, on va faire tourner la roulette.
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0: Comment ça va, Julia?
4: Ça va et toi, Fred?
0: En pleine forme, tu habites Marseille, Julia.
4: C'est ça, exactement.
0: Alors, fais rêver à une partie de la France qui n'a pas le soleil. Quel temps il fait à Marseille?
4: Alors, nous, il y a le soleil, mais il y a beaucoup de vent.
0: Ah, il y a le vent. C'est quoi, Mistral aujourd'hui?
4: Mais on est bien quand même. Hein.
0: Ah, ben j'entends la voix et toi, on est bien à Marseille. Tu fais quoi, Julia?
4: Je suis restauratrice, mais je suis en repos aujourd'hui.
0: Ah, aujourd'hui, repos, t'as réussi à avoir le jeudi?
4: Repos,
0: magnifique.
4: Ouais.
0: Bon, bah très bien. Bah, Julia, par contre, bah, tu as bien fait d'appeler Skyrock et faire tourner la roulette, puisque évidemment.
4: Allez, Alonso, s'il te plaît, Alonso.
0: J'étais sûr. J'allais. Tu sais quoi, j'ai au doigt mouillé comme ça, je me disais. Julia, ça
4: oui,
0: sent.
4: À la maison,
0: à domicile, au stade Orange Vélodrome. Dis stop quand tu veux, on va quand même vérifier avec la roulette. Et la roulette qui va s'arrêter pour toi sur la case, c'est...
3: Alonso, en concert avec Skyrock.
4: Merci.
0: Eh oui.
4: Merci.
0: Deux places.
4: Merci à tout le monde.
0: Le 6 juin, t'es libre? Tu bosses pas le 6 juin?
4: Je suis libre, j'attendais que ça. Merci beaucoup en tout cas.
0: Eh ben, tu poses la soirée, ça va être une très belle soirée à l'Orange Vélodrome.
4: Merci Fred, merci à toute l'équipe de Skyrock. Merci beaucoup.
0: Je te fais des bisous, Julia.
4: Bisous Fred, bye.
0: Ciao,
4: bye.
0: Et profite.
4: Ciao.
0: Bien de ce week-end, ce long week-end pour certains, en ce jeudi de l'Ascension, week-end qui a commencé aujourd'hui ou hier soir. Le retour du son CRS.

0: Elle voulait venir aussi Bad Bunny et Noé Vaillol avant 11h.
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0: Ah, les embrouilles de couple, c'est marrant parce que quand on s'aime, on s'embrouille.
2: Ah, c'est vrai.
0: Et on s'embrouille souvent à cause du téléphone,
3: ah,
0: c'est,
3: oui.
0: C'est que vous nous disiez ce matin. À toi aussi, Cariole.
3: Tout à fait.
0: Qu'est-ce qu'elle regarde trop, Romano, sur le téléphone, par exemple?

0: cloner quelqu'un, tu clonerais de qui?
1: Alors, c'est ma femme que je clonerais.
0: Oh, ça c'est beau, c'est mignon. Ça c'est magnifique, cloner sa femme. Ça c'est un beau message d'amour.
2: C'est ouais. Vrai.
3: C'est ça. Pourquoi t'en as déjà une? Pourquoi t'en veux deux?
1: Oh, bah pour aller d'un plan à trois.
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Franglish avec Que Black à l'instant et Génération Impolie. Il est pile 11h. J'espère que tout va bien pour vous en ce jeudi. Peut-être un long week-end qui se présente face à vous avec le son de Skyrock. En tout cas, courage aussi à ceux qui bossent. On est reparti tout de suite pour une nouvelle heure de son qui s'ouvre avec Miss Kitoko. C'est Théodora. Juste après, il y aura Take Me Impala avec Jenny pour Dracula. R2 aussi avec Ruinard et puis un classique. Gillo en classique, On The Floor. Ça arrive d'ici quelques minutes sur Skyrock. Et dans une heure, rendez-vous, même si c'est le jeudi férié, tous les jours, du lundi au vendredi, il y a les dédicaces. Ce sera tout à l'heure entre midi et 16h.

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Alonso sur Skyrock. Il sera en concert avec Skyrock le 6 juin prochain, ça approche. Orange Vélodrome, à pas louper. Alonso avec RN Boy et le morceau 18 carats, c'est ce qu'on écoutait à l'instant sur Skyrock. Dans quelques minutes, on va revenir à midi. Il y aura vos dédicaces, tous vos messages à passer à l'antenne sur Skyrock. Et dans un instant, le retour du son, il sera signé par...

0: cette semaine dans Planète Rap, c'est Favé qu'on retrouvera entre 20h et 21h avec des artistes qui passent. Tiens d'ailleurs, Renboy que je diffusais à l'instant, on va aussi passer cette semaine entre 20h et 21h dans le Planète Rap de Favé. Et le retour du son sur Skyrock, ce sera aussi avec Michael Jackson et Billie Jean.
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l'instant, avant d'attaquer le Stade de France vendredi et samedi, sort aussi un projet ce soir à minuit sur toutes les plateformes. Premier extrait qu'on écoutait à l'instant, Parasite, c'était Jules sur Skyrock dans une trentaine de minutes, même pas. Moins de 30 minutes, vos dédicaces à partir de midi et jusqu'à 16h sur Skyrock. On va écouter dans un instant PLK avec son morceau Tu dors. Il y aura aussi Aya Nakamura, gros morceau Aya Nakamura et la rafleuse pour Sexy Nana. Mais juste avant, c'est Doja Cat.

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Benboy avec Nono La Grinta avec moi. C'est ce qu'on écoutait à l'instant à midi moins le quart sur Skyrock. Je vous retrouve tout à l'heure, 20h-21h, le Planète Rap. C'est avec Favey ce soir, 20-21. Et le retour du son avant les dédicaces à midi, ce sera

0: À venir aussi dans un instant, Chata Coco Chanel Meryl avec Eva sur Skyrock. C'est juste après ça.
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Le numéro 1 mondial The Weeknd, c'était Blinding Light à l'instant sur Skyrock. Et bonjour tout le monde, passez un bon jour férié pour beaucoup d'entre vous aujourd'hui. Si vous travaillez, courage à vous, bienvenue sur Skyrock. C'est parti, les midi pile, Rap R&B Don't Stop, ça continue. C'est parti pour une nouvelle heure de son pour ce midi avec PLK. On écoute Pocahontas sur Skyrock, suivi de Culture avec Melly Mello. Et c'est parti pour les Skyrock dédicaces comme tous les jours de la semaine entre midi et 16h. Vos messages à balancer sur l'application Skyrock plus

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1: Skyrock, premier solo rap, c'était Gambi avec René Kaovila à l'instant sur Skyrock. Et c'est parti pour les premières dédicaces avec une dédicace de Chloé. Chloé qui dit dédicace à mes parents à l'écoute de Skyrock. En ce moment, ils sont en week-end prolongé à Marseille. Eh bah, passez un bon week-end pour tes parents, Chloé. Passez un bon week-end prolongé pour beaucoup, puisque c'est férié. Puis beaucoup vont faire le pont demain. Et pour le reste, plein de courage. Merci à toi, Chloé, pour la suite des dédicaces à envoyer sur

0: Et j'allais dire aussi Théodora, Miss Kitoko arrive pour la suite du son. Tame Impala et Jenny avec Dracula sur Skyrock. En retour du son.
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Nouveauté Skyrock, c'est rappeur NB non-stop toute la journée. C'est le nouveau Alonso, le rappeur marseillais de retour avec Aaron Boy sur le feed. 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

0: Le retour du rappeur canadien Drake. C'était Lost Now Cry Later sur Skyrock. On est premier sur le rap et je parle de retour puisque il est enfin de retour avec un nouveau projet, Iceman. Le grand retour de Drake sur Skyrock. Et rap R&B non-stop, ça continue. Dans un instant, on écoute R'n Boy pour le retour du son, mon bébé. 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Suite du son sur Skyrock, premier sur le rap. R'n Boy, mon bébé arrive. Dave et Thames avec Rendance aussi pour la suite. Passez un bon jour férié à l'écoute de Skyrock.
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travailler. Plein de courage. C'est la suite des Skyrock dédicaces. Vos dédicaces à balancer sur l'application Skyrock. Et dans moins de 10 minutes, il y a vos places pour l'OM à choper grâce à Skyrock. 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Donc soyez bien à l'écoute.

Bad Bunny, Noé Bayol sur Skyrock, qui va retourner Marseille le 1er juillet. Vélodrome de Bad Bunny, c'est complètement inédit. Ce sera sa grande première à Marseille. Une grosse dédicace à celles et ceux qui seront au concert de Bad Bunny. Vous avez bien de la chance. Et Rapper NB Non-Stop, ça continue sur Skyrock. Tous les numéros 1 avec Nonola Grinta, Love You, Pink Panther, Zara Larsson et le nouveau Jul avec Parasite à découvrir juste après sur Skyrock.

0: c'est le S, le retour du rappeur marseillais. Nouveauté Skyrock, Parasite, extrait de son nouveau projet qui sortira demain, le projet Oubliez-moi. 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
0: 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D'ailleurs, Jules, grand supporter de l'OM, vos places pour l'OM à choper grâce à Skyrock. 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Et rappeur NB non-stop, ça continue avec PLK Pocahontas. PLK en ce week-end prolongé à l'écoute de Skyrock. Et il y a également le nouveau Aya Nakamura. Aya Nakamura, alors... Ah.

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0: On vient d'écouter Culture, Méli Mélo sur Skyrock. Et dans les Skyrock dédicaces, on a une dédicace en direct de Maxime. Maxime qui fait une dédicace très spéciale, hein, Sky Anniv aujourd'hui. Maxime qui dit dédicace à mon cousin Jérôme à Istres qui fête ses 33 ans aujourd'hui. Et bien un gros big up à Jérôme sur Istres, joyeux 33, c'est beau, ça se fête. Et un gros big up également si vous êtes né aujourd'hui, un 14 mai, profitez bien. Rap R&B non-stop, ça continue sur Skyrock ainsi que vos dédicaces à balancer sur l'application Skyrock. RN Boy, elle voulait pour la suite du son. Et le nouveau Zekpi, Gazo et Nino, avion de chasse. À découvrir juste avant 14h sur Skyrock.
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Joujoul, Toto et Ninetta sur Skyrock. Le retour du G demain avec son nouveau projet Oubliez-moi, plus les deux vélodromes qui arrivent à grands pas, 29 et 30 mai. Sans compter demain et ce week-end, Stade de France, du G, le plus grand rappeur français de sa génération, le Marseillais Joujoul, à l'instant sur Skyrock. Rapper and be non-stop, ça continue pour 14h. Sur Sky,

0: Meryl et Eva Coco Chanel sur Skyrock, on est premier sur l'Europe. Et pour la suite du son, voici PLK, Tudor. Il sera le 4 décembre en concert à Marseille avec Skyrock au Dôme.
1: Tudor.

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0: vient d'écouter Aya Nakamura, c'était Bobo à l'instant sur Skyrock.
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avec Parasite, Jul qui sort d'ailleurs son nouveau projet demain, Oubliez-moi, le nouveau projet du J, et puis les dédicaces aussi à balancer sur l'application Skyrock jusqu'à 16h aujourd'hui, plus vos places pour l'OM à gagner aujourd'hui avant 16h sur Skyrock.

0: écouter Skyrock, Jules. Sur Skyrock, c'était Parasite à l'instant, extrait de son nouveau projet. Oubliez-moi le projet qui sortira d'ailleurs demain, plus ce week-end, enfin et dès demain. Stade de France pour Jules, incroyable. Ça a été un sold out en quelques secondes, comme d'habitude. Et 29 et 30 mai, les deux vélodromes de Jules. Ça, c'est incroyable. Et d'ailleurs, j'en profite, dans les Skyrock dédicaces, on a reçu un message de Mélissa. Mélissa qui dit, à Fos-sur-Mer, qui dit dédicace à mon papa Tony, qui a réussi à nous avoir des places pour le J le 29 mai au vélodrome. J'ai trop hâte. Il a géré le padré, là, j'avoue, franchement, c'est beau. Une grosse dédicace à vous deux, Mélissa, et à tous ceux qui auront la chance du coup d'aller voir Jules ici à Marseille, au Vélodrome, à domicile. Rapper NB Non-Stop, ça continue sur Skyrock avec Rombo Goyard, By My Side. Plus de vos dédicaces à faire tourner à l'antenne via l'application Skyrock, c'est totalement gratos. En retour du son également, Zek P en nouveauté avec Gazonio, Avion de Chasse, RN Boy, Nono La Grinta avec moi, Meryl Eva et Coco Chanel.
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1: Fally Poupa à l'instant sur Skyrock, c'était Doucement. Et Rap & Beat Non-Stop, ça continue avec Gambi. René Kaovila juste avant 16h sur Skyrock. Bon après-midi. 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
1: Évidemment, vos matchs pour l'OM à gagner et grâce à Skyrock en direct. Il fallait appeler au 04 42 02 80 28. Et bonjour, Teddy à Vitrolles. Oulala, Teddy, j'entends plein de
3: voix. Oui, bonjour.
1: Ouais,
3: oui, bonjour.
1: Teddy, on t'entend très très mal. Je vais devoir.
3: Vous m'entendez bien?
1: Ouais, très mal quand même. Teddy, je t'offre deux places pour aller voir l'OM.
3: Eh ben, je vous remercie, c'est très gentil à vous. Je suis avec Marcy Payton et je vais faire une petite dédicace.
1: Ah, ben, grand plaisir, allons-y.
4: Dédicace à Amy et à Lilou, bon anniversaire.
1: Merci ma belle, c'est trop chou. Merci beaucoup, bah, profitez bien du match de l'OM ce dimanche face à Rennes.
3: Ah ben merci, c'est très gentil à vous.
1: Avec plaisir Teddy et gros bisous à ta fille. Ciao ciao Teddy.
3: Bisous.
1: Merci à tous pour les places de l'OM. On remet ça demain entre midi et 16h. Merci pour vos participations. Demain entre midi et 16h, vos places pour l'OM plus vos dédicaces à faire tourner à l'antenne. Et en retour du son, juste avant Emric à 16h, voici Gambi avec René Kaovila.
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tout pile sur Skyrock, c'est Tim. Je suis bien content de vous retrouver. C'est parti pour le 16-20 de ce jeudi de l'Ascension. Jeudi férié ou non, bah nous on est là avec vous sur Skyrock avec évidemment tous les numéros 1, vos places de concert à choper pour aller voir PLK ou Alonso. Ça se passe dans la roulette, vous envoyez roulette par SMS au 720, on l'a fait tourner, c'est promis, avant 20h. Et puis les numéros 1 justement, on va les écouter. Voici RN Boy pour attaquer cette nouvelle heure de son. C'est Elle Voulait. Et puis Dave juste derrière avec Thames, c'est Redden sur Sky, on y va.

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0: Et sur le rap et dans le 16-20, on vient d'écouter 18 Carats. Soyez tous les bienvenus, c'est Tim. C'est jeudi de l'Ascension aujourd'hui. C'est férié, beaucoup font pont. Et bah profitez bien si vous êtes en repos, si vous bossez, bah courage à vous. Les numéros 1 sur Skyrock sont là, comme Alonso qui a chopé dans la roulette d'ailleurs. Hein. 6 juin, c'est son concert chez lui à domicile au Vélodrome. Si vous avez envie d'aller le voir, c'est possible. Roulette par SMS au 7-20-20 pour aller voir Alonso ou pour aller voir PLK, qu'on écoute maintenant. PLK avec Tudor. Il s'enfermait pendant un an d'affilée pour enregistrer son nouvel album, dont se fait un extrait maintenant. Allez, PLK, Tudor, c'est maintenant. Ailleurs aussi, Culture avec Melly Mello sur Skyrock, c'est jeudi après-midi et tout va bien.
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Nouveau jouet de votre filet dans le 16-20 sur Skyrock. On vient d'écouter Rihanna et là c'est Erin Boy que voilà pour vous. Erin Boy qui a fait le premier concert de sa vie le week-end dernier à la Cigale à Paris, petite salle parisienne. Erin Boy qui se lance dans les concerts. On espère bientôt vous offrir vos invitations pour aller voir Erin Boy. D'ici là, le voici, découvert en premier sur Skyrock, c'est Mon Bébé. Et juste après, c'est Nino et Gazo en nouveauté. Avion de chasse à découvrir sur Skyrock.

0: Nouveau Tiakola sur Skyrock, c'était Savage. Il y a D.C. Stodora qui arrive. Mélodrama juste avant 18h sur Skyrock. Et il y aura aussi un gros classique de Lil Nas X. On écoute pas Nino sur Skyrock. Et je vous l'ai dit, 17h45, on est à l'heure. Et on fait tourner la roulette en direct, c'est parti.
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0: Vous avez envoyé roulette par SMS au 720, vous avez bien fait, c'est ce qu'a fait Steven en direct du 14 cet après-midi. Salut Steven.
4: Salut.
0: Ça va ou quoi?
4: Ça va et toi?
0: Ça va, moi ça va. Tu fais quoi là? Tu bosses en ce jour férié? Tu te reposes? Non, c'est comment?
4: Non, là je suis en repos, là je reviens des brocantes et puis je suis appelé pour dire que je suis tiré au sort. Donc,
0: ah bah parfait, bah t'as vu, on t'a rappelé direct, t'as envoyé roulette par SMS au 720. Et tu bosses demain ou tu fais le pont toi?
4: Non, je suis en pont là.
0: Ah, t'es vraiment en pont. Putain, parfait alors Steven, donc ça profite, ça fait des gros camps et tout. T'es où dans le 14 toi exactement?
4: Je suis à côté de Caen.
0: Ok, comment elle s'appelle ta ville?
4: C'est Bayeux.
0: Ok, Bayeux, et ben on salue tous les habitants de Bayeux. Steven, ouais. En direct du 14, t'as envie d'aller voir qui toi idéalement?
4: PLK.
0: PLK, parfait. Steven, tu connais le principe, tu stop quand tu veux mon poteau.
4: Ouais.

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0: Eh ben, c'est pour toi. C'est pour toi, mon frérot. Deux places pour aller voir Pelka. Oh, c'est bien, en vrai, c'est carré.
2: Merci.
0: Eh ben, avec plaisir, je te remercie à toi, Steven, d'écouter Skyrock. Tu sais déjà avec qui tu veux y aller?
2: Ouais, je vais y aller avec mon cousin, je pense.
0: Bon, bah, très bien. En famille, on va aller voir Pelka. Ouais. Profitez bien, Steven.
2: Bah, merci.
0: À la prochaine, mon frérot. Faites comme Steven. Hein. Je vous le dis, avant 20h, on refait tourner la roulette. Vous choisissez PLK ou Alonso. Vous envoyez roulette par SMS au 72020.
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classique de Lil Nas X sur Skyrock à 18h pile. C'est le 16-20, on est en plein cœur du 16-20 là. Ça fait déjà 2 heures qu'on est ensemble. Il nous reste 2 heures à passer ensemble avant le retour de Favé en direct à 20h ce soir chez Fred dans Planète Rap. Et puis évidemment, jour férié ou pas, Difool est là, toute l'équipe sera là. 21h minuit pour la plus grande radio libre de France sur Skyrock. D'ici là, bah, les numéros 1 s'enchaînent. Leto en fait partie, c'est un des morceaux les plus streamés en France, les plus écoutés en France, c'est Pineapple. Le nouveau son de Leto, il y aura Culture après et RN Boy aussi sur Skyrock. Let's go!

Vio, le son de Nono La Grinta qu'on va l'écouter dans le 16-20, ça bouge pas. On est premier sur le rap. Tiens, j'ai les messages que vous envoyez sur l'application Skyrock sous les yeux. Il y a Méline du 63 qui fait une dédicace à Amine du 63 pour le bac. Je t'aime mon fils, courage. Bah voilà un peu d'amour. Courage, c'est vrai, à tous les bacheliers. J'imagine que vous êtes en pleine révision. Il y a des partiels aussi en ce moment. Et bah courage, vous écoutez Skyrock. Vous allez tout réussir. Vous

0: sur Skyrock et Billie Jean aussi. Michael Jackson, il est là, Michael. Il arrive. Allez, le voici pour vous sur Skyrock. On y va, c'est maintenant.
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Le king de la pop sur Skyrock, Michael Jackson, se fait plaisir à tout moment sur Skyrock, on écoute des gros sons de Michael. Là c'était Billie Jean et là c'est PLK, futur classique ce morceau. Numéro 1 des streams en France, c'est le morceau le plus écouté en France, Pocahontas.

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0: On va l'écouter avec Love You, on est premier sur le rap, c'est le 16-20. Il y a Favé qui arrive, tiens, pour Planète Rap comme tous les soirs de la semaine, 20h-21h. Favé au micro de Fred. Et d'abord, démarre la soirée avec la roulette, c'est parti.
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0: Franchement, on vous met bien. PLK Alonso, c'est vous qui choisissez. C'est Candice dans le 59 qui va choisir. Salut Cancan, ça va?
4: Salut, ça va et toi?
0: Ça va très bien. Tu fais quoi là? C'est jour férié pour toi? Tu bosses?
4: Bah non, je reviens du McDo.
0: Ah, tu reviens du McDo, ok. Qu'est-ce qu'on mange alors? C'est quoi le menu ce soir?
4: Un petit Happy Meal avec un petit Big Mac.
0: Ok, tranquille. Tu manges, t'es en amoureux? Comment tu vas passer la soirée là?
4: Toute seule.
0: Toute seule. Eh bah très bien. Tu te réconfortes avec un petit McDo. Il y a Favé qui arrive dans Planète Rap. La radio libre de Difool. Et surtout, surtout, il y a des places pour toi à choper. Tu veux Christophe quand tu veux, Candice.
4: Stop.
0: Allez, le stop. En direct du 59. Et on s'arrête sur.
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0: Et bah PLK. PLK pour toi, Candice.
4: Ouais.
0: Très bien. Tu vas aller voir PLK. Tu sais déjà avec qui tu vas y aller ou pas? T'as deux places.
4: Sûrement avec ma belle-sœur.
0: Ok, avec la belle-sœur, tu vas y aller. Bah, vous allez bien profiter. PLK aux élites de Lille. Passe une bonne soirée, Candice. Bon McDo, bon app.
4: Merci.
0: Je te fais des bisous. Et puis, vous avez compris, un roulette par SMS au 720-20. PLK Alonso qui vient, c'est vous qui choisissez. Et là, c'est Favé qui débarque dans Planète Rap. Et à 21h, Difool pour la radio libre.
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1: Passez une bonne soirée, bienvenue en ce jeudi soir férié, donc peut-être un long week-end pour vous à l'écoute de Skyrock et du Planète Rap consacré à Favé. Comment ça va, Favé?
2: Ça va super, et toi, Fred?
1: En pleine forme?
2: Toujours, toujours.
1: Tu nous l'as annoncé hier en exclu. Sortie de plein phare volume 2 ce soir.
2: C'est ça, à minuit.
1: Ce soir, minuit sur toutes
2: disponible
1: les plateformes.
2: Partout.
1: Demain, si vous avez, par exemple, si vous êtes des couche-tôt.
2: Si vous êtes des couche-tôt.
1: Ah, toi, tu vas
2: parler. En première heure.
1: Ce soir, qu'est-ce que tu vas faire? Tu sais déjà ce soir,
2: moi,
1: minuit?
2: Moi, ce soir, je vais être avec mes potes, hein, tranquille. On va se poser. On va écouter le projet.
1: On va réécouter le projet.
2: Ouais, c'est ça.
1: C'est bien.
2: Soirée tranquille.
1: C'est une très belle soirée. Donc ce soir à partir de...
2: Tu t'attendais à autre chose?
1: Rien du tout. Rien du tout, frère. Rien du tout. Mais tant mieux s'il y a aussi autre chose. Peut-être que la soirée va se prolonger. Tu sais. Les soirées sont faites pour durer.
2: C'est vrai. La nuit est longue.
1: Et la nuit est longue. Bon, eh bien, bienvenue à toi en tout cas dans ce Planète Rap. Ce soir minuit, sortie du projet Plein Phare volume 2. On va fêter ça tous les soirs et on le fête déjà bien. Et ce soir, une très belle table encore.
2: Oui, il y a du monde aujourd'hui, ça fait plaisir.
1: On commence par la droite.
2: On commence par la droite directement, le big MOU.
1: Mowgli est avec nous, comment ça va? Pourquoi je ne t'entends pas? Ah, tiens, prends le micro de Favé deux secondes. Il semblerait que nous ayons un petit souci sur ce micro. Mowgli, comment va?
3: On est là, ça va.
1: En pleine forme?
3: Ça va super.
1: Tout va bien?
3: Pour le frérot Favé.
1: Et voilà.
3: La réédition, tu connais.
1: Et voilà. Demain ou ce soir minuit.
3: Ce soir minuit pour les couches tard.
1: Exactement. À pas louper pour la sortie du projet. Bienvenue à toi, Mowgli. On continue le tour de table, Favé.
2: À gauche, la bourse directement.
1: La bourse.
2: C'est dingue. Chasseur de rêve. Respect.
1: Respect. Bienvenue à toi, la bourse.
2: Respect.
1: Ah, il est là aussi, il est là de retour.
2: Le big Codes.
1: Codes est avec nous.
4: Tu connais déjà, toujours. Hein.
1: Codes, tout va bien?
4: Toujours, hein.
1: Qu'est-ce que tu fabriques?
4: Quoi, tu connais ton gars quand même.
1: Ah oui, ok, ah oui, tu as l'ouverture d'une enveloppe.
4: L'ouverture d'un sandwich.
1: Ouais, voilà, l'ouverture de l'enveloppe.
2: Il concocte un sandwich.
1: Je vois l'ouverture de l'enveloppe.
4: Après,
1: en ce moment.
4: D'ailleurs, voilà, je me suis fait remonter à dalle.
1: Qu'est-ce qui s'est fait encore?
4: Comment Fred, t'as crié dessus comme ça?
1: Quand?
4: Pour l'histoire de la robe là. Alors qu'en plus,
1: je criais de rien du tout.
4: T'as capté, laisse tomber au moins.
1: Mais les gens, ils aiment bien. Tu sais comment c'est, Codes? Aujourd'hui, tu dis un truc, ça y est, ils prennent qu'une partie.
4: C'est
1: amplifié. C'est vrai qu'il faut toujours faire gaffe à tout. Parce que les gens, c'est un peu chiant. Ça, c'est vraiment le côté. Moi, j'adore, hein, évidemment, je vais pas jouer le vieux con. Internet, j'adore les réseaux sociaux. Mais mec, laissez au moins l'intégralité. Parce que parfois, tu prends un bout, tu peux dire absolument ce que tu veux dans un petit.
4: C'est la foule.
1: Dans une petite découpe. Et puis, je te parle même pas de l'IA qui arrive. Alors là. On va voir par exemple Codes énervé, on saura pas pourquoi. Et... ou alors Codes peut-être tout doux, on saura pas pourquoi.
4: Il y aura un robot ici.
1: Qui sait d'ailleurs, peut-être qu'un jour, en effet, celui ou celle qui présentera le Planète Rap, ce sera l'IA. Avec une tête de robot, tout est possible. Écoute, hein, on peut pas aller contre l'avenir, c'est comme ça, et contre le progrès. Contre la technologie, on peut pas lutter. Bienvenue à toi, Codes, en tout cas. Mais tout va bien, non? On va pas se remonter, tout va bien. Beaucoup d'affection pour Codes, vous le savez. À ses côtés, aux côtés de Codes, incroyable aussi.
2: Six Stressé.
1: Six Free OG. Six Free OG. Voilà. Et oui, bienvenue à toi.
5: Merci beaucoup, Fred.
1: Et enfin,
2: continue le Big Coyote.
4: Ça dit quoi, Fred?
1: Tout va bien, Coyote? Depuis la dernière fois que tu es venu?
4: Ouais, c'était le bordel.
1: Hein?
4: Ouais.
1: Qu'est-ce qui se passe depuis?
4: On est là, tu connais, on continue. Twitch, je me suis lancé sur Twitch.
1: Ah,
2: ouais, il y a du bon monde. Tu connais, il y a encore du monde aussi derrière, il y a encore du monde.
1: Je vois.
2: Le Big Sanjay.
1: Il est là aussi, il est là.
2: Il est là. Big Benz. Big 2Z. 9-5, 3-D-0. Ils sont venus représenter.
1: Et ils sont venus soutenir le projet qui sort donc ce soir minuit à pas louper. On va écouter d'ailleurs un extrait du projet maintenant. C'est aux côtés de R2, le titre Comme Avant.

0: Favé avec R2. C'est extra du projet, ça sort ce soir minuit.
1: C'est ça, c'est ça.
0: Sur toutes les plateformes, sur Skyrock. Partout, le Planète Rap, entre 20h et 21h sur Skyrock. Comme on est une belle table, les buzzers sont de sortie.
2: Franchement, la table, elle est belle.
0: C'est une magnifique table. Bon, nous allons pouvoir attaquer et passer au blind test tout de suite.
3: Le blind test.
0: Ça va être du chacun pour sa gueule, je vous le dis. Ceux qui ont les bonnes réponses du blind test, vous prenez le buzzer d'assaut et vous tapotez sur le buzzer. Vous aussi à la maison, vous jouez. Il y aura un cadeau d'une valeur inestimable à gagner qui sera certainement offert par Coyote et son équipe. Par Racto Music Mafia.
4: En DM.
0: Venez en DM.
4: Des Clio 3.
0: Sachez qu'il y aura peut-être une Clio 3 à gagner pour l'un ou l'une d'entre vous à l'écoute de ce Planète Rap. Ce sera dans un instant. Mais juste avant, Fab qui réalise l'émission que vous connaissez tous va nous rappeler le principe du blind test. Comment ça va, Fab?
5: Bonsoir tout le monde.
0: En forme?
5: Ça va.
0: Tout va bien?
5: Ouais, ça va, tout va bien. La vie est belle, on est en finale de Ligue des Champions.
0: Mais bien sûr, le 30, bon. Tu n'iras pas par contre, on m'a dit que tu n'irais pas.
5: Non, je déclare forfait là.
0: Trop cher.
5: Ouais, non, là,
0: c'est un sur place, trop cher.
5: Non, mais même, j'y étais l'année dernière, c'est bon, j'ai vu la première.
0: Mais là, en plus, tu vas le vivre au parc, peut-être, dans le Parc des Princes.
5: Ouais, tranquille.
0: Voilà, ce sera magnifique aussi. Hein, le 30.
1: Ouais.
0: Magnifique.
1: Toi, tu vas le regarder où?
0: Bah, je sais pas encore. Vous êtes un
1: pont? Non, je sais pas.
0: Moi, je sais pas, peut-être qu'on. On peut pas être acto machin, là. Ils ont pas des. Coyotes.
4: On va acheter une loge, là.
0: Voilà. Tu vois, voyons, ce moment, c'est faut négocier avec Coyote, c'est le négociateur.
4: Mais là, je suis venu en quoi, en mode.
0: Oui, en représentant. Fab.
5: Ouais, c'est un blind test. Il y aura 5 extraits. Le premier qui buzz a la parole,
0: bien
5: un point
0: sûr.
5: Pour le titre, des morceaux, un point pour l'artiste.
0: Des morceaux récents.
5: Des morceaux récents et un peu moins récents.
0: Et un peu moins récents.
5: Ouais.
0: Eh bien, allons-y, premier extrait, c'est parti. Est-ce que tout le monde est prêt? On y va.
1: Let's go.

0: Un point. Deux points.
1: Deux points, deux points.
0: Deux points, en effet, les taux, Pineapple, magnifique. Bravo, Coyote.
1: Deuxième extrait.
0: On y va.
1: C'est parti.
0: Cap campé, jouer doigt de filet.
2: Ouais,
3: tu joues aussi toi.
2: Ah ouais, carrément.
0: Moi, ces genres de morceaux, ça me parle, regarde. tu vois, un peu, ça me parle.
2: T'es
0: ça, quand dès qu'on peut danser un petit peu, moi, voilà, c'est parti. On n'arrête plus. Cap campé, jouer doigt de filet, magnifique, pense.
1: Ouais.
0: Comme donc 2-2-2-2-2
1: 0 pour le reste de la table.
4: Mais ça, tu dis les règles sur Planète Rap, il a pas le droit de jouer normalement.
2: Mais moi je savais pas qu'il jouait.
0: Mais si, je joue.
2: Mais en vrai, s'il veut jouer avec nous, frère. Il va jouer avec nous,
0: quel est le morceau là? Quel est le morceau qu'on vient d'entendre? Ah bah ça marche. Qu'est-ce qu'il y a, Fabé?
2: Non, joue avec nous, amuse-toi avec nous.
0: Bah je joue avec vous. Mais c'est du chacun pour sa gueule.
2: C'est parce que Coyote, il voulait pas te faire jouer.
0: Troisième extrait.
1: On y va. Parti.
0: C'est
2: moi
0: pour qui c'est
2: toujours mon gars, Black 4,
0: NASA désolé, on est pas
2: de déchets déjà.
0: Il y a un truc qui se passe sur ce côté de la table.
2: Ouais. On se réveille là.
0: Voilà. De l'autre côté de la table.
2: Je sais pas, mais c'est lui, c'est la pitna.
0: 2-2-2.
1: D'ailleurs, Nono, il sera avec nous la semaine prochaine,
0: il débarque Nono, la Gendar ou Black Cat, on sait pas.
1: On sait pas lequel,
0: on verra,
1: encore.
0: On verra, ce sera la semaine prochaine. Allez, quatrième extrait.
5: Le bitume est dans son perso malade.
1: C'est Codes.
4: Lundi. Lundi.
1: Le titre?
0: Ouais, attends, je l'ai le morceau.
2: Moi j'ai.
0: Vas-y, clicote.
1: C'est Lundi et Tiakola.
4: Ah ouais,
0: voilà. Oui, mais avec le titre. Nom du morceau.
4: 9-3.
0: Non, c'est... Attends.
4: Il a joué la carte de Twitter.
1: Non, je vais pas.
0: Putain.
1: Je vais pas.
4: Attends, en tout cas, ils ont tourné là. Il y a des petits peu de ça dans le clip.
6: C'est un nom d'un footeux ou un truc dans le genre. C'est ça?
1: Non, pas d'un footeux, mais c'est le nom d'un mec.
0: C'est le nom.
6: C'est le nom de quelque chose.
0: C'est le nom, ouais.
1: Bon, on va pas y passer la journée. C'est Ronnie Cray.
0: Bon, bah, il y a quand
1: ça
0: même.
1: Ça fait un point pour Codes.
0: Un point pour Codes.
4: Si, j'ai dit lundi quand même.
2: Et moi, j'ai trouvé le deuxième artiste.
0: Ouais, bah.
2: Et moi, j'ai pas de point.
0: Fab.
2: Ah ouais.
0: Bon, de toute façon,
1: ça changera rien.
0: Que va-t-il se passer puisque c'est le dernier extrait? On y va.
1: Deux points pour le titre, deux points pour l'artiste.
0: Pour le titre, deux points pour l'artiste, tout est possible. Il peut y avoir du renard des surfaces autour de cette table. Mais qui? C'est la question que je pose. La réponse, c'est.
1: Maintenant. Allez.
6: Ouais,
2: ma
6: chérie, t'inquiète
4: pas.
6: Tu
4: sais
6: quoi,
2: je sais
6: même plus.
4: Belka
2: Hamza.
4: Belka
2: Hamza.
4: J'ai un point du coup.
2: Mais
4: y'a pas Hamza.
2: Y'a pas Hamza.
4: Tu mets la tête, quoi. Je me demande.
2: Mais c'est PLK Hamza.
4: Mais y'a pas Hamza dans
0: le titre.
1: C'est PLK Hamza.
0: Si, c'est PLK Hamza. Et le nom du morceau. Le nom du morceau.
6: Un point. Moi, je veux juste mon point.
0: Il a même deux points.
1: Non, il a, oui, il a deux points.
0: Deux points.
1: Personnel titre?
0: Non.
1: C'est pilote.
0: Pilote.
7: Tu pilotes la caisse, mon cher.
0: Bien sûr, c'est pilote.
7: C'est le compte d'épargne, tu sais bien que tu sais pas.
0: Ce qui veut dire qu'il n'y a qu'un seul gagnant.
1: Et c'est pas toi.
0: Non. Bah, ça s'est joué à 100.
1: Ah ouais, pas grand chose.
0: Ah, pas grand chose. Donc le seul gagnant. Avec combien de points?
1: Avec 4 points.
0: Il s'agit de.
1: De Coyote.
0: Ouais. Coyote, bravo, monsieur Payet. Il repart, bah t'iras directement voir un game si pas où ce qu'il peut t'offrir.
4: Voilà, c'est pas bien.
1: Voilà,
0: t'iras lui demander, c'est le cadeau d'une valeur inestimable. Tu te démerdes avec lui. Bravo et merci vraiment la générosité de Tracto Musique Mafia. Musique. Ah, tu négocies déjà demain. T'es déjà en train d'appeler pour savoir ce que t'as fait. Le Planète Rap entre 20h et 21h, on n'écouterait pas Alabama Barker maintenant?
2: Bien, on s'écoute ça.
0: Allez, on écoute, c'est extrait du projet de Favé.

0: Favé, ce soir minuit, c'est la sortie du projet à pas louper. Le projet de Favé, c'est le plein phare volume 2.
1: Plein phare partie 2.
2: Qu'est-ce qui se passe, Codes? Non, je t'entendais. Ah, t'es en pleine discussion, pardon.
3: En pleine discussion avec Boursier du 2.
0: Ah, d'accord. Très bien, bah tiens, d'autres invités qui arrivent aussi dans le studio. Ça n'arrête pas d'arriver. Il y a une grosse session live.
3: Non, mais bon,
0: dans quelques minutes.
3: C'est l'équipe PXP, tu vois. Ils sont en PXP même. Ils vont nous filmer.
0: Eh bah, c'est une équipe qui vient filmer.
3: Ouais, t'as capté.
0: Magnifique.
3: Donc maintenant, ton gars Codes, il bosse avec PXP.
0: Bah, c'est une belle marque.
3: T'as capté.
0: Bah, moi, je les aime beaucoup. Ils nous ont toujours aidés à chaque fois au match. On faisait les matchs Planet Rap que tu connais.
3: Ouais.
0: Et ils nous ont toujours aidés.
3: On fait plus de matchs ou quoi?
0: Non, pour l'instant, mais on va y revenir.
1: Ah ouais.
3: Okay. On n'en dit pas trop.
0: On remet ça en place. On va y revenir.
1: C'était bien.
0: Codes au goal. Je me souviens. C'est vrai, on t'a vu aussi.
1: Non, il était en pétard.
0: Ouais, non, mais Codes, très bien. Et donc, en effet.
3: Bonjour tout. Kama sur le terrain. Ah, c'était chaud.
0: Et donc, en effet, PXP a été vraiment un soutien de poids dans ces matchs. Donc, je les salue encore une fois de plus. Merci.
3: Grosse force à PXP.
0: Voilà, une grosse force à eux. On va revenir dans quelques minutes avec vous tous, d'ailleurs, du live. Grosse session live.
1: Ouais, aujourd'hui c'est fort.
0: À pas louper. Tous des gens que t'écoutes, je suppose.
1: Ouais, bien sûr. Bien sûr.
0: Avec qui tu feras des choses peut-être par la suite, avec qui tu as déjà fait des choses aussi.
1: C'est ça.
0: Eh bien, écoute, dans un instant, on va revenir sur Skyrock, le Planet Rap entre 20 et 21. On écoutera quoi aussi comme morceau? Est-ce qu'on mettrait pas, par exemple, Naufragé?
1: Vas-y, viens, on se met ça. Hein.
0: Ça, tu l'as fait en live aussi. Tiens,
1: ouais, je l'ai fait hier, lui.
0: Exact. Donc, il est disponible sur la chaîne YouTube de Planet Rap, déjà le morceau Naufragé. Ce soir, il sera disponible sur le projet.
1: Il y a le clip aussi de Naufragé qui sort vendredi. Sortir vendredi 17 ou 18 heures, je sais pas encore.
0: Alors où tu te...
1: Tu te réveilleras. Naufragé disponible partout à partir de jeudi minuit à vendredi minuit. Donc dans la réédition.
0: Ne loupez pas le clip et en effet ce soir à partir de minuit, on va revenir dans quelques minutes, ne bougez pas. Le Planet Rap spécial Favé, c'est juste après ça.
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0: Favé, notre naufragé, extrait du projet qui est disponible ce soir à minuit, à pas louper, c'est Plein Phare volume 2. Favé, dans un instant on va attaquer le live, mais il y a aussi ce soir dans le studio de Planète Rap quelqu'un qui a remporté le concours Freestyle Planète Rap sur les réseaux sociaux. Il s'appelle Inariz, il nous vient de Belgique. Comment Inariz. Ça va Inariz?
1: Ça va très bien, et toi Fred?
0: Bon, détente?
1: Dans détente.
0: Tu vois bien, regarde, t'as vu l'équipe autour, là, on est bien entouré.
1: On est entouré. Très, ouais,
0: tout se passe bien. Donc, Inariz, je disais Belgique. Tu viens de Belgique?
1: Exactement, ouais.
0: T'as gagné, alors, véritable carton. La vidéo sur Insta, plus de 98 000 vues. 1100 likes, 113 commentaires sur TikTok, 24 000 vues, 1076 likes.
2: Ah ouais?
0: Il est chaud, il est chaud. Où est-ce qu'on peut te suivre?
1: Alors, sur Insta, sur TikTok, j'ai un compte aussi Spotify qui a été ouvert.
0: Vas-y.
1: Tous Inariz, globalement, si on tape dans la barre de recherche, on en trouve facilement.
0: Inariz, c'est Inarize. Voilà, pour
1: exactement.
0: Se retrouver. Inariz, et on va t'écouter maintenant en live.
1: Ok.
0: C'est le freestyle, non pas par téléphone, mais dans le studio de
3: IRL Planète. Aujourd'hui.
0: On y va.
1: Ok. Yeah, non.
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0: Inariz à l'instant. Bravo Inariz.
1: Merci, merci.
0: Magnifique.
1: J'aimerais bien faire aussi des remerciements.
0: Bah, vas-y, bien sûr.
1: J'aimerais bien remercier mon beatmaker, Kairos, qui m'a soutenu dans ce projet, qui a fait une prod sur mesure pour moi, et franchement, il a fait un travail d'enfer.
0: C'est lui qui a signé la prod là qu'on écoutait.
1: Exactement.
0: Il s'appelle comment ?
1: Kairos.
0: Kairos. Et bah, bravo à Kairos. Oui, et bravo à toi. Et rappelle aussi où est-ce qu'on peut te suivre, toi, Inariz.
1: Alors, sur TikTok, on peut mettre INA Freestyle ou Inariz01. Sur Insta, Inariz Off. Et sur Spotify, Inariz.
0: Ina. I-N-A-R-I-S-E pour te retrouver. Merci à toi et bravo à toi encore une fois de plus.
1: Merci beaucoup.
0: Le Planète Rap, 20h-21h, Favé. On va écouter le morceau qui s'appelle Parle-moi maintenant avec SDM. Et après on attaque le live avec tes invités.

0: Parle-moi avec SDM, Favé sur Skyrock dans Planète Rap. Favé et ses invités, est-ce que tu es prêt? Est-ce que vous êtes prêts? On peut attaquer?
1: Ouais, direct.
0: Est-ce qu'on peut saluer enfin, aussi celui qui est au platine?
2: Ouais, c'est ça. La merde, André, les gars.
1: Tu m'as dit, Fred.
0: Non, je dis celui qui est au platine chaque soir. Est-ce qu'on peut saluer
1: le big DJ, comme d'habitude.
3: On la transmis.
1: Big DJ, mais ce que dit présent ce soir, comme d'habitude, toute la semaine.
0: Et bon, on va se tourner.
1: Présent sur les grosses dates.
0: C'est l'heure du live.
1: Brrr, est-ce qu'on peut saluer? Six Street Gang.

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0: Respect FAV, cauchemar bientôt disponible.
1: Bientôt disponible. Allez, je crois.
0: Respect Isa.
2: Fort, fort, fort.
3: Clan.
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1: Sale, sale, sale.
2: Révision minuit.
1: C'est ça. La fort partie 2 à minuit. Respect à tous les invités, c'était très sale.
3: C'est une très belle session live, hein. Bravo, merci à tous. Bravo.
1: Ça a découpé aujourd'hui.
3: Franchement, on s'est régalé. Hein.
1: C'était sale. Hein.
3: On va saluer tous ceux qui sont passés. Merci à Mougli qui était là avec nous. Merci également à la bourse qui nous a régalé.
1: Spence.
3: On n'a pas dit un mot, ouais, sur toi aussi. Prends le micro. Non ? Vas-y, vas-y.
4: Dis-moi.
3: Ouais, un petit mot sur toi aussi.
4: Pareil. Sur moi, Benz, rappeur de Saint-Leu, 95. Mmh. J'ai commencé avec Favu aussi. Et tu connais, on va envoyer, hein, ça arrive là.
1: Ça arrive très fort.
4: C'est dispo à minuit, ça sort en même temps que l'album. Donc allez stream les deux, les gars.
3: Et bah merci à toi, merci à la bourse qui était avec nous aussi, qui nous a régalé. Codes, toujours un plaisir de te voir, tout comme Coyote. Hein.
5: Oui.
3: Monsieur
5: oui.
3: Joe Bastard, toujours un plaisir également. Vous aussi, dites-nous un petit mot, les gars, où est-ce qu'on peut vous suivre, où est-ce qu'on peut vous retrouver.
6: Sunjay, rappeur de Saint-Leu, pareil. Et on va envoyer, hein, tu connais.
3: 9-5.
1: Ouais, 9-5, hein, 9-5 on a représenté 320. Bien. Ouais, 3-2-0 seulement.
6: Tu connais, moi c'est Deuxé, rappeur du 9-5, Saint-Leu Diablo, tu connais.
1: C'est ça.
6: Même sur TikTok, YouTube, tout ça, c'est Deuxé 6.8.
3: 2Z6.8. Allez, allez, je suis vraiment.
1: Moi, c'est 6-3 OG.
3: 6-3
7: OG. SO Southside, SO le 6-3 Gang, les gars. Vous savez déjà. SO Favé.
1: Big up, big up.
7: Tout le monde.
3: Ah, bah, tu nous as régalé aussi, hein, live. Franchement, très, très belle.
1: Favé, gros big up à Favé, mon refrain. Hein. Gros respect, mon refrain.
7: Respect, bien sûr.
3: Bon, Codes, à très vite, hein.
5: Ouais, c'est chaud.
3: On a oublié personne. Si on a oublié quelqu'un qui vient se déclarer au micro.
1: Non, c'est bon.
3: Non, je crois qu'on a fait le tour. On a tout oublié, on a dit, on est bon. Bon, ce soir, minuit.
1: Ce soir, minuit, c'est dispo partout, Fred.
3: Voilà, ça arrive.
1: C'est incroyable.
3: On fêtera ça. Bah, toi, tu vas commencer à fêter, évidemment, ce soir à minuit. Donc, pense à venir à l'heure, quand même, demain 20h.
1: Oui, t'inquiète.
3: Demain 20h-21h pour la dernière de la semaine à pas louper entre 20h et 21h sur Skyrock. Le projet s'appelle
1: Plein Phare Partie 2.
3: Plein Phare Partie 2. Et on fêtera ça donc demain soir sur Skyrock à pas louper. On va saluer aussi celui qui est passé en freestyle tout à l'heure, Inariz de Belgique, qui nous a régalé tout à l'heure, qui est passé lui aussi 16 piges devant vous tous.
1: Ouais,
3: en plus,
1: ouais,
3: je
1: ouais.
3: me suis dit.
1: Hein ouais, ouais, ouais. Ouais. Il a même pas bégayé.
3: Ah, fort, franchement, bravo à lui en tout cas. Merci, rendez-vous demain pour la suite de ce Planet Rap avec Favé. Ce sera entre 20h et 21h sur Skyrock. Et là, on va retrouver, même en ce jeudi soir, en ce jeudi de l'Ascension sur Skyrock, on va retrouver D-Fool et toute l'équipe de la Radio Libre sur Skyrock. C'est parti.
8: Et oui, c'est parti. On est là jusqu'à minuit.
1: Ouais, ouais, ouais.
8: Merci, Fred, la plus grande Radio Libre de France.
1: C'est nous.
8: Même le jeudi de
1: l'Ascension.
8: Exactement. Ah. Eh oui, oui. Ça va aller crescendo jusqu'à minuit pour ce jeudi de l'Ascension. On vous souhaite un bon week-end. Bon courage à tous ceux qui bossent. Vous avez profité de cette journée. Vous allez de toute façon profiter de la Radio Libre jusqu'à minuit. Alors on est jeudi, le jeudi Ascension ou pas. Il y a problème du mois. On aura le docteur Romano qui travaille le jeudi. Hein.
1: Ah, ouais, ouais, ouais, oui.
8: Parce que dans les hôpitaux, tout ça, on salue tous les hôpitaux qui nous écoutent, tous ceux qui travaillent ce soir, comme je l'ai dit. Mais dans les hôpitaux, les gens tombent malades le jeudi de l'Ascension aussi.
9: Ouais, oui. Ça y est.
8: Et les gens sont malades de la tête 365 jours par an. On le voit sur les réseaux avec le problème du mois qu'on retrouvera tout à l'heure.
1: Ouais.
8: Donc on est prêt pour le problème du mois. On est prêt à parler de plein de choses. On va parler d'amour là dans un instant.
1: Ouais.
8: Il y a Marie qui va arriver avec nous. Vous êtes sur Skyrock, c'est bien. Et elle est sur Skyrock aussi, c'est Aya Nakamura. Alors Aya avec un nouveau son que vous avez découvert sur Sky avec la rafleuse.
9: Yes.
8: Et oui, la rencontre. Bah, on l'écoute tout de suite, on démarre fort, fort, fort cette soirée. On vous souhaite une belle soirée et une belle radio libre jusqu'à minuit. C'est parti sur Sky.
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8: 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À toi aussi, Cariole.
9: Tout à fait.
8: Qu'est-ce qu'elle regarde trop, Romano, sur le téléphone, par exemple?

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0: avez évidemment découvert sur Sky. On est premier sur le rap et on écoutait Sexy Nana. Et là, c'est parti jusqu'à minuit. La radio libre de ce jeudi de l'Ascension jusqu'à minuit sur Skyrock. What the fuck? Le mec, il attire des bêtes tellement il pue.
1: Romano. C'est du propre, ça revient bientôt.
0: Ah, c'est bien ça.
1: Il relance, c'est du propre. Cédric, je t'ai inscrit.
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0: Allez, c'est parti. Jusqu'à minuit sur Skyrock, c'est Radio Libre. Merci d'être là, même jeudi l'Ascension. Bonjour tout le monde.
6: Bonsoir.
0: Bonsoir, bonjour, comme vous voulez. Ici, c'est Radio Libre, on dit ce qu'on veut. Hein.
6: Bah oui, évidemment.
0: Et oui, peut même dire au revoir pour dire bonjour. Tout est possible. Radio
6: ouais,
0: Libre.
6: C'est bizarre quand même.
0: On parle de... Oui, mais c'est Radio Libre. C'est sur Skyrock tous les soirs, la plus grande Radio Libre de France. Moi, j'espère que vous allez bien. Bonjour à toute l'équipe. Bonjour à Marie.
6: Bonsoir, bonsoir tout le monde.
0: Bonsoir Romano.
1: Bonsoir.
0: Bonsoir Docteur Romano.
1: Bonsoir.
0: Bonsoir. Bonsoir Samy.
1: Salut tout le monde.
0: Bonsoir, bonsoir. Bonsoir Karim.
1: Bonsoir les filles. Salam.
0: Salut Karim. Salam. On peut dire salam également.
1: Ouais, on peut dire.
0: Pour dire bonjour. Comme j'ai dit, vous dites ce que vous voulez. Bonsoir Cédric.
3: Ouais, bonsoir, bonsoir.
0: Bonsoir. Bonsoir Guy.
3: Bonsoir, bonsoir.
0: Voilà, Médeline est là aussi. Bonsoir Médeline. Bonsoir. Voilà.
1: Petit bonsoir.
0: Tout le monde,
6: oui,
0: tout le monde dit bonsoir.
6: Ah,
1: bah, ça va bien. Ouais.
0: Petit bonsoir du jeudi.
6: C'est bien suffisant. Ça suffit.
0: Bon, on souhaite un bon week-end. Merci d'être là. Et merci au docteur Romano d'être venu malgré ce jour férié avec ses problèmes du mois sous le bras.
1: Eh ouais.
0: On va parler de plein de choses ce soir. Comme d'habitude, hein, vous le savez, vous pouvez nous parler de tout ce que vous voulez. Un petit conseil à demander, une question à poser, une story à nous raconter, un coup de gueule. Et on s'occupe également des gens qui ont des soucis. Alors, ça, c'est jeudi. On va sur les réseaux. Vous avez peut-être traîné sur les réseaux aujourd'hui.
6: Ouais.
0: Vous avez peut-être vu des gens un petit peu bizarres. C'est un peu notre spécialité du jeudi. Ils ont des soucis et ils sont là avec nous sur Skyrock.
1: Ouais, ouais, ouais.
0: Nos patients du problème du mois du jeudi. Et je vous l'annonce, on va les découvrir d'ici une petite heure, même pas. D'une heure à peu près. Les patients du problème du mois qui arrivent. Alors, tu as qui ce soir comme patient du problème du mois?
1: Tu veux quoi? Les prénoms? Donc,
0: oui, il est pour savoir un peu à qui on aura fait. Alors, les prénoms et les âges.
1: Farida, 29 ans.
0: Farida, 29 ans.
1: Salomé, 35 ans.
0: Encore une fille.
1: Ouais. Lison, 32 ans.
0: Encore une fille.
1: Non, après, on passe aux mecs.
0: Parce que les filles, vous avez énormément de
6: problèmes. Ah ouais, non, mais ouais,
1: les deux derniers, c'est des mecs. Il y a Louis, 23 ans.
0: Oui.
1: Et Michel, bon, un peu plus dans la fleur de l'âge, comme on dit. À 66 ans.
6: Comme
1: on dit.
6: C'est lui qui a un problème avec son cul, non?
0: C'est bien, c'est varié.
1: C'est ça, ouais. Michel, ça
6: normalement va le numéro 5, ça tourne autour de l'anus.
0: Ça va de la vingtaine à la retraite, en gros.
1: Ouais, mais c'est ça, mais il y en a pour tous les âges, tout le monde s'y retrouve.
0: C'est les gens qui ont des problèmes sexuels.
1: Ah, bah,
6: c'est
1: ça, sacré problème.
0: Et dont on parle tous les jeudis, donc on les retrouvera tout à l'heure. Sinon, on va parler plein de choses. On parlera d'amour dans la radio libre avec Antoine. Je crois qu'il y a Antoine qui arrive dans un instant. On parlera de sexe, je crois, avec Marie qui arrive. Et puis, bah, merci pour les messages que vous nous envoyez tous les soirs, qui nous permettent de faire cette radio libre qu'on attend tous et qu'on écoute tous les soirs de 21h à minuit. Je salue Ben d'ailleurs. Tiens Ben, salut à toi. Je parle avec mes deux frères. Ils se sont ah ouais, alors Ben, toi t'as 16 ans. Et je parle avec mes deux frères qui se sont dépucelés à l'âge de 16 ans alors qu'ils étaient au lycée. Et pas moi. Oui, bah bon, t'as le temps. Déjà, déjà, t'es encore au lycée.
6: Chacun son rythme. Hein.
0: Après, qui c'est qui était plus tôt? Vous étiez plus tôt au lycée, Cédric? T'étais plus tôt?
3: Ouais.
0: T'étais plus tôt au lycée.
3: Mais pas à la sortie du lycée, par contre.
0: Ah, t'as été dépucelé pendant le lycée. Et Ben, il te reste une année. Mais
1: ouais, t'as le temps.
0: Et puis, c'est pas un concours. Hein.
1: Ouais, bah ouais.
0: C'est presque 18 ans aujourd'hui, l'âge moyen pour se dépucer.
6: Ouais,
1: c'est 18,5.
3: Ah, bah même, tu vois.
0: 18,5.
1: J'ai vu ça il y a pas longtemps, justement, une étude.
0: 18,5 ans. Donc, t'as 16 ans, tu vois, t'as le temps.
1: Ouais, tranquille. Et puis, bon, faut le faire. Ouais. C'est pour faire avec une casseuse comme Cédric l'a fait. Là, bah, autant attendre.
6: La balle perdue.
3: Non, c'était une meuf gentille, généreuse.
1: Ah ouais, ça, elle était gentille.
0: Pourquoi elle était gentille, généreuse?
3: Bah, elle était gentille.
0: Elle payait.
3: Ah non, elle nous payait pas, tu vois, mais elle était généreuse. Elle nous acceptait, quoi, tu vois. Elle nous acceptait, on était tous là.
0: C'est vrai que ça, faut être gentil et généreux.
6: Ouais, putain, elle nous acceptait.
3: Et c'est pas facile.
0: C'est la meuf qui dépucelait tout le quartier, c'est ça?
3: Ouais, elle faisait plaisir.
6: Ouais, exact.
3: Elle aimait les petits jeunes, on va dire.
0: C'est ça.
1: Bon, donc, les petits jeunes beaux gosses.
0: Ben, tu fais pas un concours avec tes potos. Et donc, ça veut dire qu'au lycée, il y en a un sur deux, si c'est une moyenne. Il y en a une ou un sur deux qui n'a pas encore fait l'amour.
6: Bah oui, non, et puis même, de toute façon, il faut aller à son rythme.
0: Bon, et puis pour l'instant.
6: Par rapport aux autres.
0: Bah, écoute, t'es dedans. Un sur deux, il y en a pour tout le monde. Bon, on parlera de plein d'autres choses, mais restez bien dans le coin. Les doubles appels à retrouver, le problème du mois, on l'a dit. Et puis pour démarrer, parce qu'elle est là avec nous ce soir, c'est Marie du 85 qu'on va retrouver tout de suite. Salut à toi, Marie.
1: Salut, Marie.
7: Et hey, coucou.
8: Salut à tous.
0: Salut à toi, bienvenue, Marie.
1: Salut, Marie.
0: T'étais comment quand t'étais au BAU, toi, Marie? T'as quel âge maintenant, toi?
4: Moi, j'ai 37 ans.
0: 37 ans. Quand t'étais au BAHU, tu te rappelles des trucs avec les gars, des...
4: J'étais sage, première de la classe, ça n'existait pas. Une éducation très ferme.
0: Ah, tu tapais pas de... Tu tapais pas de mec du BAHU, ouais.
6: Toi, c'était que...
4: Ah non, pas du
6: travail,
4: tout,
6: quoi.
4: Pas du tout. Ah ouais. Sauvage jusqu'à l'âge de 18 ans, donc, tu vois.
6: Oh, putain. À 18 ans, bah, ah ouais, t'étais serré, toi.
0: Bah, comme ma cousine. Oh. Ma cousine, elle se serrait toute seule.
6: Ouais, moi, oui.
0: Toi, t'étais sage jusqu'à l'âge de 18 ans. On va voir ce qui va se passer.
6: Serré, contraire de ma chatte.
0: A priori, c'était serré, oui, c'est ça. A priori, ça a changé un petit peu, Marie, d'après ce qu'on m'a dit.
4: Oui, il faut rattraper le temps perdu.
6: Bah, hein. Voilà.
0: Il paraît que tu as bien rattrapé le temps perdu. Ah,
1: ça déroule du câble.
0: Dis-nous pourquoi tu nous appelles, toi, ce soir.
4: Moi, je vous appelle ce soir car j'aimerais avoir quelques conseils. Je suis dans une relation. Du coup, mon compagnon est parti s'installer à l'étranger depuis quelques mois pour travailler.
0: D'accord, mais c'est pas de ta faute, oui, c'est pour travailler.
1: Mais il est parti où ?
4: Dans un autre pays d'Europe.
1: D'accord. Tu veux pas le dire lequel ?
0: Tu veux
1: pas
0: dire où ? Tu veux garder l'anonyme.
4: Oh, ça m'est égal, c'est en Autriche.
0: En Autriche. Okay. Très bien, il va manger de la saucisse.
6: Ah bah oui, ça c'est sûr.
0: Toi tu vas manger moi pendant un an, par contre, hein, parce qu'il est parti.
6: Mais comme ça.
0: Lui, il va en bouffer de la saucisse, lui.
4: Ah ouais, je suis sûre qu'il kifferait en plus. C'est ça le plus drôle. Bref.
0: Pourquoi ton mec il est bi ?
4: Ah non, pas du tout.
0: Ah d'accord, non, c'était juste alimentaire.
1: Mais moi, je pense la saucisse.
0: Moi, je pense qu'au cul ce soir, je suis très très porté sur le cul.
6: Bah, apparemment.
0: Si vous voulez parler de cul, n'hésitez pas, on est chaud ce soir.
4: Ça tombe bien, je suis chaude.
0: Et donc, et ça fait combien de temps qu'il est parti ton mec pour travailler en Autriche ?
4: Là, ça va faire 5 mois qu'il est parti. À la base, il était parti pour 3 mois. Après, ça a été prolongé à 5 mois. Sauf que moi, j'ai une vie sexuelle très très active.
0: Bah, moi, depuis 5 mois, non ?
4: Pas depuis 5 mois, non, pas du tout. Bah oui, étonnamment, forcément. D'ailleurs.
0: Bah oui,
4: ce qui ne me ressemble pas.
0: Ah ouais, donc ça te manque, c'était en manque de sexe ?
4: Dangereusement, oui.
0: Est-ce que tu pourrais tenir 5 mois sans baiser, Mano ? Oh, tu as déjà fait.
1: Bah ouais, parce qu'il était malade.
0: Il y a pas longtemps, moi je pensais que c'est au BAHU après peut-être faire.
1: Quand elle était malade, bon, tu sais, j'avais pas.
6: Mais t'avais le choix,
1: elle était vraiment pas bien, donc
0: Et ça agit sur ton équilibre psychique.
1: Ah, je me branlais,
0: normal.
1: Tu vois, bon, moi je suis amoureux, j'avais pas la tromper.
0: C'est bien,
6: bien sûr.
1: Puis elle était malade, tu sais,
0: elle a trompé pendant qu'elle est malade,
1: c'est horrible.
6: Ah, t'es malade, je me cache, je vais baiser ailleurs.
1: Oh merde, t'es à l'hosto, tu fais vraiment chier quand même. Non, mais donc voilà, ouais, bon, après, c'est relou, mais tu fais.
6: Bah oui,
1: tu fais 100, hein.
0: Et toi, tu fais comment, Marie ? Tu te satisfais toute seule ? T'es fidèle ?
4: Ah oui, je suis fidèle jusque-là, je me satisfais toute seule.
1: Jusque-là, précision.
6: Oui, alors là...
0: Ah ouais, jusque-là, pourquoi tu dis ?
4: Parce qu'il y a plein de tentations quand même.
0: Ouais, t'arrives
4: le monde extérieur est dangereux.
0: T'arrives à résister, des mecs qui te draguent et t'arrives à leur dire non ?
4: Oui, j'arrive à leur dire non, ils essaient de me retourner le cerveau, mais bon, j'essaie de tenir parce que j'ai pas envie de débuter une relation dans le mensonge.
0: Mais reviens quand ton mec ?
4: J'ai décidé de m'installer, comment ?
0: Quand est-ce qu'il revient ?
4: Bah là, dans 15 jours.
0: Ah, bah ça va.
3: Ça va, 15 jours.
1: Tu tiens le bon bout. Dis-toi, qu'est-ce que tu vas prendre, quoi ?
4: Ah, oui, j'attends ça.
0: Ah, bah d'accord.
1: Ah, bah non, mais bon, c'est clair.
0: Bon, bah écoute, c'est déjà
1: lui,
0: ça.
1: De son côté, il est pareil. Le mec, il a plus en pouvoir.
0: Non, mais c'est bien, tu vois, parce que t'as réussi à tenir, même si t'es une meuf qui aime le sexe, tout ça. Mais comment tu te satisfaisais toute seule ? Tu te faisais des petits plaisirs toute seule ? Tu t'achetais des petits jouets ? T'as fait quoi ?
4: Oui, c'est pas trop mon délire, les petits jouets, juste avec ma main.
0: D'accord, c'est moins cher.
4: En surface.
0: Et c'est naturel. Très bien. Ah oui, en surface, tu es plutôt clitoridienne alors.
1: Absolument,
4: voilà.
1: Ouais.
0: Très bien.
4: Mais absolument.
0: T'as pas fait des trucs avec ton mec ? Dites-nous comment vous avez vécu des relations à distance, je sais pas, si vous êtes par exemple sorti avec quelqu'un qui a dû partir loin, ou vous avez rencontré quelqu'un pendant l'été, un amour de vacances, puis vous êtes retourné bosser, ou vous êtes retourné au BAHU. Comment vous gérez l'histoire ? Est-ce que vous faites des cams ? T'as fait des cams avec ton mec ? Vous êtes touché par cam interposé ?
4: Non, pas du tout, c'est pas notre délire.
3: Tu lui envoies pas des petites vidéos ou quoi même, tu sais, même
4: moi,
3: si c'est pas
4: il m'est arrivé le matin, quand je me lève, je suis dans un bon mood, je me trouve bonne, je me prends en photo, je lui envoie.
0: Voilà. Ah d'accord, et lui il fait pareil, non ?
4: Des fois je lui demande de me faire une petite vidéo quand il se prépare pour aller bosser.
0: Bah, voilà. Il dit montre-moi ta bite, j'ai oublié comment elle était.
1: Vas-y.
0: Non mais bravo Marie, ça montre qu'on arrive à tenir sans sexe. Juste même si on aime beaucoup ça, parce que a priori t'aimes beaucoup ça, toi Marie, t'as raison.
1: Oui. Ah mais ça va, on est quand même pas des animaux.
0: Juste parce qu'on s'aime, juste grâce à l'amour. Ah Marie, ça quoi, ça te paraît.
4: Donc c'est ça l'amour.
6: C'est long.
0: Bah oui, c'est ça l'amour.
6: Mais c'est ça l'amour. Ouais.
3: Bah ouais. Marie, quand il revient, ton mec là, il repart derrière ou il vient juste en vacances ou il s'installe définitivement?
4: C'est ça le problème. Il repart, il rentre pour deux mois, il repart.
1: Ah bah profite des deux mois déjà.
3: Deux mois, vas-y. Là ça va baiser là.
0: Fais péter.
1: Ah ouais, c'est clair. Tu vas te prendre des bonnes pétées.
0: Ouais, pendant deux mois.
4: Il m'a dit ça va être YouPorn à la baraque.
0: Bah voilà, très bien. Bah lui aussi, je pense qu'il est dans le même état que toi, qu'il en peut plus. Et que. Bah,
1: j'espère pour toi qu'il nique pas des Autrichiennes.
0: Et qu'il va tout donner, ouais.
4: Bah, il m'a dit qu'il y avait que des grosses Bertha, donc.
0: Ouais, bah, bonjour aux Autrichiennes. On salue d'ailleurs toutes les Autrichiennes, les grosses Bertha qui nous écoutent ce soir.
1: D'ailleurs, bon, bonjour, elles sont parties, là.
0: Bonjour les Autrichiennes.
1: Devant tant de compliments, elles nous ont quittés.
6: Ah ouais, c'est ça.
0: Non, mais ça montre qu'on peut tenir le choc. Marie, toi, la nôtre, Marie.
6: Ouais.
0: 5 mois, ça te paraît possible?
6: Ça me paraît très long.
0: Ah, c'est très très long.
6: Ah bah ouais, non, mais surtout amoureuse, moi, je serais triste, hein.
0: Tu ferais quoi? Pourquoi pas, Marie, si ça t'arrive à toi? Ça peut être un conseil pour toi aussi, Marie, du 85. Pourquoi ne pas mouler le sexe de votre mec?
6: Ouais, avant, mais t'as pas tout le corps.
0: Avant qu'il parte.
3: Ah, c'est qu'un début, Marie.
0: Bah, tu le colles à une poupée gonflable.
1: Non, je préfère autant baiser avec un de ses potes.
6: Autant acheter un gars de lambda, tu t'en fous, quoi. T'as pas le corps, t'as pas l'odeur et tout. Non, bah, moi, ça me déprime.
0: Tu gardes des habits sales, t'habilles une poupée gonflable avec, tu colles le moule de la bite.
6: Génial. Tu réchauffes la poupée, ouais, la chaleur et tout.
0: Non, mais pourquoi pas?
6: C'est un sacré bordel.
0: Non, mais un jour bourré, ça pourrait marcher, Marie. Ah, il est revenu, regardez.
1: Mais pourquoi tu me parles pas?
0: Oui. Pourquoi tu parles pas?
6: Non, moi je sais que les objets ne parlent pas, tu vois.
0: Et tu sens le plastique, dis donc.
1: Non mais bourré, t'as jamais parlé à un objet?
6: Mais même pas bourré. Je parle aux objets.
1: Ah bah voilà, donc tu vois, c'est encore plus grave qu'on ne pensait.
0: D'ailleurs, regardez les autres, ils sont complètement débiles dans l'équipe, ils ont un truc à l'oreille et ils parlent dedans.
1: Ouais, non, tu vois, ça s'appelle un téléphone.
0: Complètement débile.
6: C'est vrai que j'ai l'air d'une folle, mais quand je m'achète un bon truc à manger, par exemple, je lui parle. Je vais le manger et tout ça.
0: Ah, ma choucroute.
6: Je lui dis, voilà, t'es à la maison, je vais bientôt te bouffer.
0: Oh là, toi, la saucisse de la choucroute, tu sais pas ce que tu vas prendre.
6: Fais gaffe,
1: il y en a pour moins que ça, ils se sont fait enfermer quand même. Ah ouais, c'est vrai qu'à un moment donné, arrivé des bricoles.
0: Bon Marie, ça a été un bel exemple pour tous ceux et toutes celles qui ont du mal à être fidèles quand ils ont leur meuf ou leur mec, ou quand elles ont leur mec à la maison. Et ben toi, t'arrives à rester fidèle même quand le mec est loin. Profite bien des deux mois, Marie, et j'espère que tu tiendras le choc après. Hein.
4: Là, j'avais une question.
0: Vas-y, Marie.
4: Je pose une question, je me dis, bon, comme un célèbre philosophe qu'on appelle Damso a dit, te faire tucer, c'est pas tromper.
0: Ah, tu veux
4: chasser. Je me demande, si je peux pépon quelqu'un ou me faire bouffer la seuche, est-ce que c'est trompé ou pas?
1: Ah, mais t'es devenu classe l'espace d'un instant, là. C'est transformé, là. Je peux pépon, faire bouffer la teuche.
0: Je tiens quand même à dire, pour défendre Marie.
1: C'est un grand moment de poésie.
0: Que ça fait 5 mois, Marie. 5 mois que tu n'en peux plus.
1: T'as l'air qui lâche quand même.
0: Et là, on vient de l'entendre. Alors, est-ce que sucer, c'est trompé?
1: Ah, se faire bouffer la teuche.
0: Vous seriez le mec de Marie, vous apprenez que Marie a sucé une bite, mais c'est juste ça.
1: C'est ça
0: que tu veux savoir, Marie.
1: En moyen.
0: Est-ce que c'est trompé?
3: Ah, c'est trompé, direct.
0: Ah, c'est ça que tu veux?
1: Ah, ouais.
3: Ah oui, c'est trompé.
0: Oui.
3: Ah,
0: oui. Très bien. Alors, vous nous dites, si ma meuf fait ça, tiens, trompé message, Abdel, 17 ans, dans le 08. Si ma meuf fait ça, elle dégage direct. Il y a les auditeurs de Skyrock qui sont prêts toujours à rendre service. Je vois Chabalito. Toi, t'as pas tardé. Hein. Direct, le message est arrivé. Je suis volontaire pour lui bouffer la chatte si elle me suce.
6: Ah, bah
0: fort,
6: voilà, moi. Direct.
0: Donc, tu vois. Déjà des propositions, Marie. Et ouais, mais c'est pas les seuls d'ailleurs. Tiens, laissez-nous vos messages. Vous répondez à la question de Marie. Et puis, on en reparle dans un instant, Marie. C'est hallucinant. Vous êtes vraiment super, les auditeurs de Skyrock. Vous êtes toujours là pour rendre service.
1: Eh ouais, au top.
0: C'est ce qu'on appelle la Sky Solidarité. Il n'y a que sur Skyrock que ça se passe. Il n'y a aucune autre radio qui est aussi solidaire. Bon, tout à l'heure, le problème du mois, on en parlait. Notre problème du mois du jeudi soir, on va le retrouver. Comme chaque jeudi, on va aider les gens qui sont sur le net et qui sont en désespoir total au niveau du cul. Et au niveau de la tête.
1: Ouais, ça va pas fort.
0: Et surtout au niveau du cul. Les doubles appels à retrouver aussi sur Sky. Et puis, on est là pour rendre service. Si vous avez besoin de nous, c'est Radio Libre tous les soirs. Et c'est Antoine qu'on va retrouver avec nous. Antoine de Paris, tout de suite. Salut Antoine.
5: Salut.
0: Salut.
3: Ouais, Antoine.
1: Salut.
3: Salut.
1: Bienvenue. Salut Antoine.
0: Bienvenue sur Sky. Antoine, t'es à Paris et t'as 26 ans. Tout va bien toi aussi?
5: Ça va, nickel.
0: Et écoute, bonne-moi, ça va.
1: Bah,
0: bien.
1: Ça va. Hein.
0: Qu'est-ce qui t'amène toi, Antoine? Tu voulais nous parler de quoi, toi, ce soir?
5: Bah du coup moi je suis amoureux d'une fille depuis
0: Tu es amoureuse d'une fille?
5: Non amoureux.
0: T'es amoureux d'une fille?
5: On met les choses dans le contexte. Ouais, du coup je suis amoureux d'une fille depuis 6 mois, mais une fille qui est en couple depuis 15 ans.
0: Ah ouais, quand même. Ouais. Mais toi t'as 26 ans, elle a quel âge cette meuf?
6: Ah oui.
5: Elle a 29 ans.
0: Elle a 29 ans. Et depuis 15 ans, donc en fait, elle a eu en gros qu'un seul mec dans sa vie. Elle n'a pas eu beaucoup
5: ouais,
0: avant.
5: Ouais, c'est son premier amour.
0: Ah ouais, donc c'est son premier amour. Et mais comment ça s'est passé? Comment tu l'as rencontré? Comment t'es tombé amoureux de cette meuf? Et
5: bah en fait,
0: est-ce que c'est réciproque aussi? On va voir ça surtout.
5: Ouais, bah en fait, j'étais en accident au travail. J'allais sur TikTok, etc. Et je l'ai rencontré sur TikTok. Le truc improbable où on y va juste pour rigoler, quoi.
0: Ouais.
5: Et je l'ai rencontré là-dessus. Et puis, on a commencé à parler par compte interposé. Et puis, j'avais mis une vidéo où elle a commenté.
0: Est-ce que tu dansais? Parce que moi, j'ai un ami personnel qui danse sur TikTok.
3: Bah grave.
0: Il nous fait sa chorégraphie.
1: C'est que ça, d'ailleurs.
0: C'est toujours la même chorégraphie, d'ailleurs. C'est sympa,
6: ouais, ça change, ouais.
5: Non, j'ai pas essayé de danser, moi, parce que moi et la danse.
0: Bah, tu regardais, en fait, tu regardais les.
5: Je regardais.
6: Ouais,
5: quand même. Ouais, le TikTok, en fait, c'est plus fait pour ça qu'autre chose, quoi.
0: Oui, toi, c'est fait pour mater, puis tu t'arrêtes quand il y a une meuf qui est sympa et.
6: Forcément.
0: Et tu prends contact avec elle. Ouais. Et c'est ce que t'as fait avec elle.
5: Non, même pas, en fait, même pas ça. C'est qu'on était, en fait, on était tous les deux sur un live en même temps. Mmh. Et on parlait, et puis, bah, moi, je m'amusais à vanner, puis elle m'a vanné, etc. Puis on a commencé à parler en discussion privée.
0: Ouais.
5: Et puis, elle m'a raconté sa vie, je savais qu'elle était en couple, etc. Mais, 15 ans, il y a une routine. Donc, du coup, on va dire que, du coup, sa routine a fait qu'elle a commencé un peu plus à me parler, à se rapprocher de moi, etc.
0: Mais la routine, c'est elle qui t'en a parlé? C'est toi qui as gratté un petit peu? C'est comment c'est passé?
5: Non, elle m'en a parlé clairement. Elle m'a dit, ouais, ça fait 15 ans que je suis en couple et il y a une routine dans mon couple, etc.
6: Vous avez parlé de vrais trucs, quoi.
5: Ouais, voilà. En fait, au début, on parlait de nos vies, etc. Elle me racontait sa vie. Au début, je savais pas encore qu'elle était en couple. Enfin, je savais qu'elle était en couple, mais on s'était pas encore approché de ouf, quoi.
0: Bah, il faut faire comme la Marie, il faut changer souvent. Ça évite toute la situation.
1: Il n'y a pas de routine, j'enchaîne. Ah,
0: voilà, t'enchaînes.
1: Autrement dit, dans le milieu, je déroule du câble.
0: Voilà, donc ça, c'est
1: du câble à haute tension, si vous voyez ce que je veux dire. T'es bien gros.
5: Bon, je devrais songer à faire ça alors.
0: Bah voilà, c'est peut-être une méthode. Après.
6: Flipper mon mec avec vos conneries.
0: Après, il y en a qui. Oui.
1: Oh, j'imagine qu'il est un peu au courant, non?
6: Un peu au courant
1: de temps passé.
6: Non, mais moi, je ne change pas tout le temps. Si tu veux, je suis quand même resté longtemps avec des mecs.
1: Romain, quelques semaines.
0: 3 heures, 3 jours.
1: Marie, sans mentir, c'est ta meilleure blague de la semaine.
0: Voilà, tu vois, même Cédric, il est mort de rire, tu vois, pareil. Ah, celle-ci, on l'a bien aimée, oui. Donc, donc si c'est elle qui te l'a dit, oui, c'est peut-être qu'elle a envie de changer, quoi.
5: Bah, à l'origine, elle m'a dit clairement, enfin, par la suite, elle m'a dit, ouais, moi, c'est pas ce que je recherchais, je cherchais pas du tout quelqu'un d'autre ou quoi que ce soit. Elle m'a dit, avant de te parler, je m'en rendais pas forcément compte que dans mon couple, ça allait pas forcément ou quoi que ce soit.
0: Ouais.
5: Et puis au final, elle s'est rendue compte, à force de me parler, qu'il y avait d'autres trucs à découvrir, quoi. Dans la vie.
0: Ouais,
5: que ton couple avec qui, elle se lasse pas. Parce qu'elle a sa routine.
0: Et alors, il s'est passé quoi, Antoine, avec elle?
5: Après, on a parlé pendant un mois, et puis on s'est dit, ouais, on va se voir sur Rennes. Je donne une ville entre les deux, vu qu'elle habite en Bretagne et moi j'habite en Paris.
0: Ok.
5: Donc, du coup, c'est organisé pour venir sur Rennes, sachant qu'elle a son mec, etc. Elle a dû trouver tout un stratagème, etc. pour venir.
1: Elle vient avec?
5: Ouais, elle vient avec, oui, depuis 15 ans. Ils ont même une petite fille, donc.
1: Mais elle a quel âge, la meuf?
5: Elle a 29 ans.
0: 29 ans, là.
1: Et toi, t'as?
0: 26.
5: Moi, j'ai 26 ans.
0: Mais tu vois, j'aurais la meuf au téléphone, je lui dirais, écoute, t'as passé 15 ans avec un mec, ça se passe bien, essaye de sauver le truc. Après, on a toi au téléphone, je vais te dire, faut attaquer. Et Et quand elle est venue sur Rennes, il s'est passé des trucs, vous vous êtes embrassés, vous avez fait quoi?
5: Clairement, on a couché ensemble.
0: Donc il s'est passé des
6: trucs.
0: Quand j'ai dit que ça, il se passait rien depuis janvier, non, en fait, pas du tout.
6: Ah oui, oui.
5: Ah, mais non, mais c'est pour ça que je vous ai dit, enfin, rien de passé.
0: Quel briseur de couple, nous dit Leslie, là, sur l'appli Skyrock.
1: Ah, tu brises rien du tout, c'est que la meuf, était d'accord aussi.
5: Je brise rien du tout, moi.
0: Ah, puis toi, t'as aucun engagement, c'est elle.
1: Tout le truc que tu as brisé, c'est peut-être le cul.
0: J'espère.
6: La grande classe.
0: Non, mais j'espère au moins que oui, tu lui as bien brisé le cul, mais. Non, mais c'est pas plus
1: des choses.
0: C'est elle qui.
1: Ah, c'est toi, t'as rien à t'approcher.
6: Oui, tout à fait.
0: Comme je disais, toi, t'as aucun engagement, ouais.
6: Oui, parce que tu connais pas son mec.
5: Moi, j'ai un engagement. Moi, je connais pas son mec. Je connais pas. Voilà.
0: Non, non, mais bah, écoute,
5: c'est elle, quand même des plus jeunes. Elle est grande, hein.
0: Ah oui, exactement, elle a 29 ans, c'est une grande fille, ça c'est sûr.
1: Ouais, non, mais bon, elle avait envie de se prendre une pétée, quoi.
6: Ouais, peut-être de s'amuser un petit peu.
1: Non, mais bon, en parlant vulgairement.
5: On va dire qu'elle en a pas pris qu'une, quoi.
1: Bah, j'espère. En même temps, il faut rentabiliser le trajet quand même. Le trajet, l'hôtel, tout le bordel.
0: Donc vous vous êtes retrouvé, vous vous êtes retrouvé à plusieurs reprises alors, si elle n'en a pas pris.
5: Ouais, bah même là aujourd'hui là, je suis en vacances en Bretagne pendant 2 semaines.
0: Ah, c'est pour elle.
5: Et tous les jours, je la vois. Toi, là par exemple, tout à l'heure, elle était encore avec moi. Le soir après le boulot, elle s'arrête pour passer me voir ou quoi que ce soit.
0: Ah ouais, donc tous les jours, tu tires un petit coup avec elle, ou alors tu la vois et après, et après elle va rejoindre, son mec.
5: C'est ça, voilà.
0: Ah putain, le pauvre mec. C'est vrai, quand tu penses à lui, c'est triste. Bah après, il nous a pas appelé, donc on peut pas l'aider.
1: Ouais. Ah, peut-être qu'il va arriver.
6: Peut-être qu'il fait la même chose, hein, son mec. Hein. Bah, écoute, savoir.
0: Peut-être.
5: Mais, franchement, je me suis posé la question. Moi, je me suis posé la question. Ça tombe, il fait la même chose. Hein.
1: Bah écoute, il vaudrait mieux pour lui. Hein. Franchement, je lui souhaite. Hein.
0: Bah oui.
5: Pour ne pas prendre compte que sa femme a fait ça, enfin que sa copine a fait ça, c'est.
6: Ah, mais si elle le fait, c'est peut-être justement qu'elle se sent pas bien avec lui, tu vois.
0: Bien sûr. Qu'est-ce qu'il y a, Romano?
5: Moi, elle m'a dit clairement, elle est plus amoureuse.
0: Attends, bouge pas. Romano s'embrouille avec quelqu'un qui est par terre. Qui est par terre?
1: C'est Cédric.
0: Qu'est-ce qu'il fait, Cédric?
1: Il me renifle.
0: Il te renifle quoi? Mais arrête de renifler Romano, Cédric.
3: Il me renifle les couilles.
0: Tu te mets à quatre pattes et tu renifles les couilles.
1: Non, mais ça, c'est interdit.
0: Ça, on peut tolérer ça de Medellin. Mais ça va pas, Cédric.
3: Bientôt, je vais lever la papate et je vais lui faire pipi dessus.
0: Attention, Romano, il va te pisser dessus.
1: Non, mais tu prends un coup de pompe. Il est malade, ce mec-là.
0: Pour arrêter de renifler Romano.
1: Une petite question, me turlupine.
7: J'adore les pines, moi. Et vous savez que j'adore également les turlutes.
1: Ouais, bah t'écoutes, tant mieux.
6: Là, c'est super.
1: Mais elle compte faire quoi? Parce que bon, c'est bien sympa votre petit truc, mais toi, j'imagine que t'aimerais la récupérer pour toi tout seul.
5: Ouais, voilà, mais c'est ça, mais de toute façon, elle le sait clairement.
1: Et après, alors, elle te dit quoi, elle?
0: C'est juste pour s'amuser ou.
5: Non, même pas, elle me dit même pas ça. C'est qu'elle est vraiment attachée à moi. Au point d'être amoureux, je sais pas, parce que j'ai pas envie de savoir pour pas être blessé, justement.
6: Ah, mais ça
5: et
6: se
5: me
6: sent,
5: dire,
6: ça
5: ouais, elle est amoureuse de moi, mais elle veut pas venir avec moi.
0: Mais ça sert à rien de faire l'autruche. Toi, si
1: ouais, non, mais bon, il y a eu la période où vous étiez pas vu, machin. Bon, là, vous avez consommé à un moment donné. Parce qu'elle, il faut qu'elle se sépare du mec si ça va pas. Ou alors elle t'amuse, quoi.
6: Ah, mais peut-être qu'elle se sent bien dans sa vie, tu vois.
1: Ah, bah, elle se sent super bien, elle va se
5: sentir. En fait, c'est exactement ça. Elle se sent bien dans sa vie.
0: Ah, ouais, donc elle est heureuse dans la relation.
5: Elle se sent bien. En fait, elle est pas forcément heureuse dans sa relation, mais c'est juste qu'elle a sa fille, elle a sa maison, elle a son train de vie qu'elle a toujours eu.
1: Ah, le mec a des sous, peut-être.
5: Ouais, peut-être un peu aussi.
0: Ouais, ça peut aider. Ouais, et puis bon, elle a sa stabilité.
1: Ah, c'est une sacrée morue.
0: C'est
1: une morue. Non, mais c'est clair. Ah, la meuf, elle reste avec son mec, elle se fait déglinguer ailleurs. Ah, par contre, je reste dans mon petit confort parce que bon, mon mec, il a quand même payé la baraque. La baraque, j'aimerais bien en profiter quand même.
0: Est-ce que vous avez déjà eu une double relation, vous aussi? Vous restez avec quelqu'un parce que bon, c'est l'habitude. Parce que moi non plus, j'aime pas ça.
3: Ouais, moi non plus.
0: Compliqué à gérer.
6: Non, mais c'est chiant à gérer surtout.
0: Est-ce que vous avez déjà eu une double relation? Vous restez dans votre petit confort, mais en plus vous vous amusez en dehors, et bien vous pouvez nous raconter, allez-y. Ou alors vous étiez comme Antoine, vous sortez avec une meuf ou avec un gars qui a déjà quelqu'un dans sa vie, et ouais, le problème, en fait, tout se passe bien tant que t'as envie de tirer un coup, toi, Antoine, tant que tu la vois pour rigoler, pour baiser. Si t'as envie d'aller un petit peu plus loin, te mettre en ménage avec, et là il va falloir qu'elle choisisse, et là à mon avis ce sera un peu plus compliqué.
5: Ouais, bah en fait moi c'est ça, enfin, j'en suis déjà à ce stade là on va dire que je contrôle plus ce que je fais. En gros, là je suis venu 2 semaines en vacances.
0: Et toi, t'es amoureux, alors?
5: Ouais, clairement.
1: Non, mais le problème, c'est qu'elle t'a plus ou moins déjà répondu. Hein. En gros, elle t'a expliqué qu'elle était bien dans sa vie et qu'elle comptait pas trop en changer. Donc, ça a le mérite d'être clair. Hein.
0: Qu'elle aimait bien son train-train.
1: Ouais, je pas te foutre en bas, mais c'est prête, mal barré, l'histoire. Ouais.
0: Bon, en tout cas, sur TikTok, on peut faire plein de rencontres, ce qui est quand même pas mal. Et je vois si Shaman, d'ailleurs, il n'y a pas que sur TikTok. Hein. Il y a toutes les applis de rencontres qu'on connaît, Badou, Smax, Lovoo, etc., etc.
6: Par exemple.
0: Tinder. Mais il y a aussi des. Tiens, regarde, Plateau. Vous connaissez Plateau? Moi, j'ai rencontré de meuf sur Plateau.
1: Plateau, c'est bien ça.
0: C'est une application de jeu, Plateau.
1: Ouais, exactement, ouais.
0: Voilà. J'ai rencontré.
1: Ah, y a de la meuf à mort, gros.
3: Ah ouais, je connais.
0: Ah, toi aussi, tu vas draguer sur Plateau, Karim.
1: Je drague partout, moi.
0: J'ai rencontré
1: dès
0: ma meuf.
1: Je faisais une partie contre un mec, je jouais pas, j'abandonnais, et dès qu'il y avait une meuf, je tchatchais direct.
6: Évidemment, ça m'étonne de toi.
0: Bah, tu vois, Shishaman, il a raconté sa meuf, ça fait même 5 mois qu'ils sont ensemble. Donc, vos rencontres sur les réseaux ou ailleurs, d'ailleurs, vous nous racontez tout ça, vos rencontres, et puis surtout aussi, aider Antoine si vous avez un conseil à lui donner. Tu voulais demander quoi, toi, Antoine?
5: Bah, ça, savoir quoi faire exactement, quoi, parce que, on va dire, comme j'ai dit, t'as dur, quoi.
0: Est-ce que tu peux supporter cette relation, sachant que ça évolue pas? Alors qu'elle reste avec son mec, qu'elle. Et toi, tu restes le mec qui vient la niquer de temps à autre, avec qui elle passe des bons moments. Pas parce que tu veux pas que baiser, hein, de passer également des bons moments.
1: Ouais, mais bon, c'est pas coûté cher l'histoire. La meuf,
0: t'es à Paris, ouais.
1: Ouais, en Bretagne et compagnie.
6: Non, mais il est venu en vacances pendant deux semaines exprès pour la voir.
1: Oui, non, mais là, bon, à la limite, tu joues à l'utile à l'agréable. C'est-à-dire que, bon, tu, malgré tout, tu profites un peu aussi du magnifique climat breton. Non, mais tu joues un peu. Mais tu vois, j'imagine que si tu bosses des vacances, t'as pas des vacances tous les 15 jours, quoi. Tu vas pas dire, t'es pas trop longtemps, je me barre niquer une meuf en Bretagne.
0: Il y a trois pots qui disaient, il est fou, il va passer 15 jours en Bretagne juste pour elle. Non mais qui, s'il est amoureux ou qui peut baiser tous les jours, n'irait pas passer 15 jours en vacances au mois de septembre comme ça
1: pour, quelle
0: pour aller voir ta meuf.
1: Si le si je peux, oui.
0: Bah ouais, je connais des gars, ils ont fait des 500 km pour aller tirer un coup.
6: Ah
0: hein.
6: Ouais, bien sûr.
0: On va vous demander donc les relations aussi un peu compliquées. Vous sentez quelqu'un qui est déjà en couple? Vous pouvez nous raconter, vous pouvez nous dire. Ça peut poser des problèmes quand on est au bahut. C'est le cul qui nous laisse un message sur l'appli Skyrock avec une petite relation. Lui, il sortait avec une meuf du bahut et son mec était aussi dans le bahut. Ça a été compliqué. Ah bah, j'imagine que ouais, ça a été compliqué. Ouais.
1: Ah, tu m'étonnes. Bah
0: ouais.
1: C'est pas mal de se terminer, ça.
6: Bahut, boulot, c'est la merde.
0: Ça devait faire chelou quand tu le croisais. Ça peut faire embrouille s'il s'en rend compte. Ouais. Bon, on vous attend en direct. Antoine, tu bouges pas, tu restes avec nous. Et on va pas attendre longtemps. Les doubles appels arrivent très, très vite sur Skyrock. Mais oui, avant 10h, nos doubles appels à retrouver, et puis le problème du mois tout à l'heure, et des réactions pour, mais oui Médeline, on a des réactions qui arrivent,
1: oui il y en a,
0: pour Marie, vous savez Marie qui est en couple, son mec est parti vivre en Autriche, on l'a eu il y a un instant, en tout début de Radio Libre, il est parti pendant 5 mois, mais Marie a une vie sexuelle très très très active, je ne vous parle pas de notre mari à nous, hein.
6: Non.
0: Mais d'une autre Marie qu'on a eu au téléphone tout à l'heure, qui est très très chaude, c'est un peu notre mari à nous aussi,
1: vagie.
0: Et donc elle se demande que faire, et bien les gars, vous avez trouvé plein de solutions, notamment proposer vos services. Il y a Nazob qui vient d'arriver. Bonjour à toi Nazob, devinez qu'est-ce qu'il propose.
8: Ses services.
3: Voilà. Tout simplement.
0: Nazob propose.
6: Ça m'étonne pas de vous, ça.
0: Des petites propositions. Il y a Samsung aussi qui vient d'arriver. Sam plus loin. Sung qui se propose pour Marie. Vraiment, on va réussir à sauver Marie ce soir. Et on aura Dimitri, Amandine. Un couple encore. J'aime bien quand vous êtes en couple. Hier, vous êtes arrivé en couple. Ce soir, vous arrivez en couple aussi. Dimitri, Amandine, c'est l'émission de l'amour. Hein. 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Jusqu'à minuit sur Skyrock.
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0: sur Skyrock, encore un son que vous avez découvert ici sur Sky. On est premier sur le rap et on écoutait BMS by My Side.
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0: 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T'es contente?
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2: Après, il y a un peu mon père qui me jette un peu dehors. 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
3: Ah, ok, d'accord.
0: D'accord, il en avait un cul, daron.
3: Lui, il en a plein de cul. Souvent, ouais. C'est comme ça, les darons, ils veulent que tu te casses et la daronne, elle veut que tu restes.
0: Ouais, comme ça, je pourrais niquer maman quand je veux. Ouais. Oui, Medellin. Medellin rit quand je fais des blagues drôles.
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0: Et merci d'être là tous les soirs, Radio Libre. On va attaquer nos doubles appels dans un instant sur Skyrock. Ah. Les doubles appels à retrouver. On aura d'ici minuit quelqu'un de la famille qui est un gros con. Ah. Est-ce que vous avez un gros con dans la famille?
4: T'as moi, ça va, non?
0: T'as pas de gros con dans la famille?
4: Ah, non, je te jure.
3: Bah, moi, j'en avais, mais ils sont morts. Donc,
5: bon,
3: écoute,
5: ça va.
3: J'ai envie de te dire
5: la vie. C'est pratique.
3: J'ai envie de te dire bon débarras.
0: La vie fait bien les choses.
3: Ah, tu vois,
5: les cons se manquent
3: c'est
5: pas.
3: Cool. Hein, ah, bah, tu vois, ils se débarrassent du plancher. Non, mais ils sont sous le plancher, même.
5: Ils sont
0: en réfléchissant bien, je suis tous qu'on a un gros con dans la famille, on en parlera tout à l'heure. Juste après.
3: C'est pas de ma famille, Cédric.
0: La présentation.
5: Non, il est vivant.
0: Juste après la présentation du problème du mois, le problème du mois, on va le retrouver d'ici quoi, une demi-heure. Ouais, d'ici une petite demi-heure. Allez, le problème du mois à retrouver, les 5 problèmes qu'on vous proposera, puisque le docteur Romano sera avec nous tout à l'heure.
3: Bien sûr qu'il sera là. Il est en train de préparer ses dossiers là.
5: Ah oui.
0: Les dossiers des patients. Alors, on a plein de patients. Il y aura Farida, Salomé, Lison, Louis et Michel. Et puis il y en a pour tous les âges. Hein. On aura du 23 ans, du 29 ans, du 66 ans.
3: Ouais, du 32 ans aussi.
0: Qui a un problème sexuel. Mais oui, Medellin, les humains ont des problèmes sexuels. Tu découvriras ça quand tu seras grande, Medellin.
3: Toi aussi, tu te feras baiser.
0: Pour l'instant, elle est jeune et innocente. Elle. Contrairement à d'autres.
3: Ouais.
0: Bon, tiens, en parlant de ça, on aura dans un instant Antoine qui est amoureux d'une meuf depuis 6 mois, on l'a eu il y a un instant. Bon, elle est en couple depuis 15 ans, donc opération, on brise un couple ou pas. Il l'a rencontrée sur TikTok, bien pratique, TikTok, tout ça là. Elle a expliqué que dans son couple c'était moyen. On en reparle tout de suite après que je vous ai donné les résultats du sondage express. On reparlera à Marie tout à l'heure pour son histoire de manque de cul. Vous savez que son mec qui est en Autriche depuis 5 mois, bon, il va rentrer bientôt, mais
3: il rentre dans 15 jours donc.
0: Elle en peut plus hein, parce qu'elle est très active sexuellement et là elle en peut plus. Elle se demande si elle peut aller sucer un autre mec
3: ou se faire bouffer la toche. Ouais, celle qui le dit comme ça.
5: Donc, c'est charmant.
0: On a donc posé deux questions. On vous a demandé à vous tous et vous toutes, les auditrices et les auditeurs de Skyrock, est-ce que sucer c'est trompé ou se faire bouffer la chatte, est-ce que c'est trompé? Alors vous avez réagi, les gars, puisque c'est à vous qu'on posait la question. Pour vous, sucer c'est trompé. D'ailleurs, Romano, tu pourrais nous dire ce que tu en penses, notamment parce que tu as vécu ça avec Pokipu, toi. Pokipu.
3: Ah bah.
0: Qui aimait tellement la bite qu'elle passait son temps à sucer des tubs. Elle faisait ça pendant toutes les vacances scolaires.
3: Ça, c'est pas vrai, parce que j'ai jamais su précisément ce qu'elle avait fait.
0: Oh, peut-être la totale. Oui, t'as raison, Romano. C'était peut-être pas que
3: c'était la tub. C'était fait Ken complet, hein, mais. Je sais pas. J'avais pas demandé. J'étais tellement triste. J'avais pas lui dire, ah, vas-y, raconte-moi comment tu t'es fait Ken.
0: Alors, pour les auditeurs de Skyrock, sucer, c'est trompé, Marie. Hein, je suis désolé, à 93%. Hein, donc, il n'y a pas photo. T'es revenu, Marie?
6: Oui, je suis là.
0: Oui, et puis il a raison, Romano. À 15 jours de son retour, c'est quand même con. T'as tenu ça.
3: Faut tenir, là,
0: T'as tenu 4 mois et demi. Tu vois, il reste...
3: Ouais, craque pas. Retiens-toi, on n'est pas des bêtes.
0: Ouais. Bon, dans un instant, il y aura Dimitri et Amandine qui veulent témoigner parce qu'eux aussi, ils ont vécu des moments où ils n'étaient pas l'un à côté de l'autre. Donc ils voulaient témoigner pour toi Marie, donc ne bouge pas, on va écouter leur témoignage. Il y a Nico également de Grenoble qui nous appelle et qui voudrait te donner des conseils également. Vous êtes sympas les auditeurs et les auditrices de Skyrock. Donc notre couple, Dimitri et Amandine arrive, Nico arrive aussi pour toi.
3: Ouais.
0: Les familles du double appel, on va les retrouver dans un instant
3: aussi, ouais.
0: Mais avant ça, donc on va revenir à Antoine. Et oui, Antoine qu'on a eu au téléphone avec nous. Bon Antoine, pour résumer ton histoire, t'es amoureux d'une meuf depuis 6 mois, elle est en couple depuis 15 ans. Bon, c'est un peu la routine dans le couple. Elle a un enfant, enfin bon, elle a une vie bien bien installée. Mmh. Et toi, t'es tellement kiff sur elle que t'es allé en Bretagne pour la voir.
3: Ouais, mais toi, t'es amoureux maintenant.
0: Et le problème, c'est que, toi, tu l'as rencontré sur TikTok d'ailleurs. Et toi, t'es tombé amoureux. Et c'est toujours le problème de ce genre de truc. Tu t'amuses, puis le jour où tu tombes amoureux, il y a des problèmes qui arrivent, alors que tout était si simple quand faisais que t'amuser. Et comme le dit Aymeric, il a niqué le couple, enfoiré. Mais moi, je pense toujours ce que je disais tout à l'heure. Hein. Je pense que c'est pas ta faute, Antoine. Hein.
3: Toi, t'as dragué la meuf, meuf, elle a dit oui. Après, c'est pas ton problème. Le mec, c'est pas ton pote, t'es pas un enculé.
0: Toi, t'as pas fait un gosse avec le mec. Tu t'étais pas en couple avec lui.
5: Tout à fait. C'est elle qui gère.
0: Et puis, c'est.
2: J'ai pas niqué de couple, il est pas au courant.
4: qu'au final ils sont encore ensemble.
0: Pour l'instant, oui. On va dire que pour l'instant.
5: Ouais, mais le problème, c'est
0: qu'ils n'étaient
5: ouais, pas bien parce que t'as pas ce que tu veux. Au
0: qui
5: c'est
0: qui est déjà sorti avec quelqu'un qui était déjà maqué, quelqu'un qui était déjà en couple. Vous pouvez nous raconter. Vous nous
3: pas
0: dites.
3: Moi.
0: Romano a brisé un couple, mais c'est bien vrai. Tu as brisé le couple de l'Italien qui chiait.
3: Oui, bon, ouais, c'était pas
0: l'Italie. Non, parce que t'allais chier à la porte ouverte tous les matins.
3: Chier à la porte ouverte. Bon, c'était pas non plus sa spécialité.
0: Dariol, quand tu lui demandes qu'est-ce qu'il faisait, quel était son principal défaut, c'était chier à la porte ouverte le matin.
3: Non, mais puis il la niquait,
0: en poussant des cris.
3: Il faisait trop de bruit.
5: Ah oui, c'est ça aussi. Ouais,
0: il faisait. Voilà. Il faisait le même cri quand il chiait que quand il niquait Cariol. La même chose.
5: C'est ça.
0: Dans les chiottes, et puis après c'était dans Cariol.
3: Non, mais puis en plus il y avait plein de trucs, il était beaucoup plus âgé qu'elle. Lui il voulait déjà des gosses, fonder une famille.
0: En Cariol, c'était pas
3: c'était
0: trop son truc.
3: C'était du tout le délire.
0: Non, pas
3: bon,
0: du
3: voilà,
0: tout.
3: Donc,
0: ça a pas... donc t'as brisé un couple.
3: Bah,
0: mais ça te gênait pas quand elle allait le voir et qu'elle faisait l'amour avec lui, que toi tu la revoyais après?
6: T'es pas jaloux?
0: Parce qu'au début, moi, t'es pas forcément jaloux, mais au bout d'un petit moment, quand tu commences à t'attacher, là.
3: Non, mais chez nous, ça a été assez vite, en fait. Oui, parce que, il était, moi, j'allais la ken dans l'appartement du mec.
6: Ah ouais,
3: parce qu'en fait, le mec, lui, il avait des sous aussi, tu vois, décidément, ça serait des riches. En fait, il avait un petit appartement à Paris. Quand il venait pour bosser, mais sinon le reste de l'année il vivait autre part en France. Je vais pas dire où parce que c'est jamais quelqu'un qui écoute.
5: Et
0: il doit t'adorer. Je suis sûr qu'il écoute Skyrock depuis en non-stop. Le mec
3: parce
0: adore.
3: On a perdu un auditeur à tout jamais.
0: Oui.
3: Et en fait, ce qui se passait, c'est que il lui prêtait l'appartement pour la semaine quand il n'était pas là. Et moi, j'allais là-bas pour la niquer, tu vois.
0: Quelle horreur.
5: C'est très sympa.
3: Et le week-end, il revenait, mais. Tu vois, il revenait pas tous les week-ends et en fait ça a été assez vite parce que on s'est connus quand on a baisé ensemble début juillet et genre 15 jours après moi je l'emmène en vacances avec moi donc en fait je sais pas peut-être qu'elle a requin une ou deux fois avec lui sans, donc ça a été il y a pas eu ce problème là quoi.
0: Donc t'étais pas jaloux?
3: Bah au début j'étais pas amoureux non plus de ouf quoi.
0: Ouais c'est ça c'est au
3: après
0: début,
3: ça aurait là, duré ouais.
5: Ah ouais c'est clair.
3: Tu vois par exemple nous on a
5: c'est
3: baisé
5: compliqué, hein.
3: On a baisé ensemble de la nuit du 10 au 11 juillet.
0: Ah tu t'en rappelles?
3: Bah ouais, si j'étais moi t'es nul.
0: Ah tu l'as noté sur un...
3: Non je l'ai pas noté mais bon.
0: C'est le jour où t'as pas bandé c'est ça?
3: J'ai pas bandé, après j'ai été précoce.
0: Quand
3: j'ai bandé...
0: T'imagine être précoce sur une bite molle, faut quand même le faire. Non mais c'est exceptionnel, exceptionnel. Karim, t'as déjà brisé des couples toi? En fait tu sortais avec une meuf qui était déjà en couple.
7: Mais ça ouais, sortir avec une meuf qui est déjà en couple, la ken ouais.
0: Et ça,
7: c'est mon plan cul.
0: Est-ce que ça t'excitait ou alors est-ce que t'étais un peu comme Antoine, un peu dans la merde parce que tu te disais bah moi j'aime bien cette meuf, ça me fait chier qu'elle retourne avec son mec.
7: Non, moi ça m'excitait de ouf gros.
0: Ah de savoir qu'elle avait un mec qui la baisait et toi tu la baises par derrière et.
7: T'es... Exactement gros, ça c'est excitant.
3: Et baigner dans le sperme du mec. Oh.
0: Arrête, arrête.
6: C'est dégueulasse.
3: Oh là, ah là, je lui fais un cul direct.
7: On n'entendait pas depuis tout à l'heure. Oh.
5: Il te manquait. Hein.
0: Non mais t'imagines, elle va te baiser avec son mec, tu lui fais un cuni, il y a du sperme du mec.
5: Non, c'est
3: le double effet qui se coule. Là.
7: Voilà pourquoi j'en fais pas.
0: Les cunis.
5: C'est
6: pas
5: la bonne excuse.
0: Cédric, tu nous as dit que t'avais jamais fait ça.
6: De quoi briser un couple? Si, j'ai déjà fait.
0: Bah alors pourquoi tu nous as dit que t'avais jamais baisé avec une meuf qui était en couple tout à l'heure?
6: Bah si en fait.
3: Mais parle dans le micro.
6: Non moi j'étais jamais.
0: Elle est pas claire ton histoire.
6: Non je pensais que tu m'avais demandé.
3: C'est mytho et compagnie.
5: Bah, c'est peut-être qu'il s'en souvenait
6: pas. Non je pensais que tu me demandais dans le sens inverse, que moi j'étais avec une meuf et je sortais avec une autre meuf.
3: Parce que moi, je comprends rien ce que tu dis.
0: Une meuf et je sortais avec une autre meuf.
6: Je pensais que c'est ça que tu m'avais demandé.
0: C'était pas la question, oui.
6: Non, ça, non, ouais. Mais j'ai pris un couple, moi aussi. Je suis sorti avec une meuf qui était avec un mec depuis 10 piges.
0: Ouais.
6: Elle était mariée et tout et elle a voulu divorcer.
0: Après?
6: Genre. Mais après, je l'ai jeté, quoi.
0: D'accord.
3: Le bourreau des cœurs. Bon. Tiens, la meuf, elle était quand même au bout de sa vie. Parce que,
6: tu la connais, c'est la brésilienne que j'ai emmenée chez toi.
3: Ah bah c'est elle.
0: C'est la.
5: Non mais elle était quoi? Celle qui voulait que tu lui fasses.
3: Ouais, la malpolie là.
0: J'aimerais que tu me fasses un beefsteak.
6: Pas malpolie.
3: Ça reste tout de La meuf, j'ai envie de dire, tu t'es cru chez Buffalo Grill.
0: Fais-moi un beefsteak. Ah, tu peux me faire un beefsteak avec de la chauche.
3: Ah, bien sûr, c'est le barbecue ici.
0: Voilà de la chauche et des pâtes.
6: Un mec depuis 10 piges qui habite au Portugal.
5: Ah ouais.
6: Ouais. Et en fait, quand elle a
3: l'eau, elle était quand même sacrément paumée pour baiser avec toi quand même.
0: Oh,
6: ça va.
0: Attaque frontale de Romano Bar.
6: Dariol, elle est bien restée avec toi.
3: Non mais 10 piges. Attends, tromper quelqu'un au bout de 10 piges pour baiser avec toi quand même.
5: Bah, oh non,
0: deuxième attaque.
6: Bah, elle a kiffé, gros. Peut-être que je suis un bon baiser. Hein. Tu dois venir essayer d'ailleurs.
3: C'est elle que tu payais toutes les tablettes, a priori.
5: Tu
6: es précoce en fait.
3: A priori, elle aimait beaucoup les tablettes.
6: Ah bah grave, elle a ouvert un magasin derrière. Tu vois.
3: Ah bah tellement tu lui l'avais offert.
6: Ouais.
3: Mais c'est à elle que tu l'as offert à toute la famille.
6: Ouais bah oui.
0: Ah c'est bien.
6: Je suis resté 4 ans avec elle.
0: Ah ouais. Bon, je pose pas la question à Guigui.
7: Non, j'ai tenté quand j'étais au collège.
0: Oui.
7: Mais ça a pas fonctionné.
0: Ça a pas marché. Et Istami, t'as fait ça? T'es sorti avec une meuf?
6: Moi que pour des plans comme ça, mais des relations prolongées, non jamais gros.
0: Ouais, moi j'ai du mal à tomber amoureux d'une meuf qui est déjà
6: pas. Bah c'est ça. pèterai un câble, moi.
0: Je sais pas, il y a un truc qui me bloque.
6: Bah, carrément.
0: Tant mieux pour, d'ailleurs, tant mieux pour nous, Samy.
6: Bah ouais. Au moins, on est réglo, nous.
0: Exactement, ça c'est bien dit.
6: Tu vois, ça, c'est les beaux gosses.
0: C'est la connexion Saint-Etienne-Marseille.
6: Exactement.
0: Bon, tu vois, Antoine, t'es pas tout seul, en tout cas, à qui c'est arrivé,
2: ouais,
0: là.
2: Sympa.
0: Est-ce que tu peux rester avec elle dans la situation actuelle? Parce qu'à mon avis, c'est ce qui va se passer. C'est ce que nous dit. Il y a eu plein de messages qui nous disent ça. Maëlle, avec deux LE. Bonjour, Maëlle, qui nous dit ouais, ça avancera pas. Crois-moi, j'ai une copine qui est comme ça. Elle est à son troisième mec hors mariage et elle est toujours avec son mec. Donc tu vois, Maëlle, qui a 27 ans.
3: Comme on disait tout à l'heure, toi, elle te l'a plus ou moins dit, quoi, tu vois.
0: Oui, c'est vrai. Elle te prend pas pour une.
3: Là-dessus, tu peux pas lui reprocher, c'est que la meuf, elle t'a expliqué qu'elle s'amusait bien, mais qu'elle était bien avec son mec parce qu'ils avaient une belle maison.
5: Ouais, ouais, non, mais c'est ça.
6: C'est horrible d'ailleurs.
0: Non, non, mais elle t'a pas fait le coup classique de certaines meufs ou de certains mecs d'ailleurs qui disent ouais, je vais quitter mon mec, ou
3: ouais, mais là,
0: je vais quitter ma femme.
5: Ouais, au moins, elle te l'a dit.
0: Faut attendre un peu.
5: T'as pas tort, dit Foulo. Au moins, elle te l'a dit.
0: C'est à plat qu'ils font ce coup de.
3: Ouais, c'est ça. Ouais, mais là, je peux pas, tu comprends.
5: Ouais.
3: C'est pas le bon moment.
5: Il va se suicider.
3: Ouais, c'est ça. Le gosse, oui, il a chopé un rhume.
5: Non, mais c'est souvent, c'est, il va se suicider. Ah,
3: après,
5: si
3: il a la colique.
5: Il est malade.
0: Après, il a chopé un herpès.
5: Ouais, il va avoir des problèmes dans la famille.
0: Oui, c'est ça.
5: Non, mais ça, c'est grand classique.
3: Moi, à mon avis, il n'y a pas grand chose à attendre.
0: Est-ce que tu peux rester dans cette situation, toi, Antoine?
2: Franchement, rester dans cette situation, je pense, pour l'instant, un peu. Au bout d'un moment, ça va me saouler, quoi.
3: Ah, moi, je comprends.
0: Bon, je comprends. Après, on sait pas de quoi est faite la vie, et peut-être que lui aussi, il en a marre. Voilà. Peut-être que lui, il va trouver une meuf aussi, puis ils vont se séparer.
3: Non, mais
0: tu seras là.
5: Ça va encore prendre du temps.
3: Non, mais le meilleur truc qui puisse à limite arriver, ça serait que le mec découvre qu'elle le fait cocu, tu vois.
0: Ouais. Ou que elle découvre que son mec le fait cocu.
5: Ouais,
3: c'est là, éclatement du couple.
0: Éclatement de la cellule familiale.
3: Et il n'y a plus de baraque.
5: Ouais, si c'est lui qui fait cocu, c'est encore mieux.
3: Parce qu'elle, elle veut la baraque.
2: C'était lui.
0: Ah, il y a une petite réaction quand même que je voulais lire, mais c'est pas la première qu'on a comme ça. Il y a Nico qui nous envoie un message et qui nous dit: j'adore Marie, quand c'est un gars qui trompe, elle gueule.
5: Ah oui, j'ai vu ton message.
0: C'est un connard. Et quand c'est une fille, elle dit qu'elle n'est pas bien. Ça, c'est vrai, ça. Qu'est-ce que tu fais de mauvaise foi, Marie?
5: Ouais, je suis de mauvaise foi.
0: Heureusement qu'on vous aime, les filles, mais souvent, vous êtes un peu comme la Marie, de mauvaise foi.
3: Ah, ça, c'est clair.
5: Il y avait un conseil de mail aussi qui, j'ai essayé de t'appeler, mais j'ai pas réussi à te joindre, qui te disait de lui foutre un ultimatum pour voir.
0: C'est de la. Ouais, moi, je suis pas les ultimatums, enfin bon.
5: Ouais.
2: Bah, moi, je l'ai déjà fait, mais bon, je vois très bien que ça marchera pas, ouais, ça va pas marcher.
0: Non, bah, tu vas foutre un ultimatum, elle va pas respecter l'ultimatum.
3: Non, mais
0: tu
3: veux la baraque.
0: Tu vas quand même rester avec, et puis après, donc ça veut dire que toutes tes menaces, tous les ultimatums ou les trucs que tu vas lui dire,
3: elle veut la baraque.
0: Tu fais pas gaffe.
3: Donc, elle veut la baraque.
2: Puis au final, c'est moi qui vais me retrouver comme un con derrière, en fait.
0: Voilà,
5: mais là, déjà, tu te retrouves comme un con, hein.
2: Ah mais là, mais clairement, je suis comme un con. Je veux dire, comme vous disiez tout à l'heure, quand par exemple, je rentre, je me dis ouais, attends, on va coucher avec lui ou quoi que ce soit, ça me dégoûte de ouf.
0: Bah
2: oui. Mais moi, je lui dis clairement, je lui dis, mais je voudrais même pas qu'il te touche. Elle me dit, au moins, si on le fait, au moins, je sais que je suis tranquille pour un moment. Donc déjà, ça veut tout dire, ça veut dire qu'il y a plus rien, quoi, limite.
3: Ouais, mais ça, attention, parce que la meuf, elle te dit bien ce qu'elle veut. Hein.
2: Bah ouais,
3: t'es pas, comme on dit, t'es pas dans la chambre à coucher, hein, des gens, hein, tu vois.
0: Bah, heureusement, t'imagines, tu vois ça en plus.
3: Non, mais tu vois ce que je veux dire, c'est que les gens, ils disent, la meuf, elle te dit bien ce qu'elle veut. Elle te dit, ouais, j'ai pas baisé avec, pour un peu, elle se fait déglinguer toute la nuit.
5: Non, mais c'est sûr, mais. Et puis,
3: tu vois, t'en sais rien, quoi.
5: Ça peut être vrai, mais si elle était vraiment amoureuse, elle l'aurait quitté ou elle ferait quelque chose.
3: Ah, elle veut la baraque.
5: Avec toi.
0: Ah, la baraque. Sinon, il y a Mel du 71, je sais pas si vous avez essayé de l'appeler, Mel du 71.
5: Bah, si, c'est Mel dont je parlais, ouais.
0: J'ai été dans une situation similaire à la meuf d'Antoine. Il lui apporte ce qui lui manque dans son relation. Donc, elle ne partira pas.
5: Ouais.
0: Et ouais. La femme en couple depuis 15 ans, tu peux lâcher l'affaire direct. C'est le message de Émeric, 21 ans. Après, on sait jamais.
3: Bah hein. Il y en a qui se séparent. Hein.
0: Ah, il y a plein de messages aussi comme ça. Sloogie, la meuf, c'est une salope. Je me répète.
5: Non, elle est pas bien dans son couple.
0: Moi, je suis un peu d'accord avec Marie. Tu vois, je rigolais, mais je suis un peu d'accord avec Marie.
3: Non, moi, ce qui me dégoûte un peu chez cette meuf, c'est qu'elle reste avec le mec pour la baraque.
0: La baraque.
5: La baraque.
3: Non, mais c'est vrai, elle le dit. Genre, elle est bien financièrement avec le mec. Donc elle a pas envie de partir avec un autre
5: elle
3: mec.
5: Dit que c'est pour sa fille aussi.
3: Ouais, allez, arrête un peu va.
0: Bah. Bon, j'ai la baraque les enfants ça doit jouer un petit peu, ouais.
2: Après moi aussi j'ai des enfants et ça m'a pas empêché de
5: Oui, t'as des enfants aussi.
0: Ah, tu vois,
2: j'étais marié,
3: je l'ai dit moi, je pense qu'elle est un peu michto.
0: Il y a Juju, 24 ans, qui nous dit: je suis sorti. Oh, c'est la tranquillité, elle est tranquille dans sa vie, c'est ça. Elle est à la sécurité, je veux dire, pas la tranquillité.
5: Ouais, voilà, la sécurité, ça. Et toi, tu lui apportes le petit plus.
0: Voilà, c'est ce que disait exactement, Mel.
2: Bah, Juju. On va dire qu'en fait, moi, je lui apporte tout le reste. À la sécurité, moi, j'apporte tout le reste.
0: Ouais, ouais. Juju qui nous dit: moi, je suis sorti 2 ans avec une fille quand elle était au travail. Je couchais avec sa mère. Ah, oui,
3: Ah, bah, tiens.
0: Ça a duré 1 an et demi comme ça. Et j'aimais bien.

0: où elles deviennent plus bonnes, bah c'est comme si elles compensaient, vu qu'elles ont rien fait, bon, tu sais, elles étaient pas forcément super attirantes, donc elles avaient pas de mec pendant toute leur adolescence. Et quand elles deviennent plus bonnes, bah, sexuellement, elles se lâchent et.
1: Elles rattrapent le temps perdu.
0: Et dès qu'il y a un mec qui veut d'elles, bah, ouais, elles y vont, quoi, tu vois.
1: J'en profite, ouais. Bah, pourquoi pas.
2: Non,
1: ouais,
2: pourquoi pas.
0: Non, non, mais bon, ça aurait pu. Hein.
3: Mais bon. C'est une, oui, éventuellement. Mais non, pas chez moi. Non, je pense que c'était plus, en fait, un manque au bout d'un certain temps, en fait. Un manque affectif ou un manque d'attention de la part de,
2: ouais, c'est ça,
3: bah, de monsieur, du coup. Ouais, voilà. Donc, du coup, bah, je vais pas parler au nom de toutes les meufs parce qu'on n'est pas toutes pareilles, mais en tout cas, pour ma part, je sais que des fois, ils me calculaient pas sur du long terme alors que je faisais tout bien. Et en fait, ça me saoulait. Donc, des fois, je me disais, vas-y, je pense qu'à ma gueule. Mais d'un autre côté, je voulais pas le perdre parce que, comme on a dit plus tôt tout à l'heure, il y a la sécurité. Enfin, je sais qu'avec lui, je sais qu'avec lui, j'aurais pu être bien, quoi.
2: Ouais, t'étais posée, ouais, mais t'avais pas ce qu'il te fallait, en fait.
1: Mais alors, comment ça fait pour changer? Parce que bon, t'as passé 3 ans au début, ça fait 6 ans que t'es avec lui, hein. Et vous êtes mariés, en plus. Vous avez passé 3 ans, enfin, toi, t'as passé 3 ans à le tromper. Et après, ça s'est arrêté.
3: Et après, ça s'est arrêté. Bah, après,
1: en général, c'est souvent le contraire. C'est-à-dire que les 3 premières années, ça va, puis après, tu commences à la tromper dans tous les sens.
0: Quand tu dis tu te trompais, mais tu te trompais juste, on va dire, psychologiquement, ou alors tu
1: baisais. Sexuellement.
0: Ou alors tu baisais avec les mecs.
2: Non, tu t'es séduisais déjà, non?
3: Les deux. Ouais, les deux. Juste l'effet de séduire, pour moi, c'est de la tromperie. Déjà, juste de plaire à quelqu'un d'autre.
0: Bah, après, ça y a séduction et séduction.
1: Attends, quand tu es comme moi et que tu plais à peu près tout le monde, comment fais-tu pour rester fidèle alors?
2: Ouais, quand tu rentres dans une discussion avec quelqu'un et que tu essaies de séduire.
0: Non, mais après, ouais, ça dépend le niveau de séduction. Ouais.
2: Non, mais évidemment.
3: Voilà, c'est ça. Pour moi, ça, c'est de la tromperie. Mais je sais pas, je pense que j'ai eu un déclic à un certain moment. Et en fait, le problème, c'est que la situation, elle s'est retournée. Je dis pas qu'il me trompe, je sais pas, et je saurais peut-être jamais. J'ai pas de preuves jusqu'à aujourd'hui, mais je suis hyper jalouse, j'ai cassé les couilles pour rien. T'es où, tu fais quoi, je le surveille, je piste tout, sa boîte mail. Alors que c'est moi. Bah ouais, alors que c'est moi le problème.
1: Après,
3: à la
1: oui, c'est ce que j'allais dire. Après ce que tu lui as fait en plus, t'imagines.
2: Ouais, bah, c'est toi qui casses les couilles. Il est capable de le faire, donc il peut le faire aussi. Hein,
3: voilà, en fait, je sais l'intensité de la chose, donc je me dis pourquoi pas lui en fait. Mais non, jusqu'à aujourd'hui, j'ai jamais eu de.
2: Ouais, mais après, tu lui as apporté plein de trucs et lui, il faisait pas attention à toi. Donc, du coup, t'es allé chercher.
1: Et voilà, ça va encore être la faute des
0: garçons. Ouais,
3: non, c'est pas de la faute des garçons.
1: Non, non, mais Marie, je parle pas de toi, Camille. Toi, tu es très bien. C'est la Marie qui, depuis tout à l'heure.
2: Non, mais dans ton cas, Camille, je parle pas de tous les mecs.
0: Oui, bah bon, évidemment. C'est pas une raison non plus pour aller voir ailleurs direct, tu vois.
3: Bah, concentrez-vous un peu. Enfin, je sais pas, lui, il était un peu. Voilà, quoi.
1: Donc, toi, t'expliques un petit peu comment peut fonctionner la meuf d'Antoine.
0: Oui, t'étais inintéressante.
2: Oh non, mais c'est quoi ça?
1: Après, il faut bien que quelqu'un défende les mecs aussi.
0: Ah bah voilà, attends, je défends. Non, mais le pauvre, attends. Lui, ça va être de sa faute, quoi. Non,
2: c'est vrai que si tu le faisais chier et tout. Bon,
0: non, mais bon, aussi, il y a des périodes, peut-être que le mec, il avait aussi des problèmes dans sa vie, tu sais, dans son boulot, tout ça.
3: Oui, exactement, c'est ça. Bah non, en fait, je pense qu'il savait pas comment faire, je pense. Et bon, je suis sa, entre guillemets, première relation sérieuse. Il a eu des meufs avant, mais. Je pense qu'au niveau du sérieux et d'une relation posée, il savait pas trop comment s'y prendre. Pour
1: c'est
3: lui,
1: c'est pas pareil.
0: Ah bah sortir avec quelqu'un, c'est pas la même.
1: Ouais. Ah bah ouais, quand tu.
3: Mais voilà, quand tu vis avec la personne tous les jours, enfin.
0: Ah bah faut coltiner le film.
1: Ah ça, Romano, tu peux en parler puisque tu as de nombreuses conquêtes.
0: Ah après, faut se les farcir. Hein.
2: Faut se les farcir. Il faut faire attention à l'autre et comme ça déjà c'est mieux.
3: Entretenir sa relation du moins.
2: Tout à fait.
1: Bon, bah, t'en connais un peu plus grâce à Camille, Antoine, sur la psychologie de certaines filles parce que pour tout le monde n'est pas pareil heureusement. Hein. Mais donc ça permet de savoir un petit peu plus comment ça fonctionne dans la tête des filles et c'est vrai que c'est pas simple.
0: Non, ah, non. Ouais.
3: Mais je serais je me protégerais au niveau de mes sentiments parce que je sais que moi j'ai déjà fait du mal à des garçons, malheureusement. Et je sais que garçon ou fille, enfin, on a tous le même cœur. Je pense qu'on peut être tous tristes dû à une relation comme ça.
0: Ah, tu peux morfler, hein. Ça, c'est clair.
3: Donc, c'est pas parce que c'est un homme qui va pas forcément en prendre un coup dans la gueule, qui se protège.
1: T'es super, Camille. Camille, toi, t'es super. T'es mieux que la Marie.
2: Quoi, t'es mieux que la Marie.
3: Non, il se protège.
4: Après, c'est pas tout, c'est déjà le cas.
1: Ouais, tu te protèges déjà, Antoine.
4: Bah, non, en fait, c'est pas question de me protéger. En fait, j'essaie de me dire. Bah, au final, ça va amener à rien. Comme ça, je me prépare déjà, en fait.
2: Ouais, exactement.
1: Non, ce qu'il faut faire, c'est vivre le moment présent, c'est pas de quoi sera fait le futur. Ça, c'est magnifique, ce que je viens de dire. Je vais le noter. Si vous avez un devoir de philo, là, d'ici pas longtemps, n'hésitez pas à le ressortir.
2: Je pense qu'il faut que tu prennes un peu de recul et que tu sois pas trop à ses pieds, tu vois. Et tu verras bien comment elle fonctionne. Parce que depuis janvier, quand même, si elle était amoureuse, tu vois, elle aurait fait quelque chose.
1: Non, mais elle t'aime bien, en tout cas, puisque ça fait depuis janvier que tu la vois tous les jours. Écoute,
2: parce qu'il s'est déplacé.
1: Elle passe du bon temps avec toi. Elle te voit pas que pour le sexe. Si, vous faites
4: Chaque fois
1: que tu la vois, vous baisez, non, même pas.
4: Ouais, si, pratiquement.
1: Ah, ça baise. Bah bon, c'est pas mal.

0: raconte autre chose.
1: Ok. Bon, bah écoute, Antoine, tiens-nous au courant quand même de la suite de l'histoire. Et dans un instant, on aura Kevin qui veut te conseiller sur les relations avec une meuf qui est déjà en couple. Peut-être qu'il a la solution, Kevin. Une solution miracle. Espérons. Pour tout changer. On en reparle avec Kevin dans un instant. Camille, merci à toi. Hein, t'es super, Camille.
2: Merci à vous.
3: Bisous, Camille. Heureuse.
1: Et on aura Kevin qui nous appelle en direct ce soir. Kevin, 26 ans. Salut à toi, Kev.
3: Et coucou.
1: Coucou.
4: Salut, l'équipe.
1: Salut.
5: Salut, Kevin.
1: Bienvenue sur Sky. Présente-toi un petit peu, Kevin. Tu fais quoi dans la vie? Dis-nous tout.
4: Je suis agent de sécurité là, tranquillement, je viens de finir le boulot donc.
3: Tu gardes quoi?
4: On se pose et puis tranquille.
1: Très bien.
4: Ah non, moi je suis rendu intervenant. Mais je suis en voiture et je fais que de l'intervention sur alarme.
3: Donc, ah ouais, d'accord, ouais, tu tournes et tout ça.
1: Tu passes ta soirée sur Sky, c'est bien, Kevin. Et dans un instant, tu vas donner des conseils sur ceux qui ont une relation avec quelqu'un qui est déjà en couple. Donc,
4: ouais, c'est ça.
1: Bah écoute, ne bouge pas, Kevin. On va écouter tout ça.
5: Ouais.
1: Le temps de nous occuper de Laura, oui, Laurent avec un gros con dans la famille. Le temps de nous occuper également du problème du mois. Car vous avez choisi le problème du mois. Le problème du mois de Lison ce soir. Je vois que le docteur Romano prend ses dossiers.
5: Pamela, les dossiers.
6: Oui, docteur.
5: Oui, Pamela, je vais vous donner vos cachets, ça ne va pas du tout, Pamela.
1: Il prend ses dossiers.
5: Voilà.
1: Et il va nous lire quel est le problème de Lison, parce qu'il y a beaucoup de problèmes. Écoutez bien, Lison, vous allez pouvoir nous aider.
5: Eh oui. Bonjour à tous, moi c'est Lison, j'ai 32 ans.
6: Et suivez-nous aussi.
1: Elle a 32
3: ans. Ouais, elle a 32 ans.
1: C'est bien, c'est ce qu'il faut.
5: 32 ans, je suis de Drancy.
1: Oui.
5: J'ai un problème et ça m'obsède depuis quelques semaines. Je ne sais pas trop quoi faire.
1: Oui.
5: Mon homme a toujours kiffé nous filmer pendant nos actes sexuels. Au départ, franchement, je n'étais pas sûr de lui, donc je n'avais pas trop envie, et donc j'ai refusé.
1: J'ai pas trop envie,
5: donc j'ai refusé pendant plusieurs mois, même quasiment pendant un an.
1: Moi, je déteste ça.
5: Ouais, moi, je sais pas, je vois pas l'intérêt. Moi, je suis trop à fond dedans.
1: Moi aussi, pareil, je me concentre, je suis pas acteur.
5: Tiens, moi, quand
1: je suis dans le real life.
5: Quand je suis en train de donner, je peux pas avoir un téléphone dans la main.
1: Pareil, même chose.
5: Je préfère avoir son cul dans la main.
7: Ah ouais, c'est direct, quoi.
1: Ça vous excite de vous filmer, on en reparlera après. Vas-y, fini. Oh.
5: Ouais,
1: ça m'excite certains, oui.
5: Au bout d'un an, j'ai cédé à son envie. Il a commencé à nous filmer dans toutes les positions. Il mettait le téléphone sur un pied qu'il avait acheté sur Internet. Il se prenait pour un cinéaste. Il m'a toujours garanti que les vidéos ne tourneraient jamais. Le problème qu'il y a, c'est que depuis quelques mois, il a un nouveau délire. Souvent, le samedi soir, on accueille des potes chez nous pour prendre l'apéro pour manger. Et quand il a un coup dans le nez, à chaque fois, il nous dit quelque chose. Il nous dit « Je vais vous montrer une vidéo ».
1: Ouais.
5: La première fois, je pensais que c'était un truc qu'il avait vu sur Internet pour nous faire rigoler. Et quand j'ai découvert le début de la vidéo où c'était nous dans notre chambre à coucher, ça m'a mis très très mal à l'aise.
1: Très très mal à l'aise.
5: Je fais du sport, oui. Je suis un peu fatigué.
1: Pour l'instant, moi j'ai tout compris.
5: Moi j'ai pédalé comme un ouf, j'ai fait de la pompe et compagnie.
1: Non mais on comprend tout. J'imagine la scène, quel malaise vous nous dites. Aïe aïe.
5: Nos amis, j'ai bien senti qu'eux aussi étaient très mal à l'aise. Un ou deux des gros beaufs étaient super contents et ils rigolaient en buvant de la bière.
1: J'ai pris un coup de bite dans le cul.
5: Avec des réflexions à la con, genre « Ah, dis donc, t'as l'air d'aimer ça la bite
1: oh. !»
5: Les autres baissaient la tête et riaient jaune. Ça a jeté un froid dans la soirée, à part les deux trois coups qui étaient super contents en disant « Ah, t'as l'air d'aimer ça la levrette, cochonne que t'es,
3: tiens,
5: serre-nous donc un nouveau verre
3: !»
1: Les gros lourds de fin de soirée.
5: Ça m'a mise extrêmement mal à l'aise. Nos amis ont quitté la soirée, j'en ai parlé à mon mec, mais il était tellement bourré qu'il ne se rendait compte de rien. Je me suis dit « Ça ne sert à rien de lui en parler ce soir ». Le lendemain, je lui en ai parlé, il m'a dit « Oh, franchement, t'es coincé du cul,
1: mais
5: c'était juste pour rigoler. »
1: Le problème, c'est qu'il rigole sur sa gueule à elle.
5: Et maintenant, régulièrement, il nous filme et le week-end d'après, quand des potes viennent à la maison ou quand on va chez eux, on a droit au même cinéma avec les vidéos. Je n'en peux plus, je lui ai fait une scène la dernière fois. Il me dit que ce n'est pas grave, qu'ils savent ce que c'est qu'une femme à poil.
3: C'est horrible, c'est la femme.
5: Je lui explique que ça me gêne que tout le monde voit mes parties les plus intimes. Il me dit « Oh, tu es foutu comme les autres, il n'y a pas de souci. Et moi, je montre bien ma bite et ça ne me dérange pas. J'ai l'impression qu'il ne comprend pas. Ça brise quelque chose dans notre couple. J'ai même pensé déjà à le quitter. J'en ai plus que marre. Que faire ? Mais le problème, c'est qu'il a environ plus de 100 vidéos de nous, donc il ne les a pas toutes montrées. Je pense qu'il n'arrêtera jamais son site.
1: Il va faire un festival, vous savez, comme un festival de Cannes. Lequel vous préférez ?
5: Je ne sais plus comment réagir avec lui. Il ne comprend pas. Aidez-moi. Merci.
1: Alors il faut l'aider, il faut l'aider.
3: Mais moi, je pense c'est ouf. Non, mais il met ça chez eux et en plus quand il va chez des amis, il branche genre son téléphone sur la télé des gens quoi.
5: Bah, oui. Bah, il branche Marie, tu sais, maintenant il y a le Bluetooth.
1: C'est Bluetooth ça.
3: Oui, oui, bon, après c'est
5: une télé qui va avec. Marie, elle te déroule.
1: Il arrive avec des câbles.
3: Oui, quand même quoi.
1: Tiens, il y a Aurèle Thibault, elle a 32 ans, elle nous dit non, on a déjà essayé de se filmer tous les deux avec mon homme, mais on a bloqué, on a coupé la cam et tout est redevenu normal. Ah ouais, tu préfères toi faire l'amour sans te filmer. Marouane du 13, tiens.
0: Oula, Marouane.
1: Qui s'est déjà filmé deux ou trois fois en train de baiser. Le problème, c'est que en pauvre, il s'est fait.
0: Ouais, c'est... En gros, ça veut dire que.
1: J'ai déjà vu ça dans les films de cul.
0: Ouais, pauvre, exactement. Ça veut dire, en gros, c'est comme si tu voyais à sa place.
5: Ouais,
0: quoi.
5: C'est ça, ouais.
1: Ah, pauvre. Mais c'est rare que les meufs acceptent. Ah, t'es déçu, Marouane.
5: Non, mais surtout, toi, Marouane, c'est des coups d'un soir.
0: Ouais,
5: je crois que la meuf, tiens, elle a pas envie de se retrouver.
3: Ouais, il les envoie à Karim après.
5: Non, mais ouais, mais imagine, tu sais, elle sait pas qui t'es. Il y a des mecs comme ça.
1: Sur Pornhub.
5: Pornhub et compagnie, tu vois. C'est pas super, quand même.
1: Se filmer une fois, ça passe, mais tout le temps, c'est non, Charles Villeneuve. Il y en a peut-être qui sont addicts à ça. On va en parler. Tu veux quoi comme témoignage pour le premier du mois?
5: Si vous êtes déjà filmé pendant l'amour, dites-nous. Et si ça vous donne du plaisir, si ça vous plaît. S'il y avait des deux membres du couple qui étaient plus ou moins d'accord. Ici, bon, ça c'est plus chiant. Si les vidéos elles ont fini par tourner ou d'autres personnes ont vu. Ou alors si vous êtes vraiment dans le cas de Lison, vous montrez ça à vos amis et tout le monde est content. Vous faites des petites soirées vidéo porno amateurs.
1: Ouais, dites-nous. Si vous montrez les vidéos à des potes par exemple, dès que vous baisez une meuf, vous montrez la vidéo à vos potes ou alors les filles, vous montrez ça à vos copines. Vous pouvez nous raconter. XVR, lui, il dit, le mec est un gros beauf quand même. Elle devrait arrêter de baiser avec lui hein, et qu'il arrête ses histoires de vidéos. Pauvre, c'est point of view.
0: Ouais, c'est exactement. Ouais.
1: Pauvre.
0: Point of view.
1: Je me suis déjà filmé avec madame, ça m'a dégoûté de les visionner. J'ai plus jamais fait mic du.
5: Mais moi, c'est ça, c'est un peu ça.
1: 59 ans.
5: De me voir en train de tienne, ça me dégoûterait un peu. Tu
0: ouais,
5: vois.
0: Non, ça va, c'est chelou.
1: Mic 59 ans, c'est ça.
0: Ouais.
1: Et Starfan qui dit moi, j'avais filmé ma femme et moi, mais elle avait supprimé la vidéo. Mais en regardant, j'ai quand même trouvé que j'avais un joli coup de rein.
3: Ah, bah d'accord.
5: Ah, il était fier de lui.
3: Je vous avais raconté, moi, c'était pas du cul, mais enfin, c'est tout aussi dégueulasse. J'étais allée au baptême d'une petite. J'étais pas très grande, hein. Je devais avoir 12-13 ans. J'étais avec mon père. Et en fait, le mec, donc il y avait une réception et tout. Le mec, donc pendant la réception, avait mis la vidéo de l'accouchement de sa femme.
1: Oh,
3: mais en gros plan.
0: Genre la
3: là,
0: chatte et tout.
3: Mais je vous avais raconté. Bah, on voyait la chatte et tout.
1: Mais la femme, elle était fière.
3: Bah,
5: t'es fier.
1: Bah, oui, regardez ce qui sort de ma chatte. Le chiard.
3: Non, mais attends, le pire. Non, mais le chiard. Le pire, c'est qu'elle avait chié, justement. Mais je t'assure que je m'en souviendrai toute la vie.
5: Non, mais tu sais que ça m'étonne pas parce que, tu sais, il y a des gens, ils sont tellement à fond.
3: C'est bizarre.
5: Tu sais, ils filment leur vie entière. Regarde, des gens de télé-réalité, ils vendent même les accouchements des chaînes de télé. Donc, tiens, à un moment donné, il n'y a plus aucune dignité. C'est-à-dire que, tiens, moi, je vais appeler une chaîne de télé. Tiens, j'ai la gastro, elle est pas me
3: gentiment en train de. T'invites tes amis et tu montes la chatte de ta femme qui
0: Tu es en train de chier et tout. Non, mais c'est.
5: Non, mais même sans chier, tu vois, c'est quand même.
0: Bien sûr, mais
5: c'est un moment intime, tu vois.
1: Il y a déjà des témoignages qui arrivent.
5: À ce moment-là, va coucher dans la rue, tu sais. Je me dis, mais vas-y, accouche.
1: Ouais, au Stade de France.
5: Ah ouais, ou sous la Tour Eiffel, tu sais, va à un endroit où il y a
0: tout.
5: Ou sous le vieux port, tu vois. Sur le vieux port, va accoucher là-bas, si tu veux montrer.
1: Alors attention, témoignage qui arrive dans un instant. On ira faire un tour à Nîmes chez Laura qui téléphone avec nous. Salut Laura.
2: Salut.
1: Bonjour Laura, t'as 28 ans, sois la bienvenue sur Skyrock. Bienvenue dans la Radio Libre. On aura Chris aussi du 92 qui est avec nous. Salut Chris.
7: Salut Zifoul, ça va l'équipe?
1: Ça va bien, bienvenue sur Sky, toi aussi. Et donc vous êtes déjà filmés tous les deux, hein? Enfin, pas ensemble,
7: ouais,
1: hein,
7: parce que
1: vous.
7: Déjà filmé.
2: Non, on n'était pas ensemble.
1: Vous ne connaissez, vous ne vous connaissez pas, mais vous êtes filmés. Vous allez nous raconter la petite story. Et puis on en reparle, et puis on aura la réponse du problème du mois, là, tout à l'heure. Qui donne la réponse?
5: Kangou Gris.
1: Kangou Gris, ça va de mieux en mieux. Les pseudos des internautes qui donnent des réponses sont de mieux en mieux. C'est Kangou Gris.
5: Bah, c'est un Kangou qui est gris.
1: C'est un Kangou Gris, voilà.
5: Voilà, pourquoi pas.
1: Kangou Gris. Bon, on s'en occupe dans un instant. Et là, on a Laura aussi, qu'on va retrouver. Alors, Laura, le gros con dans la famille, on va enfin savoir qui c'est.
5: Oui. Ah ouais, quand même.
3: Ah ouais.
1: Il y a un gros con dans la famille de Laura. Et bien, Laura arrive tout de suite sur Skyrock.
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0: Ah, c'est vrai.
1: Et on s'embrouille souvent à cause du téléphone,
3: ah,
1: c'est que vous nous disiez ce matin. À toi aussi, Cariole.
3: Tout à fait.
1: Qu'est-ce qu'elle regarde trop, Romano, sur le téléphone, par exemple?

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0: Et ouais, c'est la plus grande radio libre de France, même en ce jeudi de l'Ascension. Merci d'être là. Vous êtes là jusqu'à minuit, 21h minuit, sur 32 tous les soirs. Tous les soirs, c'est Radio Libre. Et c'est Nono La Grinta qu'on écoute maintenant. Nono La Grinta qui déchire tout. Avec Love You sur Skyrock.

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0: Bon, une fois de plus, ça déchire tout ce soir. Merci à vous d'être là tous les soirs, 21h minuit, c'est Radio Libre.
5: Ouais, ouais.
0: Le jeudi, c'est jour de problème du mois. Et oui, le problème du mois de Lison, dont on va s'occuper dans un instant. Les réactions arrivent.
2: Ah, bah Lison, elle est bien, bien emmerdée avec son mari qui est complètement cinglé. Lison, 32 ans, elle est mariée. Son mec n'a rien trouvé de mieux que de filmer leur relation sexuelle.
0: Il adore.
2: Et non, mais bon, à la limite, ça serait que ça.
5: Ouais, mais c'est pas que ça.
2: Ça problème. Ne serait pas un problème du mois. Ouais. Non, quand ses amis viennent à la maison, par exemple, pour l'apéro ou pour bouffer, mais il leur montre les vidéos et il dit, regardez comment je la baise.
4: C'est normal.
2: Bon, tout le monde est mal à l'aise forcément les voyant baiser.
0: Pourquoi?
2: Et lui il est content.
5: Ah ouais,
2: regardez, t'as vu ce que j'ai fait là? Elle en a marre.
0: Bon,
2: on peut la comprendre.
4: Oui, bah oui, c'est clair. Oui.
0: Merci pour les messages. Il y a plein de réactions qui arrivent et qu'on va retrouver dans un instant sur Skyrock. Enfin, avant minuit, on va s'occuper du problème du mois. On aura également la réponse de l'internaute qui s'appelle Kangou Gris.
2: C'est ça, c'est un Kangou qui est gris.
0: C'est un Kangou Gris qui répond pour résoudre le problème de Lison. Et puis il y a Yanis qui arrive. Ah ouais, Yanis il risque de foutre en l'air son couple. Mais il va nous en parler. Et puis Laura qu'on va retrouver avec nous. Ah oui, Laura, on va en savoir plus sur son histoire. Laura qui nous appelle en direct de Coulommiers. On file dans le 77. Bonsoir Laura.
8: Bonjour.
0: Bonjour.
2: Salut Laura.
0: On salue la France entière.
8: Bonjour. Skyrock.
2: Ouais, Laura.
0: Bonjour à toi Laura. Donc Laura, toi tu nous appelles pourquoi? Explique-nous un peu.
8: Ben, en fait, ça fait depuis 2 ans que ma mère elle est en couple avec son nouveau copain et son copain ne m'aime pas du tout en fait. Il nous rejette en fait. Il rejette, oui. Il nous rejette et le problème, ça fait 2 ans que j'essaie de parler à ma mère, de prendre des nouvelles, mais à chaque fois, elle m'envoie chier. Tout le temps, quoi.
0: Mais attends, qui t'envoie chier, lui ou ta mère?
8: Ma mère, en fait. Ma mère, lui, il y a les deux. Parce que des fois, parce que je demande aussi des nouvelles sur Messenger ou par SMS.
4: Ouais,
8: des fois, c'est lui qui répond. Qui répond.
0: Alors, quand tu demandes des nouvelles et
8: il m'envoie, en fait, il m'envoie des insultes en me disant on n'a pas besoin de toi, tu peux faire ta vie ailleurs, on en a rien à foutre. Et moi, parce que j'arrive des deux. Bah, en fait, ma mère me parle que quand il est pas là en fait. Quand il est pas là, elle arrive à essayer de me parler. Sauf que quand il revient en fait, ça recommence en fait.
0: Tout mais il a quel âge le gros con?
8: Dans les 55 ans, un truc comme ça.
0: 55 ans.
4: Et lui, il a des enfants?
8: Oui.
2: Mais il les voit
8: comment?
2: Il les voit.
8: Il en a deux et les deux lui parlent pas non plus parce que en fait il est tellement con avec même avec ses propres enfants que il veut plus enfants ne veulent plus lui parler.
0: Bon, à la limite que tu t'entendes pas avec ce gros con, parce que on peut quand même le dire, il a tout d'un gros con, hein. D'après ce que tu nous décris là, d'après ce qu'on sait de lui, pas grand chose. Mais il a tout d'un gros con. Tu t'entends pas avec lui, c'est pas grave. Le seul problème, c'est que ça met des distances avec ta mère, entre toi et ta mère, quoi.
8: Oui.
4: Ouais, ta mère, elle accepte ça surtout.
0: Vous avez connu des gros cons dans votre vie? On a tous rencontré des
2: Cédric,
0: gros cons.
2: Cédric, toutes les semaines.
0: Tu parles du grand jeu, question pour un gros con.
2: Qui aura lieu demain,
0: demain soir, ne loupez pas la diligence, la culture à la une.
2: C'est vrai.
3: Mais parle bien gros, parce que je vais me lever.
2: Mais qu'est-ce que tu vas te lever? C'est que je vais être rentré chez moi, dans la tour Eiffel, que tu seras à peine levé.
3: Ouais, c'est ça, ouais.
0: Non, mais un vrai gros con, vous avez un
3: connard, quoi.
0: Ouais, un vrai connard, ouais.
4: Non, mais surtout qu'il a une influence sur sa mère, quoi.
2: Non, moi je suis traité une connasse à vélo, moi.
0: Alors vas-y, dis ça, c'est super.
2: Non, mais parce que la meuf.
4: C'est super.
0: Non, mais j'ai pas remarqué, j'adore quand on est à vélo et qu'il y a un automobiliste qui nous fait chier, l'automobiliste c'est le connard, mais quand on est en voiture et que c'est le vélo qui nous fait chier, le vélo c'est le connard. Et pareil pour les piétons d'ailleurs.
4: C'est logique.
0: T'es piéton, tu traites les automobilistes, t'es automobiliste, tu traites les piétons.
2: Non, mais une fois, là c'était quand? Bon, c'était déjà, je sais pas, il y a peut-être une semaine, 15 jours. Tu sais, il y a des voies de vélo, la meuf elle roule sur la voie normale.
0: Oui. Ah,
2: et là, en fait, la meuf elle me dit, vous roulez trop près de moi. Je fais, non, mais il y a une voie de vélo. Non, il n'y a pas de voie de vélo. Je fais si, espèce de connasse. Regarde à gauche, regarde là, à gauche. Il y a une voie de vélo, connasse.
0: J'adore les embrouilles.
2: C'est là, regarde, connasse, là. Il est juste là, là. Tu vois la bordure, tu te mets derrière.
3: Ah, j'ai eu la même la semaine dernière, gros.
2: Non, mais ça me rend. Tu sais, il y a des voies de vélo, mais va-dessus. Ou comme l'autre fois, vous roulez trop près de moi. La meuf, pareil, elle aussi. À chaque fois, c'est des meufs avec des mecs, je me méfie. J'ai peur de me faire marbrer. Et la meuf, juste avant, elle me grille à feu rouge. Je lui dis, ta gueule, connasse, quand tu respecteras le code de la route, tu me parleras.
4: Allez.
2: Tu sais, la baragouinée, je sais pas
4: plus,
2: quoi.
4: C'est dangereux.
2: Non, mais ouais, non, mais ça, le code de la route, bah les couilles, les vélos, les feux rouges, vas-y que ça passe tout droit.
4: Tu peux te faire enlever des points sur ton permis, non, quand t'es à vélo, non, quoi,
2: ouais,
4: si t'as le permis.
2: Ouais, il me semble. Non, mais même si t'as pas le permis, tu peux te faire. T'as des amendes.
5: Amende, si t'as le permis, point sur le permis.
4: Ouais, c'est ça.
0: Donc, des gros cons, on en rencontre tous les jours. Et plus précisément, pour aider Laura, est-ce que vous avez déjà eu du mal avec le nouveau mec de votre mère ou avec la nouvelle meuf de votre père, si vous êtes faites partie d'une famille recomposée, vous avez peut-être ça à subir à la maison, vous pouvez nous raconter, comme ça pourra peut-être aider Laura. T'as essayé de faire quoi, Laura, par rapport à ce mec? Est-ce que t'as essayé d'avoir une, j'imagine que oui, d'avoir une discussion
4: avec ta mère,
0: ouais, avec ta daronne, en tête-à-tête, de parler de cette situation, tout ça?
8: Oui, j'ai essayé. Après, ma mère, quand elle est toute seule, en fait, ça passe super bien. Et en fait, quand il est là, elle change de comportement direct.
4: Mais t'as des frères et sœurs?
8: Oui, j'ai que des frères. Mmh. Je suis la seule fille de la maison.
0: Ils en pensent quoi? C'est pareil avec eux?
8: Bah, c'est pareil avec eux, en fait. Et même, elle rejette même le petit neveu, en fait. Mon petit neveu, elle le rejette de temps en temps.
4: Ah ouais, donc son petit-fils.
8: Des fois, même son petit-fils, elle peut l'envoyer chier. Il a 3 ans, il comprend pas non plus.
0: 3 ans.
8: Et voilà. Il a du mal aussi, lui. Même lui, il demande sa mamie. Et bah,
4: il faut faire une réunion de famille, je pense, au bout d'un moment.
8: Alors, on a convoqué tout le monde. On a dit, on va faire un repas, même essayer de faire un repas tous ensemble pour essayer d'en parler.
0: Ouais.
8: Mais lui, en fait, il s'en fout.
0: Mais on sent que ça te touche beaucoup, cette histoire avec ta daronne. Bien, c'est normal. Hein, t'as un mec qui éloigne ta daronne de toi. C'est ce qu'on comprend.
4: C'est horrible.
0: Mais tu
8: vois, j'ai eu une enfance un peu compliquée avec ma maman et j'ai pas vécu avec
2: eux. Ouais, mais bon, moi, je veux pas être désagréable avec ta maman, mais aussi, c'est de sa faute, tu vois. À un moment donné, il faut qu'elle.
0: Elle est grande, ouais.
2: Ouais, tu vois, c'est quand même à elle de dire au mec, bah non, j'ai des enfants. En gros, tu me prends avec les enfants, tu vois. Parce que lui, à mon avis, il est dans le délire. Vas-y, on se met en couple, on zappe tout notre passé. Mais tu sais, à l'âge qu'ils ont, ils ont une vie avant, tu vois, c'est normal.
0: Ouais, des enfants.
2: Il a des enfants, il a une femme avant.
4: Mais même ses enfants.
2: Ta maman, elle a eu ton papa avant. Elle a peut-être eu de. Voilà, c'est. Donc tu peux pas commencer ta vie et faire un reset de tout ce qu'il y avait avant. Ça, c'est quand même aussi à ta mère de réagir, tu vois.
0: Oui, c'est vrai.
2: Parce que vous faites des réunions, mais tu sais, le mec, lui, de toute façon, si c'est un gros con, jamais il dira, ouais, bah si. En fait, c'est à ta mère de lui dire, bah écoute, voilà, si tu m'aimes, c'est comme ça, il y a des enfants, mes enfants, je veux les voir. Point barre, ta gueule, gros con.
0: Moi, ma mère fera mieux.
4: Tu rajoutes ça à la fin.
0: Tiens, il y a Louis qui nous dit, il a 16 ans, Louis. Il fait, moi, ma mère, elle peut ramener n'importe qui à la maison pour remplacer mon père, je l'aimerais pas. Voilà. Alors toi, t'es déjà bloqué au départ. Alors qu'il faut pas, parce que ta mère, ça va la rendre malheureuse, tu vois, elle s'est séparée de ton père. Bon, je comprends que ça te fasse chier. Après, tu vois, il faut bien qu'elle refasse sa vie, elle va pas finir toute seule.
4: Ouais, mais enfin bon, tu préfères qu'elle refasse sa vie avec un mec sympa, tu vois.
2: Oui, mais bon.
0: Mais lui, il pourrait en ramener n'importe qui à la maison, ça se
4: passerait. Oui, c'est vrai,
2: Non, mais le problème, c'est que là, qu'elle prenne n'importe qui, tu sais, c'est quand même, c'est ta mère qui l'a choisi, ce mec-là.
0: Oui.
2: Donc après, peut-être qu'elle, elle considère pas que c'est un gros con, mais. Ou alors, essaye de lui ouvrir les yeux à ta mère en lui disant, ouais, t'as vu un peu comment ça se passe. Depuis qu'il est là, tu nous mets dans le vent. T'imagines, bon, encore, toi, t'as 30 ans, bon, c'est vexant, mais le petit de 3 ans, lui,
0: mais ça peut même le traumatiser, le petit.
2: Ah non, mais c'est clair.
4: Bah ouais.
2: Bon, à 30 ans, toi, tu vois, tu sais que ta mère, elle est dans ce délire-là, machin, mais bon.
0: Mais quand tu disais, t'envoies des messages, t'envoies quoi comme message, par exemple? Et lui, il répond quoi? Ou elle répond quoi quand c'est désagréable?
8: J'envoie un message à ma mère, je lui dis coucou, comment ça se passe, parce qu'elle a des problèmes de santé, de santé aussi. Alors, des fois, je prends des nouvelles, je demande des nouvelles.
0: Ouais.
8: Même parce que j'ai un petit frère qui vit avec eux, qui, même lui, a du mal à.
0: Même pire. Ah ouais, il se tape le gros con, lui, tu vois.
4: Ah ouais.
8: Bon, voilà, lui, il a vraiment pas de chance. On essaie de le sortir de là parce que c'est pareil, ça se passe super mal. Et en fait, il n'aime pas nous. En fait.
0: Mais il répond quoi, par exemple, si c'est lui qui répond quand tu demandes, bah, ta mère,
8: ouais, alors, quand il répond, quoi, il répond quoi? Il répond souvent par des insultes.
2: Ouais, carrément.
8: C'est direct. Lui,
0: c'est quoi les insultes? Il dit quoi comme insulte?
8: Bah, tu peux aller te faire enculer, t'es
2: une grosse vache.
0: Je crois qu'on est dans le cassos total. Là.
2: Mais t'imagines?
0: Là, on est dans le. T'imagines, le mec prend le téléphone, tu demandes des nouvelles de ta mère, le mec dit t'es qu'une connasse, t'es qu'une grosse vache, tu peux aller te faire enculer.
2: Non, mais ta mère, elle a accès au message.
0: Oui.
2: Donc elle doit bien voir. Ouais, mais elle doit bien voir que le mec, il a répondu ça avant.
8: Bah oui, mais ma mère en fait répond rien. Elle a tellement peur aussi un peu.
2: Ah ouais, t'as pas l'impression qu'il la manipule un peu, parce qu'il y en a qui disaient ça, tu sais, que genre le mec il avait une emprise psychologique sur ta mère.
0: Parce qu'il te traite de grosse vache.
2: Ouais, et ta mère elle voit les messages et elle dit rien.
0: C'est quand même sa fille. Et
2: comme moi, si admettons Cariole, ma mère elle m'envoie un message ou mon père, elle dit ouais, te faire enculer vieux con, tu vois.
0: Ouais,
2: et moi je vois l'historique et je dis ah bah c'est super ton message. Moi je m'embrouille direct avec.
4: Ah bah pareil.
2: T'es pris pour qui?
0: Ouais.
4: Ah ouais.
0: Tiens, il y a Claire qui nous dit oulala, je vous souhaite bon courage, l'équipe, vous allez galérer. Parce qu'a priori, c'est pas simple dans sa tête à lui. Ah ouais, c'est vrai. J'ai bien dit ça d'ailleurs, c'est pas simple dans sa tête à lui. Je pense que.
2: Ah non, mais le mec, il est bien arrangé.
0: Le mec, il a un pet au casque.
4: Même dans la tête de
0: Damien,
4: ouais.
0: Il y a peut-être même plusieurs pets au casque. Là. Bon, vous nous dites, qu'est-ce que tu veux qu'on fasse pour toi, Laura? Dites-nous hein, déjà si vous avez des témoignages par rapport à un truc qui vous serait arrivé comme ça. Vous avez un gros con qui arrive dans la famille, il sort avec votre mère, ou une grosse conne hein, qui arrive dans la famille, elle sort avec votre père et elle fout le bordel. Ou dans la famille, ou parmi les amis. Enfin, vous avez des gros cons. Vous nous expliquez comment on peut gérer, plus précisément pour le cas de Laura. Tu veux demander quoi aux auditeurs et aux auditrices de Sky, Laura?
8: Bah, en fait, d'avoir des conseils de comment ils ont fait pour pouvoir gérer ça et de pouvoir
0: simple, hein.
8: Parler avec.
0: Ça dépend
8: avec
0: de ta mère pour moi, Laura. Donc c'est.
2: Ah, mais c'est vrai que ça dépend beaucoup d'elle. Faut que ta mère, il faut qu'elle elle se rebiffe, tu vois.
0: Faut qu'elle ait un électrochoc ou qu'il se passe quelque chose.
2: Ouais, ouais. Tu parles pas comme ça à mes enfants, par exemple.
0: Bon, bah, vous nous laissez vos messages. Et d'ailleurs, j'ai vu tous les messages que vous avez laissés sur l'histoire du vélo.
4: Ouais,
0: alors, il paraît que c'est une légende urbaine. Regarde, Mick du 5900.
4: Il y a plein de messages.
0: Vous vous trompez, c'est une idée reçue pour les points de permis quand tu as vélo. C'est une légende urbaine, les points perdus
2: non,
0: en vélo, c'est le message de Ludo.
2: Fait. Exact.
0: Babouche qui dit tu perds pas de points avec le vélo. Elodie qui dit exactement la même chose. Le handballeur qui nous fait les vélos ne sont pas soumis à la perte de points.
2: Non mais justement, ouais.
0: Tous les autres.
2: Parce qu'au tout début quand c'était mis en place, en fait il y a eu un problème parce qu'ils se sont dit ouais en fait c'est complètement injuste parce que quelqu'un qui a le permis il va perdre des points et l'autre celui qui a pas le permis donc il perdra pas de points. Donc, tu sais, au niveau de.
5: Non, c'était pas ça le truc. Il y a un avocat qui a défendu l'affaire et qui disait qu'en fait, pour conduire un vélo, normalement, t'as pas besoin de permis.
0: Oui.
5: Donc, tu peux pas retirer des points.
2: C'est pas con, l'avocat.
0: Vive l'avocat.
5: Associer un permis à un véhicule.
2: Ouais, donc ça a dû faire jurisprudence.
5: Ouais, c'est ça. Ouais.
0: Donc on perd plus de points. Eh ben, merci pour les messages que vous avez laissés. Comme ça, quand on dit. Bah,
2: heureusement, parce que quand on voit conduire et qu'il grille tous les feux rouges, ils en auraient plus beaucoup, dis donc.
0: Oui, c'est vrai.
2: Ah, bah, ça m'est plus du tout.
5: Ah, grave.
0: Merci pour les messages. Bon, vous avez la parole tous les soirs sur Skyrock, c'est Radio Libre et c'est l'heure de retrouver. Kevin, il y a Kevin qui est dans le coin. On aura un petit point sur le problème du mois aussi tout à l'heure.
2: Ouais.
0: Mais d'abord, Kevin qui est au téléphone avec nous. T'es dans le 56, Kevin, et t'as 19 ans, toi, c'est ça?
6: C'est ça.
0: C'est bien. Sois le bienvenu sur Sky.
6: Merci.
0: Bienvenue la Bretagne. Salut le Breton.
6: Ouais.
0: Et parle bien fort dans ton téléphone. Qu'on t'entende bien,
6: ouais.
0: Kevin.
6: On m'entendait là.
0: Et ouais, ça va.
2: À peu près.
0: Et donc toi, tu voulais nous parler d'une collègue de taf. Tu bosses où, toi?
6: Alors je travaille au McDo.
0: Très bien. Hey. Moi le McDo j'aime bien moi.
2: Bah ouais,
0: il y a plein de gens qui disent ouais McDo junk food sale malbouffe tout ça. Ouais, bah, c'était j'ai bouffé bien pendant je sais pas 3 semaines, j'ai bouffé dans des j'ai bouffé des trucs naturels tout ça.
4: Naturel?
0: Non mais tu vois des légumes, j'étais avec une copine qui cuisine super, tu la connais Karim d'ailleurs, Guigui aussi tu la connais.
4: Ah bah, il faut
0: qui cuisine super bien, qui te fait des trucs de bouffe, des pâtes, des pizzas, elle te fait tout ce que tu veux.
2: Là, ouais.
0: Et ben un jour, je suis allé chercher un pote à l'aéroport et je me suis arrêté au McDo pour me faire un bon cheeseburger, mais c'est un bon gros double cheese.
2: Et les fameux McBeat en Italie.
0: Ah, les McBeat.
4: C'est quoi ça?
2: C'est des croquettes.
0: Ça existe plus, je crois.
2: Non, mais c'est le nom, ça s'appelle des McBeat.
0: Non, mais McDo.
2: Ouais, je crois que c'est des croquettes de mozza ou un truc comme ça, c'était ça, non?
0: Ouais, c'était ça, des McBeat.
5: Ouais.
0: Ils l'ont pas sorti en France, c'est bizarre d'ailleurs.
2: Ouais, t'imagines.
0: Cédric, une petite Mike Beat.
2: Ah, direction l'Italie direct.
0: Donc tu bossais au McDo, ok?
6: C'est ça. Et donc j'ai une collègue qui travaille avec moi et que je trouve hyper belle.
0: Ouais.
6: Et donc j'aimerais bien la draguer, mais j'ose pas aller plus avec elle.
4: Mais est-ce que tu la connais un petit peu? T'as discuté avec elle ou pas?
2: Oui, elle la connaît, c'est sa collègue, Marie.
4: Oui, non, mais je veux dire, tu la connais
2: un peu.
4: Mais
2: c'est qui, madame?
4: Non, mais quand je pose la question, c'est-à-dire, est-ce que t'as discuté un peu avec elle hors travail, tu vois?
6: Bah ouais, quand on mangeait, on parlait un petit peu, et quand on partait, on se faisait des câlins, quand on arrivait, on se faisait
0: un câlin, c'est-à-dire
5: câlin. Mais toi, t'es un beau gosse, toi, déjà, c'est bon.
4: Mais c'est elle qui te faisait des câlins ou c'est toi?
6: Non, c'est elle.
4: Ah ouais?
0: Ah, c'est elle qui te faisait des câlins?
6: Ouais, elle arrivait,
0: elle en faisait. C'est gagné, direct.
4: Ouais, elle te parlait de quoi? Est-ce qu'elle a un mec?
6: Alors là,
2: Okay. Ça serait bien de se renseigner quand même.
0: Oui, ouais, demande.
2: Ouais. Qu'il n'y ait pas un mec qui t'attende pour te marbrer à la sortie du McDo.
0: Non, mais j'allais dire, il faut faire le premier pas. Mais il n'y a même pas le premier pas à faire. C'est elle qui a fait le premier pas.
4: Tu fais des câlins.
0: Après, bon, les meufs, parfois, vous êtes un peu chelou parce qu'on fait des câlins et puis...
4: Oui, oui, ça,
7: c'est câlin pour dire bonjour, au revoir.
2: Ah, ouais. Cédric, les McBeat existent toujours au Portugal, nous dit Baba du Portugal.
0: Voilà, direction Porto, aller, c'est parti, je serai pas là demain.
2: Voilà, le Vaxibus, ils vont au Portugal direct.
0: Allez, voilà, Pierre Fitt, on annule demain, Pierre Fitt, c'est
2: voilà, direction Porto et Lisbonne.
0: Non, mais bon, t'as plutôt bien assuré. Mais ouais, c'est vrai que tu devrais te renseigner quand même sur le fait elle est célibataire, elle est pas célibataire, elle a un mec.
4: Ouais, bah c'est ça, ouais, déjà.
6: Bah oui, ouais.
2: Mais quand tu dis câlin, ouais, c'est quoi comme câlin?
7: C'est
2: précisément
7: des hugs, genre pour dire bonjour, ou c'est vraiment des câlins tendres, tu vois?
6: Ouais, bah c'est ouais, pour dire bonjour et tout ça. Et voilà, après on parle quand on travaille, on rigole bien.
0: Est-ce qu'elle est plus cool avec toi qu'avec les autres?
7: Bonne question.
6: Ça dépend des personnes, hein.
0: Mais par exemple, les autres mecs, est-ce qu'elle est plus câline avec toi? Est-ce que tu remarques qu'il y a un peu plus pour toi que pour les autres, ou c'est
6: pareil? Alors, elle fait jamais d'autres câlins aux autres mecs.
0: Ah bah voilà.
7: Ah bah là, c'est un bon avantage.
4: Mais est-ce qu'elle se maquille un peu plus et tout ça, tu sais, en arrivant au taf? Parce que ça, c'est...
7: Bah il la voit qu'au taf.
0: Bah oui, il la voit qu'au taf, t'en sais rien, si elle se maquille plus.
4: Non, mais t'aurais pu savoir avant.
0: Après, bon, c'est pas parce que ça devient un pot de peinture que tu vas la sauter, Marie.
4: Oui.
2: Mais c'est quoi, c'est
7: pas le rapport? On est passé d'une bonne question à une moins bonne question.
0: C'est varié, la radio.
2: Je vois pas, en fait, c'est quoi le rapport?
4: Quand un mec te plaît, en fait, à partir de ce moment-là, tu te maquilles un peu plus, tu te fais plus jolie.
7: Non, mais Marie, ils travaillent en uniforme, ils sont au McDonald's.
4: Oui, mais tu vois pareil. Bien quand elle arrive au boulot, elle va pas arriver en uniforme.
0: Si.
7: Ah ouais,
4: tu arrives en uniforme?
7: Non,
2: mais je sais pas.
0: Non, mais tu sais pas si elle se maquille plus si tu la vois qu'au boulot, Marie. Tu peux pas comparer.
4: Non, oui, mais d'avant.
2: Comparer au jour d'avant, elle veut dire.
4: Bah oui.
7: Ouais.
4: C'est ma question.
2: Ouais,
0: peut-être que tu n'as pas compris la question non plus.
7: T'es pas obligé de répondre.
0: Non, mais moi non plus.
2: Je crois que Kevin, il a pas envie de répondre à part.
6: Franchement, bah, je sais pas si elle est plus maquillée quand. Parce qu'on n'est pas. On travaille pas en même temps, parce qu'elle, c'est le jour de repos, c'est demain, moi je travaille, et après quand elle revient, bah, c'est le jour de repos.
2: Mais jamais vous avez les mêmes horaires. Jamais un jour t'es de service avec elle.
6: Si, ça arrive des fois.
7: Samedi, il m'a dit.
2: Ce qu'il faut faire, c'est proposer d'aller prendre un verre après le service, tu vois.
4: Ouais.
0: T'as son numéro, t'as ses réseaux, t'as.
6: Ouais, j'ai ses réseaux. Et par contre, je veux dire quelque chose. La personne qui m'a pris hors antenne, elle est vraiment très cool.
0: C'est
7: avec Samy. Plaisir, mon pote.
0: C'est Samy, le Marseillais.
7: Quand tu parles pas du PSG, moi je suis cool.
0: Voilà, donc t'es breton, donc ça passe. Si t'es pas parisien, c'est vrai que ça passe.
6: Je suis désolé, Samy, je suis pour Paris.
7: Ah voilà, t'es un bon. Alors je retire tout ce que je t'ai dit, genre tu es pas hors antenne.
4: Mais sinon, si elle rit à des blagues de merde, tu vois, tes blagues de merde, si elle joue avec ses cheveux et tout, ça c'est aussi un petit.
7: Si elle joue avec ses cheveux dans les hamburgers, tu sais.
4: C'est genre.
2: Regarde, je mets une mèche de cheveux dans l'hamburger.
4: Non mais pas quand tu tapes.
0: Vous discutez, quand vous travaillez pas, je sais pas, le week-end, vous voyez pas, vous discutez sur, tu l'appelles, vous discutez sur les réseaux.
6: Oui, on discute sur Snap, sur Insta.
7: Moi,
2: j'avoue,
7: c'est avancé, toi.
2: Bah, moi, c'est bien barré, moi. Moi, je l'inviterais à boire un coup ou à faire un truc après le service du samedi.
0: Ouais.
7: Sinon, j'ai une idée.
0: Tu prends un petit sundae.
7: Ouais.
2: Non mais bon,
0: vous discutez autour de sundae.
2: Non mais peut-être aller ailleurs comme McDo.
7: Tu vas chez Quick.
2: Alors peut-être
7: chez Burger King.
2: Ouais, tiens, on va aller chez Burger King.
7: Je vais acheter la concurrence pour comparer. Non mais tu vois, par exemple, essaie de. Demande à ton manager ou quoi d'avoir la pause samedi, comme vous bossez ensemble, en même temps qu'elle, la pause du déj. Et comme ça, pendant une heure, vous allez bouffer ailleurs qu'au McDo, vous allez bouffer tous les deux, et tu pourras bien discuter dans un autre délire qu'au McDo.
0: Non, parce que tous les signaux sont au vert. Hein. On t'a posé plein de questions. Tu vois, t'as ses réseaux, tu discutes quand vous ne voyez pas. Elle est sympa avec toi, elle est plus câline avec toi qu'avec les autres.
2: La seule réponse qu'on n'a pas eue, c'est à la question de Marie. Mais bon, là, c'est rien d'anormal.
0: Non, mais déjà, il faut la comprendre, la question, ce qui n'est pas forcément, forcément évident.
2: Peut-être une autre question à poser, Marie.
4: Non, c'est bon, ça y est.
0: Je voudrais savoir si elle met des chaussures à pompons. Mais pourquoi? Ah, comme ça, parce que pour savoir. Non, qu'est-ce que vous en pensez, l'équipe?
2: Ouais, moi je dirais que c'est quand même, ça sent
7: bien
2: bon.
7: Parti, ouais.
0: Si Marie est optimiste, Romano aussi, les deux en même temps déjà. Déjà, un des deux, c'est pas facile. Les deux en même temps,
2: mais là,
0: c'est un miracle.
2: Ce que tu me dis, ça a l'air bien engagé. Hein.
4: Je suis d'accord.
0: Donc Kevin, on y croit, l'histoire sent bon. Tiens, vos messages à vous. Bah vous aussi, vous êtes plutôt optimiste.
2: Voilà, tout le contraire de mon slip.
0: L'histoire sent bon, exactement. Tout le contraire de ton slip.
7: C'est pas grave.
0: Bon Kevin, tu vas faire quoi?
6: Ouais, bah je pense que j'irai lui parler. Mais est-ce que ou pas, je pourrais donner mon snap pour avoir des conseils comment l'aborder, quoi?
0: Bon alors, si vous voulez finir la discussion, bah oui, c'est bien. Finir la discussion.
7: Tiens-nous au courant. Hein.
0: Avec Kevin, et tu nous tiens au courant, Kevin. Balance ton snap.
6: Vous rappeler lundi pour en donner des.
0: Bah ouais, après le week-end, c'est parfait ça.
7: Bah ouais.
0: Et ton snap?
6: Alors, mon snap, c'est RTS.
0: RTS, c'est mieux que RTL.
6: Oui.
0: Ah bon, sauf si t'as 80 ans.
7: Ou plus.
0: Non, mais ou plus.
6: Bon. Okay. Non, RTS, De Lorient, DE, Lorient et 56.
0: Ok, RTS, DE, Lorient, 56. Eh bien, tiens, au courant. T'embrasse, Kevin. Bisous à toi.
6: Pas de problème.
2: Salut, Kevin. Non.
0: Et vous avez vu, si vous avez besoin d'un service, on est là tous les soirs. Et un autre Kevin, tiens, qu'on va prendre au téléphone. En attendant, le problème du mois. Oui, le problème du mois. Il faut quand même qu'on l'aide, celle-ci, là, parce que ça va pas débattre. Ça va pas. Et oui,
4: bah non, plus, ça va pas.
0: Ça ne va pas. Elle est pas.
4: Oh, la vache.
0: Elle non plus. Elle n'est pas très, très, très en forme. Mais avant ça, ouais, donc je vous disais, un autre Kevin, tout de suite. Oui, Médéline, on va s'occuper d'amour. Elle est romantique, cette chienne. Qu'est-ce qu'elle est romantique. Et Kevin, toi, tu nous appelles pour donner les derniers petits conseils à Antoine. À Antoine et à ceux qui sortent avec une fille qui est déjà prise et qui sont tombés amoureux. Au début, c'était juste pour baiser. Et
4: c'est ça, ouais.
9: Amoureux.
0: Tu tombes dans le love. Et ouais, c'est comme ça. Alors, Kevin, t'as 26 ans, toi, Kevin, c'est ça?
6: C'est ça, ouais.
0: Alors, qu'est-ce que t'avais comme conseil à donner à Antoine? Antoine, d'ailleurs, je crois qu'il est toujours avec nous. Hein. T'es toujours là, Antoine, hein?
6: Ouais, je suis toujours là.
0: Alors, peut-être les conseils qui vont tout déchirer.
6: Bon, il va pas trop déchirer, mais ouais, le truc, c'est qu'il faudrait qu'il arrête tout de suite ce qu'il est en train de faire, en fait.
0: Pourquoi?
6: Parce que je l'ai vécu, moi, je l'ai vécu, en fait.
0: Vas-y, raconte.
6: Ça remonte à l'année dernière, et j'ai commencé à fréquenter une femme qui était mariée. Mmh. Et donc, elle avait des enfants et tout, et on se voyait, ça faisait exactement comme lui. Sauf que son mari était au courant. Mmh. Et il y a eu de l'attachement des deux côtés. Et puis au final, je me suis rendu compte que ça servait à rien.
2: Donc, elle est restée avec son mari.
6: Ouais, c'est ça en fait. Elle est restée avec son mari. Donc moi, je voulais pas. Donc au final, le mieux, c'est d'arrêter directement la relation. Parce que.
0: Ça te faisait trop souffrir.
6: Ouais, c'est ça en fait. Elle aussi, elle est attachée, mais. C'est comme le.
2: Plus à son mari qu'à toi, a priori.
0: Ouais, elle voulait garder la sécurité, ou elle avait ses petites habitudes.
6: Ouais, c'est ça.
2: Ouais, mais moi, c'est la fausse excuse, tu vois. Moi, je dis non.
4: Kevin, il a dit non
0: aussi. Kevin.
2: Non, mais tu vois, ça, c'est la fausse excuse. Bon, alors, moi, je dis ça. Bon, j'ai pas de gosse, mais tu vois, moi, je pense que quand t'as vraiment envie de te séparer de quelqu'un,
4: oui, je suis
2: que t'es plus bien avec la personne, tu le fais, tu vois.
4: Et surtout, même que t'es très amoureux de quelqu'un d'autre.
2: Même si tu pars un peu à l'aventure, parce que tu sais jamais si ça va durer tout ça. Mais tu pars comme ça. Tu vis l'amour.
0: Quand tu lui annonçais, quand vous êtes séparés, t'as souffert ou t'as été soulagé? Comment ça s'est passé?
6: Les deux, mais plus soulagée parce que elle voyait toujours son mari avec ses enfants et tout. Hein.
0: Ah bah oui, elle vivait avec même.
6: J'en ai souffert pas tant que ça, mais ça m'a fait chier. Mais j'ai préféré mettre un stop tout de suite parce que en fait j'aurais pas pu continuer comme ça.
0: Il y a Malik qui nous laissait un message et lui il nous racontait qu'il est jamais tombé amoureux de ses plans cul. Je sais pas pourquoi mais ça m'arrive pas, mais par contre qu'est-ce que je les baise.
2: Non mais quelque part c'est la meilleure situation.
0: Ah bah là t'es bien Malik,
4: ouais. Moi y a pas de problème.
2: Le problème c'est quand il commence à avoir des sentiments en plus des centimètres.
0: Eh ouais. Ouais, c'est que dès qu'il y a des sentiments, c'est ce qu'on disait avec Antoine tout à l'heure.
2: Ah ouais, c'est dur hein.
0: Bon Antoine, moi je serais toi, tel que tu vis le truc, je continuerai parce que bon, ça fait pas de mal.
4: Ouais.
0: Fait pas de mal d'avoir une meuf comme ça avec laquelle tu rigoles et avec laquelle tu ne fais pas que rigoler, j'espère.
4: Ouais, enfin le problème c'est si t'en souffres, ça va pas quoi.
2: Non mais bon, déjà le temps que t'es en Bretagne là, t'es allé là-bas spécialement pour elle, nique la mère.
4: Déjà, c'est bien.
0: Oui.
6: Ah mais c'est bon, j'ai déjà fait une semaine, je vais faire la deuxième pareil.
2: Hein. Ouais, nique la bien.
0: Voilà, deux semaines comme ça.
4: Après, tu vas être malheureux quand tu vas repartir à Paris.
2: Ah oui, il faut bien repartir à un moment donné.
0: Bah ouais, c'est comme quand on va en vacances.
2: T'en as marre, de voir la pluie, t'as envie de rentrer dans. C'est un endroit où il y a des nuages et de la pollution.
0: Bon, en tout cas, on te remercie. Merci du conseil, Kevin. T'as retrouvé quelqu'un là aujourd'hui? T'es comment toi?
6: Ouais, moi je suis très bien. J'ai trouvé quelqu'un, ça se passe très bien. Et
0: voilà.
6: Je ne veux plus. Enfin, j'ai pas envie de revivre ça en fait. Donc,
2: non. T'as plus envie d'être l'amant, quoi.
0: Voilà, c'est ça. Tu veux plus être l'amant.
6: Voilà. C'est ça.
0: Et il y en a qui nous disaient que c'était pratique d'être l'amant parce que t'as pas les problèmes de la vie de couple et tu passes du bon temps avec la meuf. Il y en a qui le vivent comme ça. T'as vu Malik, il le vivait bien en baisant et il en a baisé plein.
6: Quand t'es attaché, c'est pas la même chose. C'est pas le même ressenti.
0: Le problème, c'est quand on tombe amoureux.
2: Et ouais.
0: On en revient au point de départ. Antoine, tiens-nous au courant de la suite de la story. On te remercie, Antoine. Écoute, bonne semaine de vacances en Bretagne. Profite bien.
6: Merci bien.
0: Ah, je pense que tu vas bien profiter d'ailleurs. Pas seulement de la Bretagne.
6: Ça va commencer demain déjà.
0: Tu vas profiter de la Bretonne surtout, toi.
9: Surtout de la Bretonne.
0: De la Bretonne. On t'embrasse et bis, Kevin. Merci du conseil. Salut, Kevin.
9: Ouais, pas de soucis. Salut,
0: merci pour les messages que vous avez laissés.
2: Ouais.
0: Là, il est temps d'aller faire un tour du côté des réactions pour le problème du mois. En attendant la réponse, la réponse du problème du mois, on aura la réponse. C'est le kangourou qui va répondre.
2: Kangou gris.
0: Ah, il est pas roux, il est gris, pardon.
2: Kangou gris.
0: Le kangou gris va répondre. Puisque c'est le pseudo de la personne qui va répondre. Et en attendant, eh bien.
2: Non, mais il est peut-être fan de la voiture, le kangou, là, le petit utilitaire.
0: Ah, c'est ça, les fans.
2: Putain, non, mais peut-être.
7: Le Renault, ouais.
2: Bah, c'est ça, la Renault Kangoo. Ouais.
0: Pourquoi pas, oui. Ah, d'ailleurs, tiens, merci à Sonel, Sonel971 qui nous envoie un message. C'est un jeu de mots pour le différencier de kangourou. C'est le kangou gris. Ah, oui, vu, bien.
2: Ah, ouais,
4: merci, putain.
2: Ah, comme le kangou rouge, par exemple, j'aurais pu s'appeler.
0: Exactement.
7: Ouais, ou kangou vert, quoi. Ouais.
2: Putain. Kangou bleu. Voilà. Ouais. À faire toutes les couleurs. Ouais, ou le kangou
7: jaune,
2: rose.
7: Jaune, ouais, rose, comme tu veux.
2: Ah,
7: ouais.
2: Je préfère le rose.
7: Même violet, tiens.
0: Bon, on a des réactions pour le problème du mois de ce soir. Le problème du mois, rappelle-nous. Oh, on a plein de réactions, d'ailleurs. Vous êtes plein. Vous êtes filmés. Hein. Il y a Jeanne, avec deux N à la fin. Bon, je vais dire Jean avec un N de plus, qui, lui, se filme et se masturbe après en regardant ses performances sexuelles.
2: Ah ouais?
0: Je me branle en regardant les films, il nous dit.
7: Bah écoute, chacun son truc. Ouais.
0: Donc tu te branles sur toi-même, en fait, c'est un truc de ouf. Non, mais ça te rappelle sans doute le bon moment que t'as passé avec ta meuf. Je peux comprendre, pourquoi pas. Ouais. Mais moi, je suis pas très. C'est comme toi, Romano, je me concentre sur le sexe, le moment présent.
2: Non, puis après, moi, je sais pas. Ouais, j'ai jamais eu trop envie.
0: Non, puis j'aurais pas envie que ça traîne.
2: Après, c'est.
7: Après, faut que tu fasses confiance à ta meuf aussi, quoi.
2: Non, mais par contre, moi, si je vais aller la filmer, c'est moi qui filme.
0: C'est moi qui filme, c'est dans mon téléphone.
2: Ouais, exactement.
0: Ouais, moi aussi, c'est pareil.
7: Comme ça, il n'y a pas de dossier qui traîne.
2: Ah, mais non, mais ça marche pas, ça fout du 50-50. Si t'as la vidéo, je ne mets pas sur le cloud.
0: Guigui, tu vas te retrouver bientôt sur YouPorn.
2: Non, mais moi, je ne peux pas. Sur YouPorn, il faut avoir une vie sexuelle.
7: Exactement.
2: Ah, oui, c'est ça. Déjà, on va y aller par étapes.
7: De toute façon, il n'y a pas grand chose à filmer. Donc bon.
2: Mais tout le temps en train de te masturber.
7: Bah ouais, je ne vais pas me filmer en me masturbant de toute façon non plus.
10: T'as la gueule de con qu'il doit avoir.
7: Bah et toi alors
2: Alors
7: là c'est l'hôpital qui se fout de la charité.
2: Non mais c'est surtout ça, c'est voilà. Vas-y, fais voir pour voir si
10: t'as. Non, ça va aller, tranquille, je te jure que non.
2: En plus, c'est une avance.
7: Non, pas une petite astuce, quoi.
0: Bon.
2: Une avance dissimulée.
0: Il y a Alexa qui lui nous dit, il a 19 ans, je me suis déjà branlé avec des potes en cam et j'aime bien ça.
4: Avec lui au standard.
0: C'est bizarre ou pas? C'est bon, bizarre. Moi, tu sais, aujourd'hui, bizarre, pas bizarre.
7: Pourquoi pas, mais bon.
2: Et tiens, on a reçu une photo de Ryan Sall, là.
0: Ryan Sall.
2: Moi, j'aime trop prendre mon cul en photo. Bah, d'ailleurs, il nous l'envoie.
7: Merci, frérot.
0: Je vois, Ryan.
2: Mais c'est pas lui qui nous avait envoyé déjà une photo avec un gros gosse
7: dans le cul.
2: C'était lui, je crois.
0: Ah, putain, salut, Ryan. Bienvenue sur Skyrock.
2: Ryan, si tu en as d'autres, n'hésite pas à nous les envoyer. Hein.
7: Oh, c'est en tirant la langue et tout.
0: Vas-y, on fait des échanges.
7: Non, tranquille.
0: Ma femme se branle et elle me filme pour me l'envoyer au travail pour me donner grave envie de rentrer. C'est Yout qui nous envoie un message. Yout, 42 ans, qui nous envoie le message sur l'appli. Alors, on a au téléphone avec nous Laura de Nîmes. On a Chris du 92. T'es là, Laura?
11: Oui, bonsoir.
0: Bonsoir. Bonsoir, Laura.
2: Salut.
0: Chris, salut à toi. Tu es là. Tu es là aussi. Re-salut, Chris. Je vous annonce l'arrivée de Benjamin de Nantes qui arrive avec nous en direct de Nantes. Il est à 31 ans. Salut, Benjamin.
12: Salut Diffoul.
0: Et je vous lisais le message de Alexa. Et bien Alexa, il arrive dans un instant pour nous parler de ces. Toi, c'est des cams que tu fais avec des poteaux, hein, Alexa.
2: Absolument, c'est ça.
0: Oui.
12: Ouais, c'est ça.
0: Alors, c'est un beau programme qu'on a ce soir.
4: Tu m'étonnes.
0: C'est bien, c'est bien. Alors, Laura, tu voulais réagir par rapport au problème du mois. Qu'est-ce que tu voulais nous dire?
11: Ouais, moi, alors, je vous appelais parce que ça m'est déjà arrivé, le fait de me filmer.
0: Ouais.
11: C'était avec un ex. Mmh. En fait, c'est lui qui avait beaucoup insisté, il voulait filmer. Moi, j'étais pas très chaude à la base.
0: Ouais.
11: Et,
0: comment il a réussi à te convaincre?
11: Il a dit, il a essayé d'enlever mes doutes. Donc, moi, j'avais peur qu'il la fasse tourner. Je lui disais, ouais, mais j'espère que ça restera qu'entre nous. Donc, lui, il a dit, ouais, t'inquiète, ça restera qu'entre nous. Ça va pas tourner. Après, si tu veux l'effacer, on l'efface. Mais, du coup, il l'a fait sur son téléphone.
0: Ouais.
11: Mais je lui ai demandé de me l'envoyer après. Comme ça, chacun l'avait dans son téléphone.
0: C'est mieux.
11: Au cas
0: ouais,
11: où.
0: Ok. Oui.
11: C'est mieux. Mais du coup, on l'a filmé, donc il a réussi à me convaincre. Et moi, je me rappelle, on avait posé le téléphone sur une chaise, comme ça, en face.
0: Ouais.
11: Et puis on s'est filmé, toutes les deux, une fois. Et
0: vous avez fait des positions, des positions spéciales. Tu regardais la caméra parfois et tu te passais la langue sur les lèvres.
11: Franchement, non, je regarde.
2: Non, mais tu jouais avec la caméra un peu.
11: Moi, non, je jouais pas avec la caméra, mais lui,
12: je voyais des fois il matait un peu, il regardait si la caméra n'était pas tombée, si
7: c'est un professionnel,
12: il regardait un peu quand même. Oui, il avait, enfin, il voulait bien que ça cadre, quoi. Ouais. Voilà.
0: Mais moi, qu'il non, se prenait pour un hardeur pendant ce moment-là.
12: Peut-être, mais moi je voulais pas trop la regarder, la caméra. J'étais pas, non, je savais qu'elle était là, mais ça me mettait pas très à l'aise en fait à la base. Mais j'ai quand même fait, et j'avais revisionné la vidéo comme un des auditeurs vous l'avait dit là tout à l'heure.
0: Ouais.
12: Je me suis branlée dessus en fait une fois.
0: Ah.
12: Donc j'ai re-regardé la vidéo.
0: Ça t'a excité.
12: Ça m'a excité au début. Au début, ça m'a excité et tout. Mais après,
0: j'ai entendu Chris qui a fait.
7: Ah, Chris, il a validé là.
0: Ah ouais.
7: Mais t'es chaud. Ouais.
12: Bah, oui, c'est excitant, en fait, c'est ton homme. C'est, ouais, il y a moi. Moi, ça me plaisait pas de me voir en fait, mais de le voir lui en train de me faire l'amour à moi. Ouais, j'avais.
7: Ouais, ça m'excitait.
12: Et du coup, ouais, je commençais un peu à me branler et tout, mais ça m'a refroidi. À un moment, c'est en me voyant moi, en fait. Je sais pas, ça m'a refroidi. Et d'un coup, je me suis énervée. Je l'ai appelé. J'ai dit, ouais, faut que la vidéo, faut que tu l'effaces. Et on s'est pas embrouillé à cause de ça. Et j'avais trop peur, en fait, qu'il la diffuse ou quoi.
0: Ah ouais, ce sera pareil.
12: J'avais trop peur de ça. Et j'avais honte,
2: en fait, de cette vidéo.
0: C'est le principal problème, exactement.
2: Comme tu dis, je pense que vous moquez, mais je ne finirai peut-être pas l'émission.
0: Mais si, reste.
2: Ah, oh, bon, tu fais comme moi, tu fais une sieste.
10: Bien sûr, ouais, c'est ça.
7: Non, t'inquiète.
2: Ah, je l'ai commencé à 21h, là, je me réveille à peine.
0: Voilà, je suis en pleine forme. Vas-y, Laura, ne te laisse pas déstabiliser.
2: Vas-y, Laura, et excite-nous.
7: Là, tu vas se branler.
2: Pas loin.
12: Non, mais du coup, moi, ça m'a plus excité. Ça m'avait excité pendant un temps, au début, ouais, de voir la vidéo, mais après, ça m'a refroidi net. Et j'ai pas pu, en fait, garder la vidéo, et je lui ai fait effacer la vidéo, quoi, de sous mes yeux. Je voulais qu'il efface. Et moi aussi, je l'ai effacé de mon côté. Mais c'est vrai que ça peut être gênant. Et surtout, imagine, enfin, là, le problème qu'elle a, la nana, c'est son mec, il le montre à ses potes, mais jamais je peux tolérer ça.
0: Est-ce que toi, ça serait rupture directe s'il faisait ça, ton mec?
12: Déjà, la nana, elle accepte de se faire filmer.
0: Oui.
12: Et comme elle a dit, elle a des centaines de vidéos. Maintenant, c'est à elle de mettre la hola.
2: Ouais, mais a priori, là où il n'a pas été con, le mec du problème du mois, c'est que les premiers temps où il a filmé, tu sais, il ne les montrait pas, les vidéos. Et c'est après qu'il en ait un bon petit stock qu'il a commencé à les montrer.
0: Il en a 100, hein.
12: Il faut qu'elle arrête. Là, tout de suite, faut qu'elle arrête. Faut pas qu'elle continue à faire en sorte que son disque dur soit rempli de vidéos d'elle encore et encore. Et faut déjà d'un temps qu'elle arrête et faire en sorte qu'il essaye d'en effacer. Est-ce qu'elle a honte qu'il le montre aux autres, ou elle a honte carrément d'avoir fait la vidéo? Moi, j'avais honte d'avoir fait la vidéo carrément.
0: Mais
12: j'aurais encore eu plus honte s'il le
0: montre. Tu sais qu'il y a beaucoup de messages à filles et garçons. Vous êtes plein à vous être filmés. Hein. Je vois les messages qui défilent là. Alors, il y en a qui.
12: Par curiosité, ouais, ça arrive.
0: Ouais. Jay, lui, pareil, ma femme a accepté, mais elle fait comme s'il n'y avait pas de caméra. Moi, j'ai réussi à la filmer pendant 2 ou 3 minutes. Je la prenais en levrette et souvent, je me branle sur la vidéo comme toi, tu vois, Laura. Mais elle n'a jamais voulu la regarder, elle, tu vois.
12: Elle n'a pas voulu la regarder.
0: Ouais. C'est juste. C'est Jay, lui. C'est un peu
12: plus que devant. Ils ont plus de facilité, les mecs, à garder la vidéo et à regarder. Bah, Cédric, pourquoi il l'a. J'aimerais bien savoir c'était quoi ses mots. Est-ce que la nana était. Elle savait qu'elle était.
7: Ouais, elle savait.
12: Les fessets.
7: Ouais, non, ouais. C'est vrai. Ouais, j'avais dit.
0: Voilà, j'avais donné 500 euros de plus.
7: Non, j'ai rien donné du tout.
0: Voilà, tiens, prends 500
7: euros. Non, la meuf, elle était montée, tu sais, moi, j'étais allongé sur le dos, tu vois, elle était montée sur moi, elle me tournait le dos et.
2: Putain, mais elle est montée, mais.
7: C'est pendant que.
2: T'en rappelles?
12: Cette vidéo, tu l'as gardée, tu l'as encore, vu que tu l'as montrée à tes potes aussi, toi.
7: Ouais, je l'avais gardée, mais je l'ai plus, là, c'était il y a longtemps, hein. Mais elle s'en foutait, on voyait pas sa tête, elle s'en battait les couilles.
2: En fait, c'est ça. Si tu fais une vidéo, on voit pas les visages.
7: On voit pas sa tête.
2: On voyait juste son gros cul.
7: Ouais, tu vois, ça passe. Alors, elle était excitée à l'époque.
2: Non, mais elle reconnaît.
0: On imagine.
2: Elle avait. Non, pas des.
7: Elle était bien chargée.
2: Ouais. Ah ouais, ah bah, elle avait putain de cul, mais.
0: C'était comme Nicki Minaj.
7: Non, un peu moins. Attends,
0: un peu moins, ouais.
2: Non, mais vraiment, elle avait un cul balèze. Hein.
7: Ah ouais.
2: Ah, genre, elle devait avoir une raie du cul, mais une 4 voix, quoi.
0: Chris, toi aussi, tu t'es déjà filmé avec ta meuf ou avec une meuf,
13: moi,
0: comme
13: j'ai
0: ça.
13: J'ai même vu des potes à moi, j'ai même filmé des potes à moi et tout, moi.
0: Ah, toi, t'es un peu. T'es un peu Jackie Michel, toi, t'es.
4: Le mec est caméraman.
0: T'es producteur.
2: Mais c'est quoi, genre, ils sont en train de ken, ils t'appellent et toi, tu les filmes pendant qu'ils ken?
13: Mais non, c'est pas pour ça, c'est dans la soirée, t'as vu, c'est, on va dire, une soirée un peu chaude. À 3, un plan cul, t'as vu, la meuf, on était 2 dessus, et à un moment donné, voilà, elle m'a donné son téléphone, elle m'a dit filme.
0: Il y a plein des vidéos sur le net, comme ça, des vidéos amateurs où t'as deux mecs avec une meuf, enfin, ou deux meufs avec un mec.
13: C'est dans son téléphone.
0: Mais toi, tu t'es laissé filmer, toi?
13: Ouais, moi, je me suis déjà laissé filmer, mais sans montrer ma tête, ouais.
0: Ah, tu montrais ma tête?
13: Je me suis même déjà filmé moi-même.
0: Ah, tu, mais ça, toi aussi, ça a un côté excitant, un petit peu comme, un petit peu comme Laura.
13: Exactement.
2: Mais tu les regardes après les vidéos. Tu débriefes.
13: Ah, ouais, quand je les regarde, non, je les regarde avec personne, je les regarde pour moi. Mais quand je les regarde, ça me donne envie de recommencer, tu vois.
0: Ah, ça te donne envie de refaire l'amour. Donc, c'est un côté un peu. C'est un côté excitant, en fait.
2: Mais tu bandes sur toi, quoi.
0: Aphrodisiaque.
13: Exactement, je bande sur moi-même.
0: Et tu te trouves bien quand tu
2: baises. Ça va les chevilles, tu vois.
0: C'est la bite.
2: C'est la tête.
0: Non, c'est la bite.
2: C'est
0: un melon,
2: frérot.
0: C'est la bite énorme.
2: Ouais, je me bande dessus. Je me fais bander de ouf.
13: Mais écoute, je kiffe, hein.
7: Non, mais t'as raison, t'as mieux. T'as bien de la chance, profite-en.
0: Et t'as jamais une vidéo qui a fuité comme ça, tu t'es jamais retrouvé.
13: J'espère pas, une fois, on m'a pété à mon téléphone. Donc j'espère que moi.
0: Ah putain, comme tu dois stresser si t'as des vidéos de cul sur ton téléphone.
7: Ouais. Non, mais il y a un truc que tu peux faire.
0: Bah oui.
7: Sur Snap, tu sais, quand
13: tout effacé, moi, j'avais tout effacé.
7: Mais bon, ça va alors.
13: C'est donc vraiment dans le téléphone, tu vois.
7: Mais au pire, tu sais, quand tu vas sur Snap, tu peux enregistrer donc des memories, mais t'as aussi un petit onglet qui s'appelle My Eyes Only. Et en gros, quand tu cliques dessus, t'as un code. Et du coup, tu peux avoir un code spécialement juste pour ces vidéos-là. Comme ça, au moins, t'as un mec qui vole ton téléphone. Il a accès sur Snap. Bah au moins, il peut pas aller dans My Eyes Only, tu vois.
2: C'est le problème, Didi, tu vois, t'as un problème. C'est que tu connais toutes les combines.
4: Non, mais t'as vu, c'est dingue.
2: C'est tu sais, tu connais tout, mais tu fais rien.
7: Non, mais comme ça, tu vois, moi je donne. Je donne à tout.
2: Ah, mais tu donnes des combines, quoi. Tu ne fais rien.
7: Non, mais c'est pas grave, c'est pour vous. Moi je me donne, quoi.
3: C'est cadeau, quoi.
0: Il y a une vidéo qui avait tourné au magasin. Je dis pas le nom de la grande surface. Au magasin où j'étais, il y avait un chariste qui se prenait une stagiaire en levrette. Ça avait tourné dans tout le magasin, scandale.
4: Avec les vidéos de surveillance.
2: Mais ça, tu peux te faire virer pour ça.
0: Ah bah de filmer une collègue.
2: Il y a des boîtes en fait, c'est interdit.
0: Pas de baiser au boulot.
2: Ouais, c'est interdit de baiser au boulot et de foutre dehors, quoi.
4: Ouais.
2: Les boîtes, c'est bien spécifié, ils veulent pas de relations comme ça, quoi. Mais on avait eu un auditeur là qui était emmerdé une fois là, qui nous avait dit dans sa boîte, c'était spécifié dans son contrat que.
0: Tu ne baises pas.
2: Non, mais il devait pas y avoir de relations, ou alors ça devait être complètement dehors de la boîte, tu vois, et pas des petits gestes tendres pendant le boulot, quoi.
0: Benjamin.
14: Oui, du full.
0: Donc toi, t'as 31 ans et tu voulais réagir pour ce beau problème du mois de ce jeudi soir.
14: Ouais, bah moi, c'est pas moi, c'est l'ex d'un pote à moi, en fait.
0: Ouais, ouais.
4: Ah.
14: En fait, il a appris il y a pas longtemps que sa femme, enfin son ex-femme, du coup, elle se prenait en photo, tout ça, et elle mettait ça sur les réseaux sociaux, tu sais.
2: Ah, genre mime, tout ça, là.
14: Ouais.
2: OnlyFans, les trucs comme ça.
0: Mais elle toute seule ou elle avec lui?
14: Non, et en fait, non, ça, c'est son ex.
0: Ouais.
14: Et là, elle a un nouveau mec, et maintenant elle se filme, et elle fait payer ses vidéos de cul, quoi.
0: Ah, donc elle fait des vidéos de business, au niveau du cul, elle se fait de l'argent.
2: En même temps, on avait eu des auditrices et des auditeurs qui faisaient ça.
4: Ouais,
2: a priori,
7: il faut des sous, hein.
2: Ça rapporte, hein.
4: Ouais.
2: Après, il faut assumer derrière, quoi.
14: Ça, c'est ton ex, quoi.
0: Ah ouais, t'es content, ouais.
14: T'es content.
0: Et puis t'y as vie sur OnlyFans.
2: Ouais, mais il n'y a pas de photo de lui, du mec.
14: Lui, il est pas. Lui, on le voit pas, lui, mais.
2: Ah, mais il y a des vidéos où c'est lui qui la ken.
14: Ah oui.
0: Ah,
2: oui. Ah ok, j'avais pas compris. Non, je pensais qu'elle faisait les vidéos avec son nouveau mec, moi.
14: Ouais, non, oui, avec son nouveau mec, ouais, c'est ça. En fait.
2: Ouais, mais
4: ouais, donc l'ex,
2: non, mais l'ex, il est pas dedans, lui. Hein, t'en bats les couilles.
14: Non, mais.
0: Imagine, Romano, tu vois tête de tortue sur OnlyFans et tu la vois en train de se faire baiser.
2: Bah, tu sais que j'ai jamais été là-dessus. Si déjà, il faut payer, ça m'intéresse pas.
0: Et OnlyFans, tu payes à chaque fois que tu vas sur un compte, c'est ça?
2: Ah, je sais pas trop. Je sais pas du tout comment ça marche.
7: Non, OnlyFans, tu t'abonnes.
0: Ou tu peux avoir un OnlyFans et tu peux aller sur tous les OnlyFans.
7: Non, je crois pas ça. En fait, c'est parce que.
0: Par contre.
7: Parce qu'en fait, il y a des gens qui ont différents tarifs. Donc, t'as un compte qui va coûter plus cher qu'un autre, par exemple.
0: Donc ouais, si tu veux.
2: Non mais en fait c'est du pay-per-view, quoi.
0: Tu veux t'abonner au compte de Romano, tu payes Romano, enfin tu payes le compte de Romano, après tu veux t'abonner au compte de la Marie, tu payes le compte de la Marie.
7: Exactement, et Marie.
2: Non mais c'est
7: vrai,
2: c'est du pay-per-view, quoi.
7: Ouais.
2: C'est en fait tu payes pour regarder un truc.
0: Ouais, ouais, bah écoute, YouPorn.
2: Non mais
0: très bien.
2: Non mais n'empêche que. Ouais mais là t'es sûr que c'est des vrais amateurs, c'est pas parce que sur Pornhub il y a des vidéos, c'est du fou. Tu sais c'est filmé genre amateur, mais tu vois que c'est pas amateur du tout, quoi.
0: C'est peut-être pareil sur OnlyFans, tu sais maintenant. T'as peut-être une actrice.
2: Ouais. Non mais après il y en a, mais de toute façon il y a des.
7: Il y a plein.
2: Il y a même des meufs de télé-réalité qui sont là-dessus.
7: Ah ouais.
0: Bon, on a. Alors on va faire la réponse du problème du mois parce qu'on a la réponse, mais on a également Lexa au téléphone avec nous en direct de Bretagne. Tu es là, Lexa.
4: Ah lui il a un délire.
0: Oui.
2: Ah je pensais que c'était une meuf, moi, Lexa. Moi.
0: Non, c'est un garçon.
2: Ah ouais, bah je suis déçu.
4: Je suis déçu. Bienvenue, Lexa.
2: C'est la femme.
7: C'est la femme, ça ouf.
0: T'as 19 ans et t'es en Bretagne, toi, Lexa, c'est ça?
15: Ouais, c'est ça.
0: Et toi, tu voulais nous parler. Tu t'es déjà filmé? Non, toi, c'était les cams. Tu fais des cams avec des mecs, c'est ça?
13: Avec des potes, ouais.
0: Et t'as pas peur qu'il te filme et qu'il fasse tourner le truc, pareil là, mais toujours la même question que je pose, mais t'as pas peur que le mec il fasse des captures de, je sais pas, des captures d'écran, qu'il fasse.
2: Mais c'est toi qui fais des cams avec des potes.
0: Ouais, c'est lui.
4: Oui, c'est lui, c'est lui.
2: Ouais, mais les potes, à la limite vous tenez tous par les couilles, c'est le cas de le dire, quoi.
0: Ouais.
2: Parce que vous filmez tous, donc s'il y en a un qui balance, bah. T'sais, toi tu peux balancer la sienne, donc
0: imagine qu'il y en a un qui balance raison. Parce qu'il en a rien à foutre. Et toi t'en as.
7: Non mais surtout au-delà de balancer, qu'est-ce que t'aimes bien tu sais quand tu te branles, voir tes potes en même temps se branler, enfin qu'est-ce qui te fait kiffer là-dedans?
13: Ah, je sais pas, en fait ça me donne du plaisir en fait.
0: Ouais, c'est marrant le
7: ouais,
0: sexe.
7: Ouais, c'est ouf hein.
0: Non mais le sexe c'est rigolo.
7: C'est ouais bah chacun son truc.
0: Non
7: quoi.
0: Mais c'est vrai,
7: ouais.
0: C'est rigolo toi, ça, toi c'est le truc non, qui te fait
4: c'est...
0: kiffer.
4: Non mais c'est bizarre, mais ça vous est venu comment l'idée on va tous se branler et on va se filmer?
13: Je sais pas, c'est venu d'un coup et du coup maintenant je fais ça, bah peut-être pas avec tous mes potes, mais je le fais souvent quoi.
0: Mais des potes avec lesquels t'as aucune relation sexuelle dans la vie dans la vie réelle?
13: Non, non, non.
0: Ah
13: non,
0: c'est
13: non.
0: Juste vous branler.
4: Vous mettez devant un film de cul et hop là on y va quoi.
13: Voilà c'est ça.
4: Et il y en a un qui filme en gros plan où vous posez le truc et puis vous branlez comme ça, tous à côté.
13: On met le film en partage d'écran et puis on se branle quoi.
7: Ah d'accord, en partage d'écran.
0: Ouais, ouais donc vous dites, oh putain, elle est bonne, elle regarde. Oh là.
7: Est-ce que vous parlez pendant que vous regardez le film, genre ouais, tiens, elle est comme ça, elle est bonne, elle est truc, machin. Genre les commentateurs quoi.
2: Ah, moi je pourrais pas me branler moi.
13: Des fois, ouais.
0: Oh
13: des
0: là,
13: fois,
0: dommage. Ouais. Tu veux pas qu'on fasse un petit film?
5: Non, ça va aller, ça va aller.
0: Et non, mais c'est marrant en tout cas. Vous, donc on a vu qu'on prenait du plaisir. Vous êtes tous en train de prendre du plaisir. Laura, tu prends du plaisir, tu nous l'as dit. Avec les ouais, avec tes petites vidéos. Quoi. Chris, pareil, toi tu te trouves en plus trop beau gosse quand tu baises. Champion.
2: Bah, ouais. Ah bah t'as raison.
0: Bah oui.
4: Avec ce kiff.
0: Benjamin, bon bah toi c'était.
13: Pas que moi. Hein.
0: Toi c'était pas le plus. Bon, toi tu ferais pas filmer, Benjamin.
15: Ah non.
0: Toi t'es un peu à part. Et l'Alexa, lui, il se tape des queues avec des potes et en regardant des films de cul.
4: Et en se filmant.
0: Et en se filmant, c'est marrant.
13: Il foule.
0: Ouais, tu mets ta tête, Alexa, ou pas?
13: Non.
4: Ah ouais, juste la bite.
0: Ouais, c'est mieux, ouais, faut faire attention.

0: mon mec, on est en visio et après on peut, voilà, on peut faire des choses, mais avec mon mec, face à face, entre potes, des visios un peu sexy, ça peut arriver. Mais pas entre potes, quoi.
1: Bah, ça dépend. Ouais,
2: regarde, chacun son truc,
1: quoi. Tu vois. Moi, je le ferais pas avec ma meuf en visio non plus, mais non, toi, c'est marrant. Chacun son truc.
0: Ouais,
1: c'est,
0: chacun son truc.
1: Ça donne envie de faire du télétravail, on nous dit là sur Skyrock. C'est Angelo qui nous laisse le message. Eh ben salut à toi Angelo du 66. On va avoir la réponse du problème du mois. Et hey, Alexa, ouais, tu voulais
3: c'est
1: me dire.
3: C'est kangourou gris.
1: Qu'est-ce que tu voulais nous dire, Alexa? Je t'en prie, m'appeler.
4: Ouais, comme disait au standard, tu fais ça quand en cam, tu ferais pas ça dans la vraie vie, tu vois.
1: Ah ouais, c'est ouais, ça. Ouais, c'est ce qu'on disait tout à l'heure, tu vois, c'est vraiment par cam, autrement tu parlerais pas avec des potes en train de regarder un film de boules. Bon, qu'est répondu ce kangourou gris?
3: Le fameux kangourou gris.
1: Kangourou gris, l'internaute qui a répondu. Écoutez bien, Chris, Benjamin, Alexa, Laura et vous qui nous écoutez. Quelle est la réponse de kangourou gris?
3: Eh ben,
2: le bordel.
1: Attention, musique.
3: Eh, ah ben dis donc, elle est pas.
1: Tu veux que je
2: ouais, vas-y.
3: On est radin sur le volume.
1: Voilà, là, je pump up the violon.
3: On est radin sur les watts. Alors, kangourou gris.
1: Oui.
3: Bonjour, ma chère Lison. Est-ce que tu aimes être soumise à ton homme? Je ne pense pas. Et pourtant, tu l'es. Comment peux-tu tolérer une chose pareille?
1: Aha.
3: Que tu sois d'accord pour faire des vidéos et qu'elles restent dans le cadre privé, ok. À partir du moment où ils commencent à les montrer, personnellement, je récupère, je ne sais quoi, le disque dur, ou je ne sais pas où ils stockent toutes ces vidéos, ou la carte, mémoire, et j'efface tout directement. Et je pense que je me prends violemment la tête avec lui et que je lui dis que c'est clairement un manque de respect. De respect. Plutôt que de respect. Il faut que tu mettes les pieds dans le plat.
1: Ah.
3: Non, c'est vrai. Et lui dire clairement les choses. Comment peux-tu tolérer ça? Tout le monde voit tes parties les plus intimes de toi. Tu n'as pas envie. Il faut signifier. Moi, je serai à ta place. Lors de la soirée, j'arrêterai immédiatement la vidéo.
1: Direct.
3: Et hop, c'est terminé. Et s'il ne veut pas l'arrêter, je coupe le courant. Je gâche la soirée de tout le monde. Et je pense que de faire une scène devant ton mec, devant tout le monde, vous perdrez sans doute quelques amis, mais ils pourront comprendre. D'après ce que tu dis, certains d'entre eux sont très mal à l'aise de la situation.
2: Ah bah ouais, normal.
3: À part les 2-3 abrutis qui sont contents en faisant des commentaires graveleux. Il faut réagir et au plus vite. Bombe le torse et fais-toi respecter. Girl power. Bon courage, bisous.
1: Bravo à kangourou gris.
5: Non mais il a raison, à un moment donné.
1: Je crois que c'est une fille, non, Girl Power.
2: Bah oui, Girl Power.
5: Bah j'imagine.
1: C'est kangourou grise.
3: C'est kangourou gris.
1: C'est kangourou grise. Bon, et oui, non mais moi je suis un peu d'accord avec kangourou gris.
3: Ouais, non mais ouais.
1: Je trouve que c'est une très bonne réponse à notre problème du mois de ce jeudi soir.
3: Et merci pour tous les témoignages. C'est vraiment un beau problème du mois qu'on a fait ce soir.
1: Il était beau, merci à vous et
3: je suis ému.
1: Prochain problème du mois. C'est jeudi prochain et dans un instant on va revenir au beau-père à la con de Laura, parce qu'on a plein de réactions, mais oui. Le beau-père à la con et François qui va nous donner son avis. Vos réactions sur les connards hein, qui sont que vous avez dans la famille.
3: Ça arrive, ouais.
1: François, dans un instant avec nous, qui est là déjà. Salut François.
6: Salut l'équipe.
3: Salut François.
1: Salut le 4x4. T'es en direct de Notre-Dame-des-Landes.
6: C'est ça.
1: C'est là où il y avait les zadistes. Il y a encore des zadistes.
6: Ouais,
3: mais je crois qu'il y en a qui tuent des légumes bio.
2: Ah ouais, ils sont restés sur place.
1: Là, t'imagines, les mecs, ça fait 5 ans qu'ils sont là-bas.
3: La ville leur a donné
2: des parcelles.
3: Non, mais ça, c'est hallucinant.
1: Ils sont installés.
3: Ouais, tu squattes un endroit, au final, le mec te donne une parcelle. Ça, c'est ça. Des fois, après, on va dire que la France. Là, ils vont dire, la France, elle est bien gentille. Limite con, des fois, d'ailleurs, un peu.
1: Ils sont là, quel pays de merde et tout.
3: Ouais, c'est ça, les mecs.
1: Bon, ben alors, amis voisins des zadistes, tu restes avec nous, François, tu vas témoigner, tu as eu le même problème que Laura, hein, c'est ça?
6: Ouais, c'est ça, exactement, ouais.
1: Donc, un gros con au programme, je parle pas de toi, hein, François.
2: Non, tu peux bien lui dire.
1: Gentil. Je parle de toi, c'est quoi?
3: T'as vu, tu es bien accueilli.
5: Ah ouais, de ouf,
6: ouais. Ouais, t'as vu, ça donne envie de rester.
1: Hein. Ne bouge pas, François. Et pour préciser, tu vas nous parler d'un gros con, on va s'en occuper dans un instant. Vous bougez pas, c'est Radio Libre sur Skyrock.
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1: Et PLK tout de suite sur Skyrock. Mais oui, du PLK, ça fait du bien. On souhaite un bon week-end prolongé. C'est du bon, ça. C'est Radio Libre jusqu'à minuit.

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0: Bon, Jules, tu restes avec nous. Tu veux nous parler d'un truc. On va parler de quoi en quelques mots?
2: Ah
0: bah,
2: du trou du cul.
0: D'accord, ok, très bien. Ouais, super. Pas de problème.
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0: Quand j'étais petit, j'avais sauvé un petit oiseau qui était tombé de son nid.
3: Et tu t'es occupé de lui, mais il est mort.
0: Oui, il est mort.
3: Ouais. Oui, bah, tellement t'as les mains pourries. Ouais.
4: Non, t'as dit qu'il l'a ramassé, en le ramassant, il l'a fait tomber.
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0: 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Le problème de Laura, dont on va s'occuper tout de suite. Avec vos témoignages, Laura qui a un problème avec sa mère et son beau-père. Bon, c'est un beau-père à la con.
3: Ouais.
0: On a vu tout à l'heure
3: qu'il y
0: avait des beaux-pères sympas. Il y a également, malheureusement, des beaux-pères à la con.
5: Ah ben ça, ça existe. Alors,
0: on nous dit c'est un manipulateur. Et c'est beaucoup revenu, un manipulateur. C'est pour toi, Laura. Il y a eu plein de messages qui nous disaient
4: En tout cas, le mec a l'air d'avoir une emprise sur ta mère.
0: Ouais. Tu manipulais ta mère. Le problème, pour moi, excuse-moi, Laura, de dire ça comme ça, mais le problème, c'est ta mère.
3: Ah, moi aussi, je suis d'accord.
0: Doit se faire respecter. Alors, elle a peut-être galéré dans sa vie à trouver un mec. Après, elle n'a pas forcément choisi le meilleur là pour l'instant. Tu te sors avec un mec, il refuse, il rejette tes enfants.
5: Ouais, en plus, il les insulte.
0: Ta famille, oui, t'as traité de grosse vache, ce qui est quand même assez sympathique.
5: Il y a Bouteille Verte qui avait envoyé une solution, entre guillemets, parce que il a écrit: invente-lui une maîtresse avec un faux numéro, tu lui envoies un SMS quand il y a ta mère et. Il faut qu'elle regarde en fait le téléphone, ça peut foutre la merde en fait, en gros.
0: C'est pas con. Après, elle est peut-être tellement sous l'emprise de ce mec, parce que ce que vous nous dites.
5: Elle est sous l'emprise là.
0: Emprise psychologique, vous nous avez
3: bien sûr,
0: comme
3: mais pour qu'elle réagisse pas quand elle.
5: Non,
3: quand il insulte ses propres enfants, c'est que.
5: Ah, c'est terrible.
6: Ça s'impose pas comme ça.
0: Ouais. Mystique Eyes qui nous fait: une mère est censée mettre ses enfants au-dessus de tout. C'est vrai, ce qu'on comprend pas là aussi. Elle serait censée te mettre au-dessus quand même de ce.
5: Ah ouais.
0: De ce type.
5: C'est logique. Elle et ses frères en plus.
3: De ce connard. Plusieurs.
0: Oui, en plus, c'est toute la famille. Tu vois, il n'y aurait qu'un problème avec toi.
5: Et même le petit enfant, même.
0: Le petit neveu, Marie.
5: Ouais, ouais. Bah, ouais, mais c'est son petit-fils, du coup, à sa mère.
0: Petit neveu qui a 3 ans.
5: Ouais. Bah oui, il comprend pas.
0: Bon, alors, on va y revenir. Drogue-le, on n'a pas le droit à ça, El Porto.
3: Non, c'est pas y avoir des problèmes.
0: On n'a pas le droit de faire ça, mais sinon, c'est une idée comme une autre. Il est tout simplement peut-être taré, il n'y a rien à faire. Et la mère a le droit de voir personne. Ce mec n'est pas sain d'esprit. Pour Patrick le Lover, 24 ans, salut à toi Patrick. Et on a des témoignages qui arrivent. Alors on a François de Notre-Dame-des-Landes, l'ami des zadistes.
3: Le zadiste quoi.
5: Ouais. C'est ça.
7: Ouais, l'ami, je dirais pas ça, mais ouais.
0: Ouais.
4: Voilà. Tu vas boire du gasoil avec eux?
7: Non, mais des fois je les vois traverser, mais.
3: Ils ont des chiens? Là, si je...
7: Ouais, ils ont de la crasse surtout, mais.
0: Ah, ils ont ça là.
4: Ils ont des chiens, mais ils ont pas de dents.
7: Non, mais tu sais que le pire en plus, c'est que la mairie à Notre-Dame-des-Landes leur a offert un local pour qu'ils vendent leurs légumes.
3: Non, bon. Mais ça, c'est. Ouais, mais c'est.
0: Ils sont gentils. Bah, c'est pour avoir la pêche, je pense qu'ils ont fait ça, ils en pouvaient plus de.
7: Ouais, mais sauf que le problème, c'est qu'ils nous incitent à y aller, mais ma bite, ouais.
0: Attends, t'y vas pas. Ils vous ont tellement fait chier. On va donc parler du gasoil, parce qu'on les avait vus.
3: J'avais vu
0: un reportage de Notre-Dame-des-Landes. Alors, Notre-Dame-des-Landes, vous savez, c'est parce qu'il y avait l'aéroport de Nantes.
3: Un aéroport,
0: qui devait être construit là-bas. Et puis, il y a donc des zadistes qui sont arrivés et qui sont installés pendant.
3: En fait, ils ont squatté, quoi.
0: Je sais pas pendant combien d'années, mais.
3: Ouais, ça a duré un moment.
4: Ils sont restés jusqu'à temps que.
3: Ça se fera pas, l'aéroport?
4: Non.
7: Non, il va pas le faire du coup, non.
4: Ah non, parce que les Zadis, ils font des fruits et légumes.
7: Ah bah oui, puis ils ont vendu les terrains à 1 euro, donc.
4: Non, mais t'imagines, non, mais ça, moi, je suis désolé, je suis peut-être un gros con, mais. Ça, moi, je suis. Non, mais. Là, tu vois, c'est trop facile, tu vois.
0: Fais ça.
4: Ouais, non, mais voilà, tu vois, t'as qu'à aller squatter, tiens, moi, je vais aller squatter. Tiens, la Tour Eiffel, je vais dire au mec, tiens, je vais.
3: 1 euro,
4: ouais,
3: c'est
4: vrai. Tiens, je te donne 1 euro.
0: Je fais un jardin à la Tour Eiffel.
4: Le premier étage, j'ai cultivé des patates. Non, mais moi j'avais vu un reportage, je sais plus, je crois que c'était des journalistes ou je sais pas, c'était peut-être Quotidien ou je sais plus trop ce que c'était. Et en fait, ils vont voir, tu sais, ils arrivent à un endroit, tu sais, c'était dégueulasse en plus.
3: Ah, c'est des squats.
0: Il y a Charles Villeneuve qui nous envoie une maison de zadistes phénoménale, la cabane.
4: Non, mais des mecs, c'est fait, comme on dit chez moi, c'est fait de briques et de brocs.
3: J'ai un truc de sorcier.
4: Ils récupèrent des trucs à droite, à gauche. Et là, je me souviens, tu sais, il y avait des mecs qui étaient complètement dématés, tu vois, sur des transats tout pourraves. Et le journaliste, il fait, ouais, ça va, vous avez pas l'air d'être bien. Et là, t'as le mec qui sourit. Le mec, tu m'étonnes qu'il manquait quelques dents. Il fait, ouais, putain. putain, hier par erreur, j'ai bu du gasoil, je suis pas bien aujourd'hui.
3: Mais non. Ouais, je démarre à bloc.
7: Je fais ils avaient mis le feu à une station totale pas loin. Ils avaient été mettre le feu là.
0: Les mecs défendent la nature, ils mettent le feu au risque de foutre le feu à la forêt. Okay.
3: L'autre, boit du pétrole, s'il te plaît.
0: Les mecs boivent du gasoil. Ouais.
7: Ah
0: nous, on aime la nature, on boit du gasoil.
4: Ah non, tu m'étonnes que le mec, il fait je suis un peu chiffonné. Tu m'étonnes, le mec, il a
0: du gasoil. Et il a fait le plein. Et voilà. Bon, bah, en tout cas, ça fait plaisir d'avoir quelqu'un de Notre-Dame-des-Landes. On écoute Skyrock.
5: Et ouais.
7: Ouais, c'est ça.
0: On salue les zadistes, s'ils nous écoutent d'ailleurs ce soir. Salut à vous, les zadistes. Vous pouvez nous raconter, hein, si on a décrit votre vie un petit peu pas comme elle est. Vous pouvez nous raconter aussi, mais c'est vrai que
3: mais bien sûr.
0: Les cabanes qu'on a vues là, mais c'est abominable. C'est-à-dire que tu veux respecter la nature, mais tu fais pas des cabanes avec des bouts de tôle.
3: Ah si, parce qu'en fait, ils vont
0: bouts de tôle.
3: Non, mais eux, ils vont te dire que si, parce que c'est du recyclage. C'est des trucs recyclés, tu vois.
0: Ah bah ça se voit que c'est recyclé. Ouais.
3: Non, mais t'as
0: les tôles rouillées.
3: Non, mais ils font ça, ouais, ils récupèrent des trucs et ils montent des bordels avec ça, quoi.
5: C'est ça.
3: Bon. Tu sais, ils vont te faire une table basse avec un pneu, quoi.
0: Voilà, c'est ça.
3: Non, mais
0: après ils foutent le feu.
3: Non, mais pour eux, c'est ils vont te dire ouais, c'est l'économie. Aussi, je sais pas quoi, circulaire là où tout se recycle quoi, tout le temps quoi.
0: Voilà, c'est ça. Le mec recycle le gasoil en le buvant.
3: Ah, c'est bien, après un bel apéro.
0: Bon, alors oui, François, qu'est-ce que tu voulais dire par rapport à Laura? Donc, on parle de toi, Laura, et de ta maman et de ce mec là qui t'aime pas. Ça se voit, il t'aime pas.
7: Ouais, c'est ça. Bah, en fait, moi j'ai eu le même souci, mais en fait, c'est ma belle-mère, c'est pas mon beau-père.
0: Ouais, on a dit qu'on parlait
7: et
0: de.
7: Genre, en fait, du coup, je devais avoir quoi, 15-16 ans à ce moment-là.
0: Ouais.
7: Et du coup en fait bah c'est pareil, elle avait une emprise sur lui, lui nous disait plus rien, c'était elle qui nous engueulait, c'était elle qui, enfin voilà quoi, la totale.
4: Mais et pareil que Laura, genre elle te traitait avec quoi d'art.
7: Ouais, je me souviens même une fois, ça m'a marqué ça, une fois elle a mis une claque à mon petit frère.
0: Ah ouais.
7: Et
0: ah
7: genre ouais, sur le moment je savais pas quoi faire, moi j'étais vraiment assis. Mais tu vois là, après j'avais
0: rien. Parle bien ton téléphone parce qu'on t'entend mal. Il y a les zadistes qui sont en train de brouiller la 5G. Bon,
4: ils sont en train de couper les câbles de l'antenne relais. Quoi.
5: Non, mais quand elle a foutu une claque, ton père il a dit quelque chose quand même?
7: Rien du tout.
5: Ah voilà, ouais, c'est pareil en fait.
0: Mais ton père était soumis à cette bonne femme?
7: Ouais, c'est ça, sa grosse, ouais, c'est ça.
5: Ah sa grosse.
4: Mais c'est quoi? C'est il avait galéré à retrouver une meuf, il a retrouvé elle et.
7: Ouais, je sais pas. Après, je crois que ça s'est mal fini avec ma mère, et du coup, je pense que ouais, il a trouvé la première, ou je sais pas trop comment il s'est démerdé, mais.
4: Ouais, il a tiré le pompon, quoi.
0: Ah bah, il a
7: choisi. Ouais, bah, le gros, là. Le gros pompon. Ouais.
0: Il y a Yuyu qui dit même chose, hein. Moi c'était mon oncle, il s'était marié avec une grosse conne, ils ont divorcé, il s'est remarié avec une autre, et ma tante est beaucoup mieux aujourd'hui. Donc bon courage, Laura, on peut espérer qu'ils se séparent, ouais, monsieur. Même chose que toi, Yuyu. Qui nous a envoyé un message 13 ans en Indre-et-Loire. Et Xav, qui nous dit le beau-père, il faudrait qu'il se calme, sinon à la place de ses frères, moi je l'aurais déjà marbré depuis longtemps. C'est vrai que, il te répond ce genre de truc, il te parle comme ça, il t'empêche de voir ta mère, t'as envie de marbrer quand même.
5: Non mais ouais, et puis même s'il insulte leur sœur, tu vois, Laura, c'est la même chose quoi. C'est-à-dire, tu parles pas comme ça à ma sœur quoi.
4: Ouais. Donc, non mais Laura, elle ose peut-être obligé, pas quoi. Parce que c'est une fille. Ouais, après Laura, ça serait. Tu t'appellerais Laurent.
0: Oui.
4: Je pense qu'il y a plus d'un mec qui serait allé voir le mec en disant écoute, moi tu vas me parler autrement et sinon je vais te foutre mon poing dans la gueule.
5: C'est clair.
0: T'as déjà eu envie de lui foutre ton poing dans la gueule, Laura?
6: Oui.
0: Ah bah
5: ouais, non mais ça m'étonne pas.
0: Ça m'étonne pas non plus. Violence.
3: Faut y aller, non, faut pas y aller justement.
0: Violence.
3: Non,
0: mais par contre, une mauvaise conseillère, mais bon.
4: Non, mais par contre, tu pourrais t'embrouiller avec lui devant ta mère, tu vois, ça la ferait réagir. Moi, le mec, la prochaine fois que je le vois, je lui dis, ah, écoute, quand j'envoie des messages à ma mère, si tu pouvais éviter de me traiter de grosse vache.
0: Non, mais déjà, si tu pouvais éviter de répondre, c'est pas
4: ouais,
0: pour voilà. toi.
4: Ouais, mais tu sais, mais je redirais bien les insultes à ma mère, tu vois, pour qu'elle.
5: Mais c'est clair.
4: Pour qu'elle se rende compte que le mec, c'est un pauvre type.
0: Ouais. J'ai envie de faire un petit tour d'équipe pour savoir un petit peu comment vous réagiriez. Cédric, est-ce que tu as connu des gros cons qui sont sortis avec ta mère, toi?
3: Ouais, bah ouais, mais ma mère, elle est pas restée avec eux.
0: Elle s'est barrée.
3: Moi, de toute façon, je les aimais pas tous. Il y en a aucun que j'ai aimé.
0: Mais même s'il était sympa, tu nous avais dit que tu l'aimais pas.
3: J'ai pas voulu être, j'ai pas voulu faire connaissance.
4: Moi. Non, mais t'imagines, eux, à leur place, en disant, putain, c'est ça, moi, ta gueule.
3: Il avait essayé de nous amadouer avec des cadeaux.
0: Ouais. Mais il était peut-être gentil.
3: Ah, mais peut-être, ouais, mais je sais pas, je bloquais à l'époque.
4: Attends, c'était quoi les cadeaux aussi?
8: Mais c'est peut-être lui qui t'a lancé dans le délire des cadeaux, tu sais, t'offres des tablettes.
3: Non, rien à voir.
0: T'as pris exemple sur lui, Cédric.
3: Non, rien à voir. C'est le mec, en fait, il a offert un cadeau à mon frère et à moi. Moi, j'avais jeté le cadeau, tu j'en voulais.
6: souvenais
9: mais
6: pas.
9: Mais c'était quoi le cadeau aussi? Ouais, j'ai même pas ouvert, gros.
0: Et ton frère, lui, il avait récupéré.
9: Ça se trouve, dedans, il y avait une tablette, un truc de ouf.
6: Non.
0: Non, mais ça existait pas à son époque.
9: Ah merde, d'accord.
6: Non, ouais.
9: Il
8: devait y avoir un Minitel.
6: Romano, on a le même âge presque, t'es même un peu plus vieux.
0: Il allait faire Docteur Baboule ou un truc comme ça, tu vois.
6: Non, moi, je sais pas, j'avais bloqué sur lui, donc j'ai même pas eu le temps de savoir.
0: Alors, comment tu réagirais si tu envoies un message à ta mère, c'est le mec qui répond et tête de grosse vache?
6: Bah, je réponds direct, je l'appelle, je l'insulte. Et si je vois s'il continue, je vais le voir direct.
0: Ah, tu vas le voir et là, il se passe quoi?
6: Je mets les points sur les i direct.
0: Les points sur la gueule, je pense.
4: Et lui, il te défonce ta gueule.
6: Ah, impossible.
0: Alors, qu'est-ce que tu fais?
4: Bah, impossible, ça.
6: Impossible. Mais tellement j'aurais la rage que le mec qui me parle comme ça et qu'en plus il est avec ma mère, mais c'est impossible.
4: Mais si le mec il est trop balèze, genre il fait
9: plus de 2 mètres,
4: genre du full.
9: 120 kilos.
6: Ah, je tape dans les couilles, t'inquiète pas, gros.
0: Oui, c'est vrai, dans les couilles, c'est toujours le point sensible.
4: Non, mais il y a un truc à faire, il t'étrangle ou il te crève les yeux.
6: Ah, je
5: laisse pas.
9: Le beau-père, il est un peu dur là quand même.
4: Non, mais là, il crève les yeux, je m'entends quoi. Tu sais, il te met les doigts dans les yeux quoi. Tu vois les deux là.
6: Quand il y a un mec qui est plus balèze que toi en face de toi, ce qu'il faut faire, c'est lui cracher à la gueule.
0: Ouais.
6: C'est-à-dire que tu lui craches à la gueule.
9: Comme ça après, mec, t'arrasses.
6: Le mec, non, mais vos gueules. Le mec, en fait, il a but de ses visage.
4: Tu lui craches du quoi? Du sperme?
6: Mais non,
0: oh, ouais,
6: mais
0: t'es
6: dégueulasse. Peut-être tu lui craches un molar à la gueule.
4: Je vais te juter dessus,
0: je te fais de facial.
6: Ah, mais c'est vrai, t'es le mec, tu lui craches un molar à la gueule, le premier réflexe qu'il va avoir, c'est
4: ça. Tu branles devant lui?
6: Non, tu sais, tu lui craches un molar.
4: Ah, bah,
6: tu craches un molar à la gueule.
4: Explique bien aussi.
9: Non, mais attends, Cédric, non, mais j'entends cette théorie. Mais après, il s'essuie. Après, il te nique ta race, gros.
6: Mais non, mais
5: entre. Mais justement, il a plus ses mains.
6: Non, mais laissez-moi finir. Le mec, quand il s'essuie la gueule, ce que toi tu fais, tu lui mets un coup dans les couilles, après tu te
9: bats. Le mec, grand traître, quoi.
0: Le mec, il peut avoir un réflexe de pas s'essuyer la gueule et te.
6: Impossible.
4: Et d'avoir
0: le point qui part direct.
6: Non, impossible.
0: Comment tu réagirais, toi, tiens, Karim?
6: C'est un réflexe.
0: Un mec qui fait comme ça avec ta mère et qui t'empêche de voir ta mère.
4: Ah, moi je crois que.
0: Qui prend le téléphone et qui te dit. Moi, t'es une grosse vache, Karim.
4: Moi je crois que je le strangule, moi.
0: Mais t'as pas le droit.
4: Non, mais je le strangule par le col. Tu vois, un peu comme Homer, il strangulerait. T'as vu Bart? T'as vu quand il l'attrape par
0: le col? Il
4: sert, les yeux ils sortent.
6: Oh là, moi je fais une faciale.
0: Alors, l'idée de la faciale pour Cédric. L'idée de la strangulation pour Karim, on peut peut-être trouver mieux.
5: Moi je serais plus gentil, moi.
0: Tu ferais quoi, toi, Marie?
5: Enfin, non, mais je serais pas
0: gentil. Je coucherais avec pour l'amadouer.
5: Non, mais. Déjà, vous avez fait genre une table ronde avec tes frères et tout ça, mais je prendrais
9: si
5: même.
9: T'as pas que
5: table
9: des tables carrées chez toi.
5: Non, mais une table carrée, mais j'appellerais même les enfants de ce mec, puisqu'il le déteste.
4: Merde,
5: et
4: on
5: n'a
4: pas de table ronde. Comment on va faire?
5: Non, mais vraiment pour lui foutre la pression. C'est-à-dire que là, tout le monde lui fout la pression, quoi.
4: Merde, elle a une table rectangle. Bon, on va commencer de le faire.
5: ça
0: Laura,
5: fonctionne aussi.
0: T'as déjà discuté, pour reprendre l'idée de la Marie, là, t'as déjà discuté avec les enfants de ce type, là?
10: Non, parce qu'on les a jamais vus, nous. Après, il y a que mon petit frère qui les a déjà vus.
0: Bah écoute, bah, voilà. peut-être discuter
5: moi,
0: un peu avec eux.
5: Je pense que ça fait une grosse pression, là. S'il y a tous les enfants, tu vois, au bout d'un moment.
0: Vous vous trompez, c'est à la mère qu'il faut parler. C'est la mère qui doit prendre conscience qu'elle est avec un con.
5: Ah bah oui.
9: Non, bien sûr.
0: C'est
9: le
0: vrai
9: mec qui t'insulte, tu lui réponds.
5: Ah bah oui.
9: Moi,
4: non, mais moi, c'est pour ça que je disais que. Moi, devant ma mère, je dirais les trucs qu'il m'envoie, quoi.
0: Ouais,
4: le mec, j'irais chez eux, tu vois, mais pas exprès pour ça. Un jour où j'y vais, je dirais, le mec, je lui prendrais à partie devant ma mère. Je lui dirais, ouais, au fait, la dernière fois, quand je t'ai envoyé un message.
0: Tu me traites de grosse vache.
4: Ouais, pour éviter de me traiter de grosse vache et de grosse conne, ça m'arrangerait.
6: Tu lui dis, bah oui.
0: Tu l'as pas fait, ça, Laura?
10: Non, j'ai déjà dit à ma mère qu'il nous insulte par téléphone, mais
0: ce serait peut-être pas mal de le faire en face à face. De le faire en face à face.
4: Mais tu mets en porte-à-faux, tu vois.
0: Et avec lui à côté, ouais.
4: Parce que pour un peu, il le dit même pas à ta mère, tu vois, pour un peu.
0: On en disait, il efface les messages.
4: Ouais, il y a eu plein de ça, ouais.
0: Ouais, on a eu plein de
5: ça. Mais c'est ça, tu prends les deux, tous les enfants qui.
4: Ouais, mais tu sais, des fois, la mère, elle est tellement amoureuse, elle doit se dire, ouais, elle me raconte de la merde.
0: Ouais.
4: Tu sais, au moins, là, tu vois.
5: Il y a la preuve.
4: Ouais,
5: c'est vrai.
0: Parce qu'il doit effacer les messages sur le téléphone de ta mère, ça, je pense que oui.
4: Fais des screens.
5: J'espère, parce que si elle les voit et qu'elle dit rien.
0: Et Samy, comment réagirait du côté de Marseille?
9: Moi, franchement, j'aurais du mal à me contrôler.
0: Je pense aussi, ouais.
9: Ça partirait en baston à un moment donné.
0: Pareil, ouais, je pense qu'il y
9: aura. Donc, il y aurait la tarte et il y aurait aussi l'option, comme Romano, tu vois, de l'afficher devant ma mère en disant.
4: Merci, Samy.
9: Non, mais c'est clair.
0: Non, mais c'est pas mal.
9: Faut que ta mère, elle soit au courant, faut lui dire.
4: N'oublie pas, Romano 2022.
5: Merde,
4: je lance ma campagne.
0: Et écoute, je sais pas ce que tu vas faire, Laura, mais il faut que tu prennes les choses en main. Attends, on a Mickaël qui nous appelle. Vous pouvez réagir à n'importe quel moment, hein. Vous nous appelez,
9: ouais.
0: 01 53 40 30 20. Et Mika est en direct de Valenciennes avec nous. Salut Mika.
9: Ouais Mika.
11: Salut.
0: Ouais Mika.
5: Salut.
11: Ça va l'équipe?
0: Et écoute, ça va bien. L'équipage est là,
11: ouais.
0: Mika.
11: Ouais. Petit cadeau.
0: Un big up aux routiers qui nous écoutent ce soir, comme tous les soirs d'ailleurs. Donc Mika, toi, tu t'as vécu à peu près la même chose, toi, hein?
12: À peu près la même chose, ouais. Ma mère, elle a trouvé quelqu'un, et lui, nous a un petit peu tous dégagé, un petit peu à la fois de la maison, tu vois.
0: Mais comment il vous a dégagé de la maison?
12: Ben, il nous faisait la misère.
0: Ah, vous êtes tellement chier,
4: ah,
0: que vous
4: êtes barré. C'est pas genre, faut partir maintenant.
12: Ouais, voilà, c'est ça. J'avais 17 ans, je travaillais 6 jours sur 7. Le dimanche, je me réveillais tôt, parce que j'étais un feignant, parce que je dormais, machin. Enfin, il nous faisait vraiment la misère. Et au final, comme je disais à Guigui, là, ouais. Nous, on venait quand même, on s'en foutait de ce qu'il pensait, qu'on soit bien reçu, qu'on soit mal reçu, qu'il bougonne dans son coin et tout, on s'en battait les couilles. Et au final, il n'y a pas eu le choix que d'accepter, le mec.
4: Ça devait être sympa.
0: Oui, ça devait être sympa, oui.
12: Au début, c'était très sympa, ouais.
4: Ah, puis après, l'absence devait être bonne.
12: C'est ça, ouais. Après, il a accepté, puis franchement, il a commencé à s'ouvrir un petit peu à nous et tout. Bon, là, il est décédé il y a 2 ans, mais sur la fin, voilà, c'était devenu, enfin, il avait accepté, il nous parlait bien, voilà, quoi.
4: Et toi, t'avais réussi à faire abstraction de tout ce qu'il t'avait dit avant, quoi. Moi, j'aurais eu du mal, quoi.
12: Ouais,
4: qui me fout à moitié dehors
6: et après, tu
4: de devenir pote avec lui, ouais.
12: Ouais, mais Romano, tu sais, quand ma mère, en fait, toute sa vie, elle est tombée sur des fils de pute qui la battaient, tous des trucs comme ça. Bon, une fois, elle tombe sur un gars qui la tape pas, qui boit pas et tout. Nous, on le respectait déjà que pour ça, déjà, tu vois.
0: Ouais, c'était mieux qu'avant.
5: Donc, c'est sûr.
0: Ouais.
12: Donc, on voyait enfin ma mère heureuse. Donc, on faisait en sorte de.
4: Non, dans ce cas-là, il y avait d'autres paramètres, oui. Effectivement, donc, dans ce cas-là, tant que qu'elle soit bien, ouais.
12: Ah ouais, c'est ça. Moi, ce que je conseillerais à l'auditrice, là, je sais plus son prénom, c'est d'aller sur place, ouais. Laura, qu'elle aille sur place et qu'elle l'emmerde, quoi, lui. Je sais pas, c'est sa mère, quoi. Mais... Ouais, voilà, qu'elle est là. Et puis, au bout d'un moment, qu'est-ce qu'il veut qu'il fasse? Il est obligé de l'accepter, c'est tout.
0: Alors, et là, ce sera la mère de prendre la décision aussi.
12: Ouais, aussi. Moi, c'est ça, c'est des choses que j'ai reproché à ma mère aussi, parce qu'on a quand même eu des discussions sur ça, tu vois.
0: Bah oui.
12: Mais c'est des choses que je lui ai reprochées, parce que moi, maintenant que je suis père, je sais très bien, demain je me sépare de ma femme, il va avoir une poufiasse à venir dans ma vie, elle va vouloir faire la merde avec mes gosses, ben elle dégage aussi vite.
0: Ouais, toi, c'est les enfants d'abord. Ouais.
5: Bien sûr.
0: Il y en a beaucoup qui nous disaient, c'est les enfants d'abord. Faut accepter le passé de la personne avec laquelle tu te mets en couple. Ça, c'est le message de Simple.
12: C'est ça. Bon,
4: ouais, mais tu vois, toi, ta maman, c'était pas, tu vois, ce que tu nous as dit. Après, elle tombe sur un mec qui, pour une fois, elle pensait différent des autres. Elle tombait pas sur des alcoolos qui lui tapaient dessus. Ben, forcément, elle a laissé un peu les enfants de côté pendant un moment, tu vois.
12: Ouais,
4: c'est un peu Laura, c'est un peu la même.
0: Ouais. En tout cas, moi, je vois pas mal d'idées. Que vous avez l'idée de faire croire qu'il a une maîtresse.
4: Ça peut être pas mal, ça.
0: Ça peut être pas mal pour briser le couple, si tu veux vraiment briser le couple. Ça peut fonctionner. Il y a Léonard, il a 18 ans, lui nous dit: moi, c'est le beau-père de ma meuf, c'est un vrai ouf. Il nous prend la tête quand on sort ensemble, et même une fois, il nous a suivis. Et quand on lui a demandé pourquoi, c'est pour surveiller. Imagine, t'as le beau-père qui surveille sa belle-fille qui a 18 ans quand elle sort avec un mec.
5: Ah ouais.
0: Là aussi, t'es dans le... Là, t'es dans la ch'toffrie... la ch'toffrie intégrale, là, quand même. Bah, écoute, bon courage avec les beaux-pères. Laura, suis les conseils qu'on t'a donnés d'aller voir ta mère, de gérer ça avec ta mère. Évite les contacts avec ce type, sauf pour montrer les petits messages qu'il t'a envoyés quand il t'insulte, grosse vache, tu vois, qui te traite et qui te dit toutes ces saloperies, là. Peut-être que ça fera réagir ta mère, et peut-être qu'elle te croit pas. Donc, si elle voit les messages sur ton téléphone avec son numéro de téléphone, elle va se dire: ah ouais, il y a peut-être un truc de bizarre là-dedans.
4: Puis fais-le quand le mec il est là, comme ça lui va être comme un con, tu vois, il va se dire: ah merde.
5: Et bah, si il est pas là, tu filmes ou t'enregistres le truc.
4: Ouais,
5: il y avait un message, qui
4: télé,
5: disait ça.
0: Après, tu l'envoies à la télé.
4: Ouais, c'est ça.
5: Non,
4: la BFM.
5: Il faut montrer sa mère.
4: CNews et LCI.
0: Non, mais bon, déjà avoir une discussion comme ça, ça peut arranger les choses. Mais comme on le disait tout à l'heure, fait des captures d'écran, on nous dit aussi, tiens. C'est la daronne qui a la solution entre les mains, là. C'est vrai que la daronne, elle est un peu sous l'emprise de ce gars-là. Merci en tout cas, Mika, pour le coup de fil. Merci. Et puis, on t'envoie ton t-shirt Skyrock à la maison. Bonne route, Mika. Des bisous.
12: Il faut que tu m'entends.
0: Bien sûr que je t'entends.
12: Ouais, et en fait, je suis passé l'année dernière, on m'a dit: ouais, je t'envoie ton t-shirt Skyrock. Mais il n'y a personne qui m'a pris pour prendre
6: la main. Pourquoi c'est moi direct?
0: Bah, parce que c'est toi qui as tous les cadeaux. La semaine dernière, il nous disait qu'il a tous les t-shirts Sky, tous les suites Skyrock.
5: Bah, ouais,
4: c'est vrai.
0: Bah, pourquoi moi?
4: D'ailleurs, on attend toujours les nôtres, nous. Hein.
0: Ouais, d'ailleurs.
6: Ouais, faut les
5: c'est vrai.
4: Pas faire chier le monde, mais bon.
0: Bon.
6: Ah, si tu fais chier.
0: Bisous, Mika. Et Laura, bon courage à toi. Donne-nous des nouvelles quand même. Hein. Rappelle-nous pour nous donner des nouvelles très très vite. Et puis, j'espère que ça se passera mieux. Et puis, ligue-toi aussi avec tes frères. Aussi,
5: je pense que c'est important.
0: C'est les idées que vous avez mises. Si tu veux pas le gérer tout seul, t'as des frères. Donc, mets tes frères dans l'histoire, ils peuvent pas le voir non plus. Et essaye peut-être avec les enfants du taré, là, les enfants
5: du stoff. J'essaierai de leur parler, tu vois.
0: Voilà, vous arrivez en force comme ça, peut-être que ta mère, ça la fera réagir.
5: Exactement.
0: Bon, on t'embrasse et puis ne quitte pas Laura, on t'envoie ton t-shirt Skyrock à la maison.
10: D'accord. C'est possible de faire une dédicace?
0: Bah, bien sûr, vas-y, Laura, fais péter.
10: Alors, je fais une dédicace à tous mes frères déjà, à mon copain, à mon chéri qui est à Orléans. Et je fais une dédicace aussi à ma meilleure amie et à mon meilleur ami.
0: Ben voilà, on peut compter sur ses amis.
5: Ouais,
0: ben,
5: c'est clair.
0: Merci Laura.
4: Et merci Laura, bon courage.
0: Ouais, puis t'as combien de frères, tu nous as pas dit?
10: J'en ai 4.
0: Ah bah attends, 4 frères. Allez-y en escadron là.
4: En équipe.
0: Ouais, vous y allez en équipe.
5: Ah non, c'est sûr.
0: Tous les 4, vous faites péter là. Bisous Laura. Et tu vois, je pense que ça sera beaucoup plus facile à 4 frères plus toi, ça fait 5. 5 contre 1, c'est possible que ça
5: marche.
0: Bah
5: oui, bien sûr.
0: Bisous à toi, ciao.
4: Ciao.
0: Ciao. Et bien, je pense qu'on a donné des bons conseils. Et nous aussi, on revient en équipe demain dès 21h. Radio Libre, la Radio Libre du vendredi avec Pamela et les perverses. C'est bien ça. On ira draguer sur les réseaux. C'est peut-être ce que vous allez faire là maintenant en nous laissant, en écoutant Skyrock toute la nuit.
5: Allez draguer.
0: Allez faire un petit tour sur les réseaux. Allez faire un petit tour et dites-nous comment ça se passe. Vous pouvez nous parler de tout ce que vous voulez tous les soirs, 21h minuit. Le retour donc demain. Pour bien terminer la semaine, bien continuer le week-end de l'Ascension.
5: Yes.
4: Ah oui. Ouais.
0: Et puis, tous les rendez-vous à ne pas louper sur Skyrock, restez bien dans le coin. Tout le son de Sky toute la nuit. En direct, c'est Urban Music non-stop. C'est Wade qu'on va retrouver tout de suite. Tout le son de Skyrock, on est premier sur le rap. 5h le morning best, 6h le morning. Et demain soir, la radio libre dès 21h. Passez une bonne nuit.
5: Bonne nuit.
0: Et à demain, ciao.
4: Ciao.
0: Allez,
4: salut.
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On est premier sur le rap sur Skyrock et on est surtout en direct en ce long week-end de l'Ascension avec un extrait de Numéro d'écrou. C'est le projet de la rafleuse qu'on écoute à l'instant avec Argent Sale et puis Urban Music Non-Stop, hein, juste après la plus grande radio libre de France. Urban Music Non-Stop toute la nuit jusqu'à 5h du mat avec Leto qu'on écoute maintenant. C'est Pineapple, JCG aussi en souvenir avec Price Tag, c'est la Sky version. Je vous prépare là dans quelques minutes et Gambi aussi arrive avec René Coavilla sur Skyrock.

avec le compas haïtien de Joe Edouard Filet sur Skyrock. C'était Rihanna. On écoute d'ici c'était Odora. Maintenant, gros carton découvert sur Skyrock. Ils sont restés plus de 5 mois numéro 1 du Hit Sky. Mais le drama, c'est maintenant. Et le nouveau Zekpi juste derrière avec Avion de chasse sur Skyrock.

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0: Bon long week-end de l'ascension sur Skyrock avec PLK. 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Le king de la pop pour la suite, Michael Jackson, c'est Billie Jean. En mode long week-end, ça passe crème. Bon, il y en a qui bossent quand même, ça je sais. Courage à vous, on est ensemble sur Skyrock. C'est pour ça qu'on est tout le temps en direct. Pas de jour férié sur Sky. Pas de pont, tout le temps là avec vous. H24. Et le son de lundi aussi qui arrive avec Ronnie Cray sur Skyrock. C'est tout de suite.
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On est premier sur le rap, sur Skyrock. Souvenir de Kalash, Kalash et Gazo. On écoutait, tu le sais, morceau qui fait plaisir à Ryan là, qui me laisse un message sur l'application Skyrock. Il y a aussi John qui est connecté, qui m'a demandé de lui faire un petit big up. Bah, c'est passé. Et Christine qui est dans le coin aussi. Merci d'avoir choisi Skyrock. On est là en ce long week-end de l'Ascension. Long week-end pas pour tout le monde. Il y en a qui bossent quand même malgré tout. Ah ouais, franchement, vous êtes des vrais soldats. Bon courage. En tout cas, on est là avec vous sur Skyrock en direct. Hein. On vous accompagne, on vous lâche pas. Il n'y a pas de pont, pas de jour férié sur Skyrock. On redémarre ensemble une nouvelle heure de son, c'est Waïd. Je suis bien content de passer la nuit avec vous. On attaque avec RN Boy, il y a le voulet. Il y a aussi Bad Bunny qui arrive avec Nueva Yol. Elle est Fifth Harmony, c'est Warfit sur Skyrock.